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1: Le père Norbert-Éric Abécan nous propose un enseignement sur le thème « Paroles de connaissance et prophétie, bien les comprendre pour éviter le faux ».

paix et joie. Amen. Seigneur, à qui irions-nous? Tu as les paroles de la vie éternelle. Mes frères, mes sœurs et moi, nous sommes venus pour répondre à ton appel. Tu nous as dit, venez à moi, vous tous qui êtes chargés. Venez à moi, vous tous qui êtes fatigués. Vous tous qui portez le poids. Et moi, je vous procurerai le repos. Nous sommes venus à ton appel avec nos fardeaux, avec les membres de nos familles, avec nos maladies, avec nos malades, avec nos soucis, avec nos joies, avec nos peines, avec nos blessures, avec toute cette fatigue à travers ces différents embouteillages de la route, des embouteillages physiques, mais d'autres embouteillages aussi à l'intérieur de nous-mêmes, qui sont les soucis qui se mélangent dans la tête, qui se bousculent dans la tête et dans nos cœurs. Et c'est tout cela que nous sommes venus déposer à tes pieds, avec le soutien de ta mère, notre dame de l'espérance. Nous sommes venus, mais tu as un message à nous délivrer. Tu as quelque chose à nous dire. Nous venons d'entendre ta parole en première lecture comme dans l'Évangile. Ce que nous voulons surtout retenir, c'est cette sagesse de Salomon. Donne-nous la sagesse qui vient d'auprès de toi pour que nous puissions marcher à ta suite, parce que tu es le chemin, tu es la vérité et tu es la vie. Que cette parole éclaire nos cœurs pour que nos cœurs jamais ne produisent la haine, la rancune, les vices, mais l'amour. Mes frères et mes sœurs, nous rejoignons tous nos frères et sœurs qui nous écoutent en ce moment. Ils sont au volant de leur voiture, ils sont à la maison seuls, en train de manger, ils sont sur leur lit de malade, ils sont en famille, nous les rejoignons. Et tout en souhaitant paix et joie à vous, que la main de Dieu qui n'est pas courte s'étende aussi sur eux, sur elles, pour tous ceux et celles qui nous écoutent. Alors le thème, c'est au fond le thème de deux dons, le charisme, les dons de l'esprit, c'est ça le charisme, c'est la parole de connaissance, la prophétie, il faut les connaître, et moi c'est faire preuve de sagesse, hein. Il faut les connaître pour ne pas tomber dans des pièges, pour ne pas commettre des erreurs. Moi, je crois que c'est un thème tellement important qu'il faut reprendre souvent. Et ma joie, c'est que la radio reprend ça. Ce n'est pas parce que moi, j'en parle que je vais en parler. Mais c'est tellement important de souvent revenir sur ces thèmes-là. Parce qu'il y a beaucoup de déviations. Il y a de très belles choses, mais il y a aussi beaucoup de déviations. Et c'est sage d'avoir un esprit de discernement pour faire la part des choses, pour ne pas se tromper. Alors quand on parle de parole de connaissance, de prophétie, il y a certains qui voient déjà une messe pour les malades, qui voient déjà des messes de guérison. Mais il faut aller encore plus loin avec le renouveau charismatique. Donc on va parler rapidement du renouveau charismatique, ce courant qui a traversé l'Église. Ça fait déjà plus de 20 ans, 30 ans que le renouveau charismatique est arrivé en Côte d'Ivoire chez nous. Mais le renouveau charismatique vient d'abord de nos frères protestants. Et c'était des jeunes étudiants à l'université de Pittsburgh et aux États-Unis qui se disaient qu'ils allaient vivre l'expérience de la nouvelle Pentecôte. Et vous savez, la Pentecôte, le jour de la Pentecôte, l'Esprit Saint descend sur les apôtres sous forme de langue de feu. Ils sont envahis et voilà que cet esprit va les pousser à sortir ceux qui étaient comme enfermés dans la peur, dans la crainte, parce qu'il s'est dit le maître est mort, on l'a tué. Nous autres, là, les bois secs là, mais ils vont nous écraser. Ils étaient enfermés, ils avaient peur. Donc dans cette chambre haute, ils attendaient quand même ce que le Seigneur leur a promis. Et voici que le jour de la Pentecôte, l'Esprit Saint, sous forme de langue de feu, descend sur eux. Et chacun parle dans sa langue. Tous ceux qui étaient là, Pat, Élamite, Med, et tous ceux qui étaient là,
les entendaient chacun dans sa langue, par les dons de l'Esprit Saint. Et donc ces jeunes étudiants de Pittsburgh se disent, nous allons vivre cette expérience, la nouvelle Pentecôte, on va se retrouver, nous allons prier et demander à l'Esprit Saint le fusion, que l'Esprit Saint vienne comme pour nous infuser, pour nous envahir, pour que nous fassions cette expérience-là. Mais Dieu n'est pas sourd. Dieu a entendu et cette expérience a été vécue et ces jeunes gens se sont retrouvés pour annoncer la bonne nouvelle. Et pendant qu'ils annonçaient la bonne nouvelle, des miracles se produisaient, donc des guérisons, il y avait des témoignages. Et voilà comment le renouveau avec ce groupe d'étudiants du côté protestant va s'étendre. Et les catholiques aussi, à leur tour, vont essayer de dire, mais nous allons faire comme nos frères, nous allons faire comme nos frères, parce que l'Esprit Saint n'est pas donné seulement à un groupe donné, n'est pas donné seulement aux protestants, mais à nous aussi et aux autres, même à ceux qui ne sont pas chrétiens, parce que l'Esprit Saint, on ne peut pas l'enfermer. Dieu se donne à qui il veut, quand il veut, où il veut. Donc ils vont vivre cette expérience-là, et voilà que l'Esprit Saint, effectivement, va agir. Et cette expérience va entrer dans l'Église, et c'est un courant, comme un vent qui souffle à travers l'Église, va circuler à travers l'Église, et va arriver en Afrique, et en Afrique, en Côte d'Ivoire. Voilà l'histoire du renouveau. Et on va voir que le cardinal Yago, les évêques qui étaient un peu hésitants parce qu'ils ont dit cette histoire-là, c'est l'expérience des protestants, nous sommes de l'Église catholique. Nous savons que les premiers évêques étaient très réticents, le cardinal Yago, pardon, paix à son âme, très réticents. Mais finalement, il s'est dit, bon, il y a ce courant qui est là, qui s'impose. Donc on va voir quand même les prêtres pour baliser la route, pour qu'ils ne fassent pas n'importe quoi. Donc c'était le père Raymond Atter, paix à son âme, qui va être l'aumônier, le premier aumônier. Et à côté de lui, d'autres prêtres vont venir. Celui qui vous parle était là aussi. Et voilà que le père Peter et d'autres prêtres, le père Kissy, d'autres prêtres vont venir. Parce qu'on va vivre cette expérience à l'université avec les Clémentio, dans les laïcs, les Pierre Nda, les Paul Nda, les Ouenou. Donc, les pionniers, ils vont prendre le renouveau. C'était nouveau. Et ça va commencer aussi. Et ainsi, ça va s'étendre, et ça va arriver à son sommet quand? À l'arrivée du Père Tardif. Père son âme, le Père Tardif, et boum, comme une explosion, ça va s'étendre partout maintenant, dans toutes les paroisses. Celui qui vous parle faisait ses prières pour les malades, tous les derniers samedis du mois, à Notre-Dame de Trégile. Et ça va s'étendre partout maintenant. Aujourd'hui, vous remarquez très bien, avec le renouveau charismatique, il y a d'autres courants qui vont naître. Les communautés nouvelles. C'est, vient du renouveau charismatique comme un grand fleuve qui court, et puis il va avoir ses bras-là, qui vont s'étendre partout. Mais c'est l'œuvre de l'Esprit Saint, ça. C'est l'œuvre de l'Esprit Saint. Et donc, les communautés nouvelles vont se multiplier. Aujourd'hui, il y en a beaucoup. Et il va avoir quoi encore? C'est pas ces prêtres-là, c'est pas nous autres qui avons inventé les messes pour les malades. Non, ça existait déjà. La prière pour les malades existait. Le sacrement pour les malades existait. L'onction pour les malades existait. C'est l'Église, ça vient de l'Église. Mais ce courant, le renouveau charismatique, cette façon de faire, va venir de certains qui vont expérimenter ça, comme celui qui vous parle. Donc, à rejouer un peu partout. Je vois des organisations, j'ai fait pratiquement le tour de la Côte d'Ivoire, les célébrations des messes pour les malades. Ça, c'est que je m'installe à Trégile et on va commencer à prier. Et qu'est-ce qui va se passer? Mais c'est là justement que nous allons comme revivre ce que la Bible nous dit en parlant des charismes, les dons divers. Saint Paul en parle. Saint Paul, justement, il va prendre l'image d'un corps, la tête, les yeux, les oreilles, tout cela. Et les charismes vont être développés, tant qu'à partir de la Bible, on en parle, les différents dons, les dons divers. Hein, il y en a qui ont le don pour enseigner, le don de la foi, bon, le don, il y a les dons supérieurs, tels la charité, tel l'amour, bon, l'amour, telle l'espérance. Il y a certains dons aussi qui vont être donnés. Pourquoi? En vue de quoi? Un charisme est donné en vue de quoi? En vue d'aider l'Église à grandir. On n'a pas un don, on n'a pas un charisme pour soi, pour faire le malin.
C'est moi, Abécan. Moi, j'ai le don, la parole de connaissance. Moi, quand je prie pour les gens, il y a des témoignages de guérison. On ne fait pas le malin avec ça. Mais on le fait dans l'humilité pour faire grandir le peuple de Dieu, le corps de Dieu. L'Esprit Saint, quand il donne un don, quand il fait un don à quelqu'un, pas forcément un prêtre, un laïc aussi peut recevoir un don. Mais c'est là qu'on arrive à notre thème. Il faut pouvoir avoir un esprit de discernement et réaliser cela. Moi, je vais partir des exemples concrets pour vous aider à mieux saisir ces charismes de paroles de connaissance, de prophétie. Il y a effectivement des personnes qui ont ces dons-là. On dit tout arbre se vérifie par ses fruits. Un arbre bon donne de bons fruits. Un arbre mauvais donne de mauvais fruits. Mais c'est par ces fruits qu'on peut reconnaître que ce don vient de Dieu ou ce don, ça vient de moi-même, moi seul. Alors, je vais commencer par dire ce que n'est pas une prophétie ou parole de connaissance. Je commence par là. Une parole de connaissance, ce n'est pas une affaire que je me donne à moi-même pour faire le malin. Comme pour dire que voilà, c'est moi le prophète choisi par Dieu pour pouvoir dire des paroles pour aider mes frères, mes sœurs, c'est moi. On fait ça, au fond, on essaie de faire dire à Dieu, on fait dire à Dieu ce que nous disons nous-mêmes. La prophétie ou la parole de connaissance, c'est pas ça. Fait dire à Dieu ce que moi-même je dis, pour me faire bien voir. Une parole de connaissance va être donnée quelque part pour diviser. Mais ça ne vient pas de Dieu. Tout charisme qui divise ne peut pas venir de Dieu. Que Dieu m'a révélé cela. Allez dans la foule, il y a une fille, elle est prostituée, elle a fait ceci. On entend ça. On entend ça beaucoup. Donc elle est par là, du côté gauche. C'est du n'importe quoi. Mais c'est vraiment du n'importe quoi qu'on arrête ça. Et je souhaite que beaucoup nous écoutent en ce moment. Il faut arrêter cette façon de faire. Ce n'est pas une prophétie, ce n'est pas une parole de connaissance, mais c'est faux. Parce que vous ne pouvez pas exposer une personne comme ça. Revoyez Dieu, Jésus-Christ, quand il parle, quand on a pris la femme adultère. Pour ne pas faire honte à la femme adultère, qu'est-ce qu'il dit? Et ne pas faire honte à ceux qui sont venus avec des pierres pour la lapider. Dieu ne fait pas honte aux gens. Il dit, femme, personne ne t'a condamné. Et d'abord, vous qui êtes là, celui d'entre vous qui est sans péché, qui lui jette la première pierre, il n'a pas insulté, vieux là, toi là, avant-hier là, tu étais avec une petite fille, on t'a bien vu. Il n'a pas fait honte. Il dit, celui d'entre vous qui est sans péché, qui lui jette la pierre, voilà. Et puis chacun réfléchit en lui-même, dit, moi hier là, ce que j'ai fait, on ne m'a pas vu, mais c'est grave. Ils ont laissé les pierres, chacun est parti, en commençant par les plus vieux. Et Jésus dit à la femme, il dit, mais toi là, prostituée là, tu arrives, on a été laissé. Il n'a pas aussi brisé la femme. Il dit, femme, personne ne t'a condamné. Moi-même, je ne te condamne pas. Va, désormais, ne fais plus. Voilà une parole qui guérit, qui libère, qui fait grandir. Une prophétie, une parole de connaissance. On va donner des exemples concrets. On va donner vraiment des exemples concrets pour que vous voyez bien. Ce n'est pas pour faire honte aux gens. Parce que moi, souvent, j'ai suivi des messes pour les malades. J'ai suivi des paroles, des prophéties de ceux et celles des laïcs, mais quelquefois des prêtres sont dedans aussi. Je vais vous donner des exemples concrets. On commence une messe. Je ne vais pas vous dire où. Peut-être c'est en France, parce que j'ai beaucoup voyagé en Angleterre, aux États-Unis, au Canada, donc je ne vous dis pas où. Peut-être c'est ici. La messe commence. Le prêtre est prêtre. Je vais parler de nous d'abord. Et je vais rentrer du côté des laïcs aussi. Le prêtre a commencé la messe au nom du Père, du Fils et du Saint-Esprit. Le Seigneur soit avec vous. Applaudissez. Brouk, brouk, brouk, dans la foule, là, tout le monde applaudit. Applaudissez, le Seigneur est merveilleux. Écoutez bien. Le Seigneur est en train de guérir quelqu'un des maux de tête. Le Seigneur est en train de guérir quelqu'un du coup, et applaudissez, le Seigneur est en train de guérir quelqu'un. En tout cas, Dieu me donne ça de l'avant-bras droit, enfin il hésite,
de l'avant-bras gauche. Le Seigneur est en train de guérir quelqu'un du ventre. En temps, ce jour-là, il y a une dame qui me disait, mon père, quand le père a dit quelqu'un du ventre, j'avais mal au ventre. Je me dis certainement qu'avec mes plaies du ventre, le Seigneur est en train de me guérir. Le Seigneur est en train de guérir quelqu'un du dos. Le Seigneur est en train de guérir quelqu'un du côté du mollet. Un prêtre. Parole de connaissance. Mais c'est du n'importe quoi, monsieur l'abbé, ce que tu es en train de faire. Alors tu as cité de la tête aux pieds, en passant par le ventre, tout. Voilà ce que, en début de messe. Mais ça, c'est de la comédie. Même si le prêtre, c'est un prêtre comédien. En train de commencer comme ça, un autre prêtre aussi, je ne vous dis pas où, parce que chaque fois, j'étais là pour la messe, un autre qui vient, il y a quelqu'un, le Seigneur me fait dire, tu portes une bague rouge et noire. Tu portes une bague rouge, noire, viens. Je vais te bénir parce que ce n'est pas bon cette bague-là. Il a passé plus de 10 minutes à demander à personne. Personne n'est pas venu. Mais lui, après, il a eu tellement honte, le prêtre, il est parti. Il n'a plus continué à faire ses messes avec les paroles de connaissance. Je prends cet exemple de ces deux prêtres pour vous dire que ce n'est pas parce que un a commencé quelque chose que moi aussi je vais l'imiter. Alors, parce que ça fait bien, ça fait un nom, ça fait la gloire. Une parole de connaissance ou un charisme est donné par Dieu, ce n'est pas pour moi, pour ma gloire, pour me faire voir, pour me faire acclamer. Il faudrait que lui, Dieu, grandisse et que moi je diminue. Une parole est donnée pour ça, que dans l'humilité, j'agisse pour que le nom de Dieu soit connu, que le nom de Dieu soit acclamé, ce n'est pas moi. Quand j'arrive, on dit, ce prêtre-là, il a des paroles de connaissance, c'est du n'importe quoi. On joue la comédie, on commence la messe, le Seigneur est en train de guérir ses gens. On n'a même pas entendu la parole de Dieu. Quand on voit bien, le Seigneur commence par annoncer la parole. Il commence par proclamer, c'est cette parole qui touche, qui guérit. On n'a même pas commencé, le Seigneur est en train de guérir. Et tu cites de la tête jusqu'aux pieds. Mais c'est de la comédie, arrêtez ça, mes pères. Si vous m'écoutez, arrêtez cela. Vous avez d'autres charismes, peut-être charismes de prédication, charisme d'organisation, charisme de la charité, développer cela. On ne voit pas ce que Dieu nous donne, on en a beaucoup, mais on voit toujours chez les autres, ah ça c'est meilleur, moi aussi je vais avoir ça. Non, on n'a pas le charisme, c'est Dieu qui le donne. Mais alors, c'est pour cela que c'est tellement important, Dieu nous a donné des prêtres, Dieu nous a donné des évêques. Et il y a des évêques, c'est les évêques seuls qui peuvent témoigner, qui peuvent confirmer, pour dire que ce que ce prêtre-là, c'est du vrai. Il peut continuer. Un évêque aussi peut arrêter un prêtre. On a arrêté quand je commençais la prière. Cardinal Yago, tu arrêtes. Et qu'est-ce que j'ai fait? Alors, ça va être important. Un autre élément de discernement. Le respect à l'autorité. L'autorité qui est l'évêque, l'autorité qui est le curé. Alors, il y a des gens qui disent, non, il est jaloux de moi. C'est parce qu'il n'a pas ce charisme. Lui, un pauvre petit curé, n'a pas ce charisme que moi j'ai. Moi, un berger, moi, une bergère. C'est pour ça qu'il est jaloux de moi. Il veut, mais dis donc, on est dans l'église. Hein. Le charisme vient de Dieu. Mais il y a des gens qui sont là pour nous aider à discerner. C'est l'évêque, le premier, et son collaborateur, le curé. Le cardinal Jean-Pierre Courtois ne peut pas être partout dans toutes les paroisses. Ici à Paris, c'est le père Akafo. Il est là en son nom. Et l'évêque n'est pas là en son nom. Il est là, uni au pape, mon nom du Christ. Donc on est là pour le Christ. Mais quand il te dit, non, ce que tu es en train de faire là, actuellement tes choses arrêtent, il faut arrêter. Et je bénis Dieu qui m'a donné cette force. J'ai pleuré, j'ai eu mal. J'ai dit, mais ce que je fais, ce n'est pas du diable, mais j'ai arrêté. J'ai arrêté parce que c'est l'évêque qui est le chef du diocèse. Il m'a dit d'arrêter, mais j'arrête. Parce que je ne fais pas ça pour moi. Donc, un charisme va être discerné, authentifié par le chef que le Christ a mis à la tête. Le chef de la grande famille du diocèse, c'est un évêque. Et l'évêque, à son tour, va nommer des prêtres qui vont être curés de paroisse. Et nous qui sommes dans des paroisses, écoutons notre curé.
pour dire que vraiment ce que tu fais, c'est de Dieu, continue. Et puis après, on va voir, continue. Ou il fait dans la discrétion, non, je t'évite de ne pas aller dans telle maison, telle autre maison, tel autre quartier pour faire, viens à la paroisse. Viens à la paroisse pour qu'on ait l'œil sur toi. Mais sois humble, accepte. Mais ce n'est pas là que Dieu va multiplier parce que tu es humble. Mais il y en a un qui se fâche, qui se gonfle, et puis il se retire, il s'en fait du n'importe quoi. Après, on voit les fruits. Tout a bon, produit de bons fruits. Donc, une parole de connaissance, c'est quoi en fait? Une parole de connaissance, souvent, quand on écoute les prêtres qui les pratiquent, le père tardif, père à son âme, parce que j'étais souvent avec lui. J'ai fait des prières par elle, le monial, plusieurs fois. Il est venu ici, on a fait le tour de la Côte d'Ivoire, plusieurs fois. Et d'ailleurs, c'est lui que j'ai attrapé à mon tour pour qu'il me bénisse. Alors, tardif, lui, j'ai dit, mais père, comment vous faites? Vous dites qu'un tel, le Seigneur vous dit, c'est quoi votre charisme? Mais c'est un charisme. Au départ, les évêques n'étaient pas chauds, mais son évêque lui a donné la bénédiction pour continuer et il a fait le tour du monde. Donc vous voyez, pour montrer que le charisme vient de Dieu, il faudrait que j'accepte de me mettre sous le couvert, l'autorité de l'évêque. Et c'est lui qui va authentifier, me dit, ce que tu fais là, ça vient vraiment de Dieu, continue. Ou ce que tu fais là, on ne voit pas bien clairement, arrête. Faut arrêter. Faut arrêter, je vais arriver à moi, mais je parle du tardif. Parole de connaissance, c'est quoi? Mais c'est comme une motion, une conviction, pour lui, hein, tardif, qui se passe dans son cœur. Et puis il a pris une image. Il dit, c'est comme un papier Kleenex qui se déroule. Vous voyez, papier Kleenex? Ou bien un rouleau de papier hygiénique qui se déroule comme ça. Une motion qui s'installe en lui, une réalité. Un exemple seulement, un exemple. J'étais avec lui à Paris Le Monial, et puis le père tardif, le Seigneur met à mon cœur, il est en train de guérir une personne, une femme, il donne l'âge. Tu vois, ça se déroule comme ça, il va donner l'âge que le Seigneur est en train de guérir. Une sclérose en plaque. Où le Seigneur est en train de guérir quelqu'un qui est dans sa chaise. Actuellement, tu sens la chaleur. Et tu vas te lever. Donc, n'aie pas peur. Lève-toi, marche. On voit les gens qui sortent de sa chaise, qui marchent. Qui marchent, qui viennent. Une parole de connaissance. La parole de connaissance est donnée à un prêtre ou à quelqu'un pour dire ce que le Seigneur est en train de réaliser en ce moment dans la foule. Au cours de la prière. Mais ça se vérifie. Il ne s'agit pas de dire comme ce prêtre, le Seigneur est en train de guérir de la tête, le Seigneur est en train de guérir quelqu'un des yeux, le Seigneur est en train de guérir quelqu'un de l'avant-bras droit, non, gauche, le Seigneur est en train de guérir du ventre, le Seigneur est en train de guérir de la cuisse, le Seigneur est en train de guérir du dos. Mais dis donc, on arrête. Ça se vérifie pas. Il donne des paroles seulement, on donne, on finit, on donne, on applaudit, on fait applaudir les gens. Et on n'a même pas de témoignage. Donc une parole de connaissance amène toujours à vérifier, à donner un témoignage concret. Alors quand Tardif dit ça, on voit. On le voit clairement. On voit quelqu'un qui saute, il va faire des examens. Et voilà un autre point qui est très important dans le discernement. Ne dis pas le Seigneur a dit ça, tu es guéri. Parce que vous exposez des personnes. On donne des fausses espérances aux gens. Le Seigneur est en train de guérir quelqu'un du diabète. Dans notre foule ici, le Seigneur est guéri. Tu peux consommer du sucre en quantité. Mais vous êtes en train de tuer la personne. Il y a des gens qui ont tué la personne. Et sur le plan juridique, on peut te condamner. Parce que tu l'as exposé, tu as fait croire que Dieu le guérit. Et lui aussi, il vient, on prie pour lui, il va. Maintenant, c'est du sucre qu'il consomme. Et demain, tu apprends, parce que c'est arrivé, demain, tu apprends comment diabétique, la personne est morte. Mais parce que tu as donné fausse parole de connaissance, tu as donné fausse parole d'espérance, tu as fait croire que Dieu guérit. Oh, c'est faux, c'est ta parole que tu donnes. C'est très dangereux, mes frères, mes soeurs. C'est beau, hein, ce charisme. Mais on expose les gens. On a assez menti aux gens dans nos groupes de prière. Et certaines personnes ont cru tellement en vous et se sont mis dans des situations dramatiques. Ils sont morts à cause de vous.
Voilà quelqu'un diabétique. Alors, une parole de connaissance, c'est vérifié aussi. On a vu. Mais moi, souvent, ce que je dis, il faut aller te montrer au médecin. Et à partir de ce que le médecin dit, je ne mets pas en doute la puissance de Dieu. Mais c'est Dieu qui a donné le médecin. Le médecin soigne, mais c'est Dieu qui guérit. Mais n'ayons pas peur de dire à nos frères et sœurs, quand nous donnons une parole de connaissance, va voir le médecin pour consulter, pour voir, pour affirmer. Et souvent, nous attendons des témoignages des médecins qui vérifient, alors on peut proclamer. Même dans l'église, quand vous allez à Lourdes, quand il y a eu des miracles, l'église ne commence pas tout de suite par dire guérison. Hein. On passe par les médecins, quelquefois c'est les médecins athées même. Il y a toute une équipe qui va vérifier si cette guérison est vraiment authentique. Et quand ils ont vérifié, on a vu que, mais au fond, c'est Dieu seul qui peut faire ça. On dit alors, guérison miraculeuse. Donc aussi, dans les témoignages de paroles de connaissance, n'ayons pas peur, n'ayez pas peur d'envoyer des gens souvent voir le médecin. Je ne mets pas en doute. Je vous donne quelques exemples concrets maintenant. De paroles de connaissance, de prophétie, les deux pratiquants vont presque ensemble. Alors quand aujourd'hui on parle de prophétie, un tel prophète, regardez vous-même que ces gens-là sont des menteurs. À quel moment Dieu commence à donner des paroles de prophétie aux gens? À quel moment? Très souvent, dans le moment de situation de palabre, de guerre en Côte d'Ivoire. C'est là que beaucoup de prophètes vont commencer à parler. Bon, ils se disent prophètes. Hein. Ah, le sang va couler beaucoup. On annonce. Hein. Le prophète, c'est lui qui annonce ce qui va arriver au nom de Dieu. Hein. Il y a le sang qui va couler. Oh, on est dans une situation tellement tendue. L'expérience nous a déjà montré que dans une telle, les mêmes effets.

source. C'est une prophétie, ça. On voit des témoignages, on voit les fruits. Ce n'est pas ces choses qu'on annonce, on annonce parce que ça s'impose en nous. Notre esprit a sécrété ça, on donne et puis on ne voit même pas les résultats. Quand Dieu parle, il agit, mais on voit les fruits. Et ça aide des personnes, et des personnes guérissent, et des personnes sont converties, l'église s'agrandit. Mais c'est ça un charisme, de parole de connaissance ou de prophétie. Un jour donc, quelques exemples, c'était à Trégeville. Moi aussi, c'est comme, exactement comme Tardif. Ça s'impose à mon cœur. Ça s'impose tellement, ça te bouscule. Tu dis, mais ce n'est pas ta tête qui parle. Mais je vais dire, dans la foi, si c'est vrai. Aux États-Unis, en pleine messe, il y a quelqu'un que le Seigneur est en train de guérir. Et je dis, et puis voilà, ça se précise. Tu as une chemise verte. Et je dis, tu as une chemise verte. Et puis ça se précise. Tu as 57 ans. Je dis, tu as 57 ans. Et puis ça se précise, tu dois partir à l'hôpital. Non. Mais écoutez, je viens d'arriver. Je viens d'arriver. D'où vient qu'il y ait une telle précision de quelqu'un, chemise verte, 57 ans, tu as le prostate. Le Seigneur te guérit. Lève-toi, devant tout le monde, lève-toi, viens. Et la personne se lève, chemise verte. Il porte sa carte d'entrée, 57 ans, prostate. Vient d'arriver. Ça se vérifie, mes frères, mes sœurs. Et on voit les résultats. Et après, qu'est-ce qui se passe avec ces témoignages? Mais les gens commencent à venir à Dieu. Voilà comment les charismes sont donnés en vue de la conversion, mais aussi pour faire grandir le corps du Christ. Ce n'est pas pour moi. Il faut s'effacer pour que le corps du Christ grandisse. Et le grand prophète Jean-Baptiste l'a dit, il faut qu'il grandisse et que moi je diminue. Mes frères, mes sœurs, si vous avez des charismes, cultivez l'humilité. Faites grandir Dieu. Ne vous mettez pas devant Dieu et on ne voit même plus Dieu. C'est toi qu'on voit. Ce n'est pas le charisme. Ça ne vient pas de Dieu. S'il n'y a pas d'humilité, ça ne vient pas de Dieu du tout. Surtout quand le curé ou l'évêque te dit arrête et puis tu ne veux pas arrêter, on voit que tu es partout ailleurs, tu continues de prêcher, de donner tes paroles de connaissance partout, et on voit les résultats, c'est les divisions. Tu as divisé même des gens. Tu vas diviser. Ah, le Seigneur me fait dire, l'homme avec qui tu es là, c'est pas ton mari, hein. Il faut le quitter. Il y a des gens qui ont divisé. Quelle parole qui divise? Ça ne vient pas de Dieu. Il faut discerner. C'est pour ça que Saint Paul dit, il faut mettre les esprits à l'épreuve. Il faut discerner, mettre à l'épreuve, c'est voir l'évêque, voir le curé, voir les dévanciers, ceux qui ont eu ces expériences-là pour t'aider. Sois humble. Quand on m'a dit d'arrêter, j'ai arrêté. Aujourd'hui, on voit les résultats, mais j'ai arrêté, ça m'a fait mal. Mais après, quand ça vient vraiment de Dieu, mon Seigneur doit courir. C'est tellement qu'il nous écoute, puisque la radio Paix sans vie reprend. Je suis qui nous écoute. Il était évêque auxiliaire ici. Quand je commençais ces charismes, ces prières pour les malades, et c'était le cardinal Iago, père son âme, en vrai chef, il a dit, ah non, pas de désordre maintenant mon église, je veux que tu arrêtes. Et je vais voir Monseigneur Dakouri, qui est mon père spirituel, il lui dit, ah, il t'a dit d'arrêter, arrête. Je dis, mais tous ces gens qui viennent de partout, on va arrêter, tu arrêtes. Ils viennent de partout, qui restent chez eux. Mais ça fait mal. Mais ça fait mal. Mais quand le chef de l'église te dit arrête, mais tu arrêtes. J'ai arrêté pendant un an. Et Monseigneur Paul Dakouri Tablé, Dieu le bénisse et le garde longtemps avec nous. Et s'il m'écoute, je l'embrasse. Monseigneur Paul Dakouri Tablé, qui me dit à moi, il était dans sa chambre, c'est mon père spirituel, donc on se mettait chez lui au bureau, et puis il me parlait. Le cardinal t'a dit d'arrêter, arrête. Je sais que ça te fait mal, tu pleures, tout cela, mais arrête. Dit, mais les gens se moquent de moi. Je dis, ça fait rien. Jésus, on s'est moqué de lui aussi. Donc tu arrêtes. Écoute bien. Si ça vient de Dieu, ton charisme, si c'est Dieu qui l'a donné là, ça va continuer. Regarde l'eau qui descend de la montagne. Tu vois? Ça descend de la montagne avec force. Ça vient. Les gens peuvent mettre un barrage, mais l'eau vient tellement avec force, ça va contourner et ça va continuer. Donc si ça vient de Dieu, maintenant qu'on te dit d'arrêter, on a mis un barrage, ça va continuer.

0: ça va tarir net. C'est que ça ne vient pas de Dieu. Un an passe, le pape Jean-Paul II, Saint Jean-Paul II aujourd'hui, écrit un livre, le livre de bénédiction, pour bénir tous les objets. Le cardinal Yago, au même endroit où j'ai été jugé, on m'a dit c'est terminé, devant tous les prêtres. Hein? Avant, les prêtres étaient en soutane blanche, voilà, la salle était toute blanche, soutane blanche. Cardinal Yago, vous voyez, cardinal Yago, t'es là, j'étais là au banc des accusés, devant tout le monde. Mais comme au jugement, tu arrêtes. Dans la ronde, il y a les curés qui se moquaient. On parle avec un, on doit couper, il faut faire, ça va pousser. C'était pour se moquer de moi. Hein. Donc c'est pour te dire que ce n'était pas facile. Donc l'humiliation. Avec les prêtres qui se moquaient, d'autres qui se cachaient. Les prophètes. Ils riaient. Moi j'avais mal. J'ai arrêté et Monseigneur Paul Dacoury, auxiliaire, qui me dit, l'eau qui descend vient à force. Si ça vient de Dieu, ça va continuer, même s'il y a un barrage, un blocage. Si ça ne vient pas de Dieu, ça va tarir. Un an après, Saint Jean-Paul II, le pape d'alors, écrit ce livre, livre de bénédiction. Cardinal Yago nous convoque au même endroit, un an après, hein, un an après, il dit, bon, écoutez, le pape, c'est le pape, hein, vient d'écrire un livre. Il ne faudrait pas que ce soit une seule personne qui prie pour les malades, qui bénit l'eau. C'est tout le monde. Je permets aux prêtres, tous, vous bénissez, n'ayez pas peur de bénir. Si ça vient de Dieu, ça va continuer. Et j'ai repris mes prières jusqu'aujourd'hui. Et alors, toutes les paroisses, messe pour les malades, messe pour les malades, ça s'est multiplié partout, comme l'eau qui a inondé. L'humilité, mes frères, mes sœurs, laissez Dieu prendre place en vous, l'humilité. On n'a pas le charisme pour se montrer, mais c'est pour l'Église, pour le don, pour développer. Aujourd'hui, la communauté nouvelle, ça vient du renouveau charismatique. Je vois encore mon petit Clément qui m'accompagnait partout. Je lui ai dit, papa, tu sais que c'est toi qui, au fond, crée la communauté mère du divin amour. Il dit, non, c'est toi, il faut rendre à Dieu ce qui est à Dieu. Moi, tu étais avec moi, j'étais formé, voilà. Tu as formé aujourd'hui ta communauté, voilà. Aujourd'hui, il y a plusieurs communautés qui viennent du renouveau. Il fallait qu'on soit humble pour accepter l'humilité. Donc, voici comment se vérifie un charisme. Mais aujourd'hui, ça se multiplie et c'est tellement clair maintenant pour moi. Mais comment vous pouvez dire, j'arrive à Boaké. Je prends des vieux exemples pour que vous compreniez bien. J'arrive à Boaké, on m'a invité pour une messe pour les malades. Je prie pour les malades, avec le Saint-Sacrement qui passe, et j'entends une parole claire dans mon cœur, c'était clair. Il y a un enfant de 5 ans qui est ici, avec son père ou sa mère. Il est malade, on va l'opérer demain. Clair encore. On va l'opérer demain. Un enfant de 5 ans qu'on va opérer demain, qui est là avec son père ou sa mère. Alors qu'ils viennent, pour qu'on le bénisse ici. Il y avait Monseigneur Vital, Komenan Yao, paix à son âme, qui était là. Une deuxième fois, je dis la même chose. Et puis Monseigneur s'approche de moi. Monseigneur dit, ah, Père Bécan, Père, que tu t'es trompé, il n'est pas là. Hein? Donc il faut continuer à prier pour les autres qui sont là. Je dis, Monseigneur, ce que je reçois là, c'est vrai, il est là. Il dit, ah bon, il n'a même pas fini de parler. On voit un monsieur qui vient avec un enfant. Il a 5 ans, il doit être opéré demain de l'amygdale. Et Monseigneur qui me dit, ah bon, mais donc tu le connaissais, tu étais venu. Il dit, Monseigneur, c'est pas avec vous que je suis venu ici, je le connais où? Il dit, c'est pas possible, mais comment tu, à tes 5 ans, on doit l'opérer, il est avec son père, et puis tu dis tout, mais comment ça fait? Il dit, Monseigneur, moi je sais pas comment ça fait, je reçois ça. C'était clair, ça se précise. Voilà une parole de connaissance comme une prophétie. Un don de Dieu. Enfin, il a été opéré. On a appris après qu'il a été guéri, comme cet homme qui a été opéré de la prostate. Alors, à quel moment ça peut se passer? Ça peut se passer au cours de la messe, mais ça peut se passer aussi en dehors de la messe. Comment? Parce qu'un charisme, Dieu le donne, ce n'est pas seulement au cours de la messe que ça se manifeste. Dieu te donne une parole, une prophétie, une parole de connaissance pour dire au fond ce qui se passe. Une personne qui vient chez moi, mon père, depuis plus de 5 ans, dès que je prie, je rentre en transe. On n'arrive pas à arrêter ça. J'ai fait un peu le tour, hein, mais on n'arrive pas à arrêter. Mon père, aidez-moi. Et puis, je lui pose la question. C'était clair, ça s'imposait là. J'ai dit, ça, c'est une parole, ça. Je lui dis, mais tu es lié à une affaire de suicide, non? Vous savez ce qui va se passer? La femme se jette par terre en train de pleurer. Pleurer. Donc, je la laisse pleurer. Hein. Elle pleure, elle pleure, elle pleure. Elle a fini. Elle se met debout devant moi.
1: La voix de l'évangile.
0: Dis, mon père, j'ai caché cette
2: vérité. Il est 1 heure.
0: Mais qui vous a dit? Vous ne me connaissez pas? Mais qui vous a dit, mon père, que je suis lié à une affaire de suicide, de meurtre? Je dis, c'est tellement celui qui m'a dit. Parce que c'était clair, ça s'imposait. On n'était pas à la messe. On n'était pas en pleine célébration. Mais le Seigneur nous aide à décanter une situation donnée en nous parlant, en mettant dans nos cœurs, donc dans la disponibilité, dans l'humilité, tout simplement. Et voilà que, et ça c'était tellement clair qu'elle a dit, elle m'a dit tout. Elle dit effectivement mon père, mais Dieu nous aide à aider les personnes. Quelquefois on se surcharge des fautes. Il dit oui, 2 enfants étaient venus chez moi. Et puis, on attendait, commençait à pleuvoir. Je dis, allez, sortez, partez. Vous êtes petit voleur, parce que je vendais un peu les cracros aussi. Allez, partez. Dis, maman, il pleut trop, on ne peut pas partir. Partez. Puis, elle les a chassés. Donc, partant courant, le plus petit a glissé. Il est rentré dans un gros trou. Et puis, on l'a retrouvé mort. Elle a dit, oh, si j'avais laissé ses enfants à côté de moi. La pluie allait cesser, il allait partir tranquillement et elle avait ça sur elle. Mais il fallait que le Seigneur dévoile d'une certaine manière, pas pour faire honte, puisqu'on était 2 seulement. Mais ça l'a libérée. Le fait qu'elle sache, mais au fond, c'est pas toi qui l'as tué directement, mais tu aurais comme une mère, tu es une mère, tu aurais accepté qu'il reste comme une mère poule qui veille sur ses enfants. Tu n'as pas été une mère. Mais c'est pas toi qui l'as tué directement, mais le fait de la chasser, de la pousser, de les pousser au dehors, bon, tu as une part de responsabilité, oui. C'était ça. On pouvait rester là, je sais que la radio Espoir et la radio Paix sans vie reprennent tout cela. On peut rester là, multiplier des exemples. Mais moi, mon souhait, que Dieu fasse de son peuple un peuple de prophètes, oui. Un peuple de prophètes annoncer la bonne nouvelle, mais de par notre baptême, nous sommes prêtres, prophètes et rois. Donc nous disons des paroles de prophétie, ça veut dire quoi? C'est-à-dire que de par mon baptême, je suis branché sur le Christ, je transmets ce que je reçois. Comme la Vierge Marie, qui était enceinte de Jésus, vous voyez, se rend en hâte. Et c'est là qu'elle va comme contaminer Élisabeth et les 2 enfants. On voit le fait que ça fait. Portons la bonne nouvelle à mes frères et sœurs, dans ce quartier, le quartier païen, où il y a des riches et des pauvres qui se côtoient. Où il y a des hommes qui se côtoient, c'est là que Dieu nous envoie mission, pour être des prophètes. Ce n'est pas pour annoncer tout le temps, un grand va mourir, un grand homme va mourir, un grand footballeur va mourir, un grand artiste va mourir, du n'importe quoi. Alors s'ils m'écoutent là, arrêtez vos fausses prophéties là. Les prophéties qui annoncent toujours la mort des gens. C'est quelle prophétie ça? La parole de Dieu c'est pour annoncer la mort, or la parole de Dieu c'est pour faire vivre. Alors, ils sont nombreux en Côte d'Ivoire, en train de gruger les gens, en train de prendre l'argent des gens. On ne peut pas avoir de charisme à avoir de l'argent. Moi, je le dis avec force aujourd'hui, la radio me transmet, j'allais être l'un des plus riches. Mes chers amis, je le dis avec fierté, l'un des prêtres les plus riches, pas des prêtres, mais des habitants de ce pays les plus riches. J'aurai des avions, comme certains ont, ils se pavanent avec ça, en mentant aux gens. Mais j'allais vendre l'eau. J'allais vendre toutes les bénédictions. En une semaine, en une journée où j'ai 30 personnes, multiplie un peu, où je reçois des gens, une trentaine, je multiplie ça par des dons, vous payez. Une journée, 1 million. une semaine, comptez, un mois, comptez, un an. Et j'ai fait ça pendant combien d'années? Plus d'une quarantaine d'années. L'argent que j'allais ramasser n'en est pas là pour ça. Mais là pour que Dieu grandisse, que nous diminuions. Les gens prennent leur voiture, viennent me voir, on a fini, ils s'en vont. Mon père, merci, hein, tu as prié pour moi. C'est ça, c'est gratuit. Dieu nous donne gratuitement, à nous le donner. Mais il faut discerner. Alors je vais me résumer pour terminer. Parole de connaissance, prophétie, c'est des charismes. Charisme, c'est des dons. Dieu fait à qui il veut, pas seulement aux prêtres, aux évêques, mais aussi aux laïcs. Il y a des laïcs qui ont des paroles de connaissance. Il y a des laïcs qui ont des paroles de prophétie, qui aident leur communauté. Mais parce que ces laïcs ont accepté de se faire guider par un prêtre, accepté de se former, pas ceux qui disent à moi, je n'ai pas besoin de formation. L'Esprit de Dieu qui m'éclaire, je n'ai plus besoin d'aller à l'école. Je n'ai pas besoin qu'un prêtre jaloux m'enseigne. Je n'ai pas besoin qu'un évêque. Mais on voit les conséquences. On voit tout ce que vous créez comme désordre. Parce que tout arbre mauvais donne de mauvais fruits. C'est le désordre. Le désordre dans les communautés, des palas partout. Voilà, il a donné une parole de connaissance. Maintenant, mon mari m'a quitté parce qu'il a dit que cette femme-là, elle porte malheur. Donc, tu ne dois pas la voir. Il a coupé mon foyer. Quelle est cette parole de connaissance? Quelle prophétie qui coupe, qui divise les gens? C'est le diable qui divise. Le diable, quand il entre chez Adam et Ève, ils sont divisés. Ce n'est pas la femme-là que tu m'as donnée, là, c'est elle. Voilà. Mais l'Esprit de Dieu unit. Une parole de connaissance qui va unir, qui fait grandir, qui fait guérir. Oui, ça vient de Dieu. Parce que ça a été vérifié. Parce qu'on a vu comment le groupe grandit. Vous savez comment on a commencé les prières? Comment ça a grandi? On était dans une petite chapelle. Et puis comme un arbre qui produit, ça a grandi. Mais c'est ça l'œuvre de Dieu. Mais je ne vais pas me vanter pour ça. Au contraire, je prie pour que beaucoup de prêtres aient ce charisme. Et plus que moi. Qu'ils aient beaucoup encore, et des laïcs aussi. C'est ce que je souhaite, c'est ma prière. Ça a été toujours ma prière. C'est ainsi que quand on a vu les prières se multiplier dans toutes les paroisses, c'était ma joie. C'est ce que je voulais, pour que Dieu grandisse et moi je diminue. Voilà une vraie parole de connaissance. Je ne dis pas ça pour me vanter. Je dis ça pour la gloire de Dieu. Donc en résumé, les dons viennent de Dieu et Dieu seul. On ne se le donne pas. On ne se lève pas comme ça, j'ai une parole de connaissance. On ne se lève pas comme ça, j'ai une prophétie. Donc si tu vois que tu as une parole de connaissance, une prophétie, va faire vérifier par ton prêtre. Que le prêtre te suive. Et c'est lui qui va te dire, non, tu vas trop à gauche, tu vas trop à droite. Et puis tu vas voir dans l'humilité comment tu as grandi et tu as fait du bien. Voilà l'œuvre de Dieu. Je souhaite cela pour vous, pour nos CEB, qui sont des églises familles. Alors, donc Dieu vous bénisse. Que Dieu vous donne le charisme en abondance. Pas seulement le charisme de paroles de connaissance ou prophétie, mais aussi de service, de dons, de charité, d'amour. Pour que cette église grandisse. Au nom du Père, et du Fils et du Saint-Esprit.
2: Merci mon Père pour votre enseignement. Et je voulais faire juste un petit témoignage avant de poser ma question. Il y a de cela quelques années, j'étais encore musulman, puisque je m'appelle Touré Mohamed Lamine. Et à une prière d'une communauté sur la paroisse Saint-Chalouanga, à laquelle j'ai assisté sur invitation, j'ai été. Et lors de votre enseignement, vous avez dit comme ça que dans la foule, on a quelqu'un qui est en froid avec sa maman depuis des années. Et cela fait des blocages dans sa vie. Et je suis tombé à vos pieds en pleurs et vous avez prié pour moi. Et quelques temps après, j'ai été réconcilié avec ma mère. Et puis bon, aujourd'hui, tout va bien. Et aujourd'hui, je marche à la suite du Christ. Et voilà, ça c'était juste mon petit témoignage.
3: Gloire à Dieu.
2: Alors, ma question c'est, aujourd'hui, avec toutes ces déviations, parce que j'ai eu à approcher certains de nos frères qui sont allés de l'autre côté, qui, par déception de toutes ces prophéties-là qu'on leur a données, dont ils n'ont jamais rien vu, alors, tout déçus, ils sont partis de l'autre côté. Puisque quand ils entendent l'autre côté, ils vont là-bas aussi. Alors, ma question, c'est que fait l'Église aujourd'hui pour mettre fin à toutes ces dérives-là? Que fait l'Église aujourd'hui pour recadrer ces frères et sœurs-là qui sont dans cette déviation-là? Je vous remercie.
0: Merci beaucoup. Belle question. Mais que fait l'Église? C'est ce que votre curé est en train de faire, justement. Prendre un thème, inviter des prêtres qui ont une certaine expérience pour donner une formation aux gens. Ça éclaire la lanterne des gens. Et ce n'est pas seulement vous qui êtes dans cette église de Notre-Dame-l'Espérance, mais c'est beaucoup de nos frères et sœurs qui nous écoutent sur les ondes de Radio Espoir, Paix sans vie, donc une bonne partie. Mais voilà ce que fait l'église. Et l'église, dans plusieurs paroisses, on donne des enseignements, des formations. Les gens ne viennent pas. Beaucoup ne viennent pas. Le père Cafou et ses vicaires ont eu cette initiative-là de permettre au CB de venir. Mais vous êtes là et vous êtes venus très nombreux. Vous êtes en train de vous former. Ça vous permet d'éclairer votre lanterne pour dire qu'au fond, moi qui suis là, là, donc je peux recevoir un don, pourvu que je sois à l'écoute. Mais si je vois que dans ma façon de faire, on dirait que j'ai le don de la parole de connaissance, mais je vais voir un prêtre, mon père, aide-moi. Et le père va dire, ah oui, on va voir encore d'autres qui ont expérimenté ça, peut-être l'abbé Abécan ou un autre, pour t'aider. Et tu vas voir que tu vas prendre le bon chemin, comme moi j'ai écouté Monseigneur Paul Dacoury. Et puis, je ne suis pas dit, Cardinal Yago, tu es jaloux de moi, je m'en fous. Je vais faire, je vais continuer. Et puis, emmener la division, le schisme. Parce qu'il y en a qui allaient me suivre. Il y en a qui allaient me suivre. Et d'autres qui allaient rester. Voilà le schisme. Et on a connu ça ici. Il y a des gens à qui on a parlé. On leur a dit, votre façon de faire, là, vous ne pouvez pas aller vous mettre à genoux devant, vous êtes de l'église catholique. C'est pas ça. Aller à genoux ailleurs, faire. Donc, attendez, arrêtez. Après, on va voir. Ils n'ont pas voulu, ils sont partis. Et d'autres les ont suivis. Ils sont partis créer leur affaire à eux. Ça, ça ne vient pas de Dieu. Excusez-moi. C'est l'esprit de division ne peut jamais venir de Dieu. Je le dis avec force. L'esprit de Dieu, c'est l'esprit d'unité. Le jour de la Pentecôte, l'Esprit Saint qui descend sous forme de langue de feu. C'est vrai, chacun a son charisme dans l'Église. Il n'y a pas que les prêtres qui font des prières pour les malades, il y a des prêtres qui enseignent, il y a des prêtres qui sont aumôniers des malades, il y a des prêtres. Mais voilà les charismes divers, c'est ça qui fait grandir l'Église. Alors on te dit arrête, parce que ce que tu fais là, c'est scandaleux, arrête, non, tu n'acceptes pas, tu t'en vas créer ton Église. Donc ce que fait l'Église, c'est qu'aujourd'hui on met les gens au pas à travers l'évêque. Il y a certains qu'on a dit, vous arrêtez pour le moment. Comment on m'a dit d'arrêter? Aujourd'hui, je continue, mais gloire à Dieu, parce que j'ai arrêté et parce que je me suis fait suivre par quelqu'un, un aîné, un évêque. Pas forcément un évêque, ça peut être un prêtre. Donc, c'est ça. Que fait l'Église pour arrêter tout ça? C'est des formations, là. Et je félicite vos curés, je vous félicite, multipliez ces genres de rencontres-là. Ça va diminuer, ça va faire arrêter, et puis c'est l'œuvre de Dieu. Dieu va passer par là pour agir. Merci beaucoup.
3: Merci, mon père, pour votre bel enseignement. Alors, pour des gens qui tombent en transe, vous avez essayé d'aborder. Je me suis bien apprêté, mais vous n'êtes pas allé plus loin.
0: D'accord.
3: J'aimerais savoir, est-ce que le charisme ou bien un don de Dieu peut faire rentrer quelqu'un en transe lors d'une prière? Je vous remercie.
0: Merci beaucoup. Ça, c'est très bien. C'est une question qui va éclairer et c'est très bien pour parler des transe. Alors, mes chers amis, je dis merci à mon frère qui... C'est vrai, j'ai commencé, puis j'ai laissé, parce que ce n'était pas le thème. Mais ça, ça nous précisait les choses. Parce qu'ailleurs, certaines personnes vous disent qu'il faut entrer en transe, parce que ça vient de l'Esprit Saint. Ça vient de l'Esprit Saint. Je ne veux pas accuser, je ne veux pas attaquer qui que ce soit, parce qu'il faudrait qu'on arrête ces guerres-là entre nous de religion. On est les meilleurs, vous, vous adorez Mamie Wata, Sirène des Eaux, vous faites ceci. Donc on arrête ça un peu. Si mes frères et sœurs évangéliques m'écoutent, qui disent à leurs pasteurs, et si mes frères et sœurs catholiques m'écoutent, qui disent à leurs prêtres, mais qu'on n'accepte pas dans notre pays les guerres de religion, qu'on respecte. Qu'on se respecte. On est dans un pays laïque. Mais qu'est-ce que ces hommes ou ces femmes qui prêchent ont, au lieu d'enseigner Jésus-Christ, l'amour de Dieu, mais ils sont là à critiquer les autres, à critiquer les autres, à critiquer les autres. Ça veut dire que vous n'avez même pas d'argument. Votre argument, c'est insulter les autres. Et les autres, s'ils ne sont pas là, comment vous allez faire alors? Votre religion, c'est insulter les autres. C'est minable, ça. Je ferme la parenthèse rapidement pour arriver aux trans. Donc, ceux-là qui disent que chez nous, quand tu rentres en trans, c'est le feu de l'Esprit Saint, libre à eux. Mais dans l'Église catholique, les trans n'ont jamais été l'œuvre de l'Esprit Saint. Je vais expliquer. Hein. Et c'est à partir d'expériences, de toutes ces prières-là. Il y a des personnes qui rentrent en trans tout simplement parce qu'ils ont faim. Hein. Je te donne un cas. Oui, ça fait rire chaque fois que je dis ça, les gens rient. Hein. En trans, ils avaient faim. Vous savez que parfois, quand vous avez faim, ça durait, et puis l'intensité, et puis il y a des prêtres ou des prédicateurs qui provoquent les trans, hein, si vous ne savez pas. Je vais vous donner aussi ce témoignage-là. Les trans, et c'était un membre du service d'ordre, eux qui attrapent les gens qui tombent en trans. Là. C'est lui-même qui est tombé en trans. Et puis on ne savait plus comment faire. Toi qui attrapes les gens en trans, toi-même tu es en trans, on ne sait pas qui va t'attraper. Donc on l'a mis, c'est-à-dire quand on les prend comme ça, on les met dans les salles, le temps qu'ils se calment. Mais lui là, quand on a donné un pain et de l'eau, il a tapé le pain en un temps record, il était plus fort maintenant pour prendre les gens. Et on était en trans parce qu'il avait faim. Il y a des trans comme ça. Hein. Il y a d'autres formes de trans. Les formes de trans à partir des blessures intérieures. Je te donne cet exemple. Voici une femme. On m'a amené une fois, j'étais curé à Trècheville, Saint-Jean-d'Ac, et je dormais à Notre-Dame. Et puis je m'occupais des prières pour les malades, l'écoute que je réservais aux gens. Donc beaucoup de gens venaient, même à minuit on frappait à ma porte. Poum, poum, poum, poum, c'est mon vicaire. Poum, poum, poum, monsieur le curé, on envoyait quelqu'un qui est folle. Je dis, mais moi je ne soigne pas le fou. Mais en transe, hein. Je dis, bon, je m'habille vite, je descends, c'est une femme, une fille, une femme. Qui avait des cheveux, l'air, on a mis de l'eau sur elle. Et puis, ça. Et puis les parents qui l'ont accompagné, il était minuit, qui me dit, mon père, ça fait plusieurs années que notre fille est en transe. On a été partout, on a dit, c'est l'esprit de mort qui est sur elle. Parce que dès qu'elle va à l'Ivocep, dès qu'elle voit un cercueil, dès qu'elle voit une couronne, dès qu'elle voit un corbillard, tout ce qui est en lien avec la mort, quoi. Elle rentre en trans. Et même, elle ne peut même plus aller à l'Ivocep parce que dès qu'elle va, chaque fois, alors qu'elle est bien habillée, elle revient mouillée, les cheveux, parce qu'elle est en trans. Alors partout où elle est passée, on dit l'esprit de mort. Ils ont chassé l'esprit de mort jusqu'à à minuit là, on est venu chez moi. Après plusieurs mois, l'esprit de mort, ils ont chassé. Hein. Et on prend le temps. Alors l'occasion est bonne pour ceux qui nous écoutent. Tous ceux des groupes de prière, du renouveau charismatique, prenez le temps d'écouter, de laisser quelquefois les personnes, quand ils sont en transe comme ça, ne restez pas sûrs avec les croix, au nom de Jésus, sort, au nom de. Vous épuisez tellement la personne, avec la chaleur, tout ça, mais la personne continue. Et vous passez tout votre temps au nom de Jésus. Faites ça, donnez le temps, libérez s'il y a un ventilateur, tout ça là, ça lui permet de se calmer. La personne va dormir. C'est l'expérience qui montre ça. Hein. Parce que moi aussi, je tombais dedans dans ces cas-là. Au début, c'est comme ça que je faisais. Soutane ça, au nom de Jésus, au nom de Jésus. Zéro. Pendant des heures, on crie seulement, comme les dieux des Baals. Au nom de Jésus, sort, zéro. Moi aussi, j'ai fait ça. Hein. Donc l'expérience m'a montré ce qu'on fait. Il faut laisser la personne souvent. Mais pas trop de monde autour d'elle. La laisser, la souffler. La personne revient à elle. Alors vous pouvez entamer une discussion. Qu'est-ce qui s'est passé? Qu'est-ce qui se passe? Depuis quand tu es entré en transe? Et puis la personne commence à vous donner la clé. C'est là qu'il faut être attentif à écouter. Mais mon père, c'est. Vous savez, quand aujourd'hui je travaille, je suis à la direction, je travaille. Mais mon père est mort. Alors que mon père a beaucoup fait. Mon père a mis deux personnes même à l'école. Mon père est tellement généreux. Mon père a tout fait. Dieu est méchant. Je vois pourquoi elle a craché sur moi, tout ça, quand on l'a mené. Dès qu'elle m'a vu, elle a craché sur moi. Minuit, hein. Crachat de minuit. Craché sur moi, craché sale prêtre. Je dis, ouais, aujourd'hui, c'est aujourd'hui. Le diable est là en personne maintenant. Sale prêtre. Pourtant, je me suis lavé avant de dormir. Il est minuit. Sale prêtre. Bon. Sale prêtre. Sur moi, je suis quand il s'est calmé, on a commencé à parler. Je lui ai dit, mais tu as craché sur moi. Il dit, hein? Oui, tu as craché sur moi. Et puis tu m'as insulté, tu m'as traité de sale prêtre. Tu as craché sur moi. Je lui ai dit, non, hein? J'ai dit, si. Mais j'étais en transe alors. J'ai dit, voilà, on t'a envoyé. Alors parle-moi maintenant. Comme tu raisonnes bien, qu'est-ce qui s'est passé? Mon père, je suis un cadre dans une banque. Mais mon père a beaucoup fait pour moi. Mais le jour où j'ai eu mon BTS, et puis j'ai passé un test, on devait m'embaucher, mon père est tombé malade. Et puis voilà que la maladie est venue tellement vite, s'est accélérée, et mon père est mort. Alors qu'on venait de m'embaucher. Et quand on a exposé le corps de mon père, c'est là que je suis entré en transe. Il dit, ah, ça m'éclaire. Et vous allez voir pourquoi chaque fois qu'elle va à l'Ivocet, elle revoit son père. Elle voit un secret, elle revoit son père. Elle entend un chant de funérailles, elle revoit son père. Elle dit, quand je l'ai vu coucher là, puis je lui ai dit, mais Dieu, tu es méchant. On voit comment on va cracher sur Dieu, je l'ai craché sur la croix. Donc on ne sait pas, on peut discerner, on peut dire qu'elle est possédée. Elle n'était pas possédée, elle avait mal. C'était une blessure intérieure qui l'a poussée, et puis elle est rentrée en transe. Donc elle pensait à son père, elle est rentrée en transe. Donc ils ont fait le tour, c'est l'esprit de mort. C'est l'esprit de mort, on va chasser l'esprit de mort, puisque c'est pas ça, c'est pas un esprit de mort. Mais elle a eu une blessure intérieure, elle n'a pas fait le deuil pour laisser son père partir. J'étais obligé de l'amener à dire, mais toi Jésus-Christ, tu sais ce qu'il a fait pour nous? Il est mort sur la croix pour nous, on a craché sur lui, on l'a traité de Belzéboul, et même ceux qui étaient, un de ceux qui étaient crucifiés l'ont insulté, tout le monde, même les Pierre, qui dit ton pied, mon pied là, lui dit, ah, je ne le connais pas. Tout le monde, c'est douloureux pour lui d'être trahi, d'être abandonné, d'être couvert de crachats, d'être insulté. Et on croit, Jésus a souffert. Et quand je lui ai parlé, il dit, mais au fond, ton père, il a été généreux, tu es mis à l'école, mais qu'est-ce que tu as fait pour continuer son œuvre? Sois aussi généreuse. Alors je vais prier pour toi, tu as une blessure du cœur, laisse ton père partir. Laisse ton père partir parce que tu l'as encore coincé dans ton cœur. Laisse-le, il est en paix. Il va prier pour toi pour que tu réussisses. On a prié pour elle. On a prié, la fille a fait, elle a soufflé, elle est partie. Et au jour d'aujourd'hui, tu peux la mettre dans un cercueil, elle ne va même pas rentrer en France. Elle parle du bosset, bien. Aujourd'hui, elle est libérée. On n'a pas chassé l'esprit de mort. On a tout simplement touché un problème qu'elle vit. Le départ de son père, qui est parti et n'a pas pu l'aider. Et elle a ça dans le cœur. Elle pensait que Dieu est méchant, tout ça. Mais il fallait revenir à la croix du Christ, comment Jésus-Christ a souffert pour nous. Il nous a sauvés, il nous a libérés. Il nous invite à mettre notre foi, notre confiance en lui. Il fallait enseigner cette femme. C'est tout. Trans à partir des blessures intérieures. Une autre forme de trans. Voici une femme, elle voulait avoir son bébé. Au temps des Zeregui, paix à son âme, au temps des gens, elle est partie vers Lakota. On a fait dormir cette femme sur une tombe. Ils ont invoqué l'esprit de mort pour demander la fécondité pour elle. Dès qu'elle est sortie du cimetière, elle a commencé à entrer en transe. Cette transe est différente de celui qui avait faim. C'est pas la même transe. Cette transe est différente de celle qui était blessée de voir son père partir, c'est pas la même chose. Mais cette transe-là, de possession, parce qu'elle est partie prendre des forces qui l'habitent. Là, il faut faire des prières d'exorcisme pour chasser l'esprit de mort même. Donc c'était différent. Il fallait faire des prières d'exorcisme. Comme je suis exorciste, il fait une prière d'exorcisme parce qu'il faut discerner, parce que c'est là qu'elle a été prendre l'esprit de mort sur elle. Et là, vraiment, l'esprit de mort devant l'esprit de Dieu, ça tremble. Le diable, quand il voit le cri de Jésus, il tremble. Donc, il y a des formes de transe. On ne va pas prendre toutes les transes et laisser la prendre la croix. Je vous donne un autre dernier exemple, parce que votre question est tellement belle. Voici, là, j'étais curé à Notre-Dame-la-Tendresse. En plein midi, un prêtre, avec son aube, son étoile verte, une grosse croix en main. On descend. Et puis il y a une fille qui se bousculait avec des gros bras. Et puis le prêtre était devant. Il est descendu. Il ne m'en est pas prévenu. Et le prêtre qui vient vers moi, grand frère, m'a amené cette femme en pleine messe. est entré en transe. J'ai chassé le diable jusqu'à depuis 7 heures. J'ai dit mon frère, Yako. Depuis 7 heures, mon petit frère a chassé le diable. J'ai dit, mais ta croix aussi est lourde, hein, tu vois. Il a chassé le diable jusqu'à midi. Je dis, allons voir le grand frère exorciste. Il est venu, j'ai dit, bon, tu vas rester. Vous voyez tout ce monde-là. Et en temps en transe, vous étiez sur elle depuis là. J'ai dit, ah oui, on priait seulement. On a appelé des gens, on priait. J'ai dit, mais tu vois, il fallait la laisser se reposer. Et puis, sois là pour voir comment tu vas faire prochainement. Comme toi, j'ai fait comme ça aussi. Moi aussi, exactement, j'ai fait. Mais l'expérience aujourd'hui m'a montré, et je suis là pour vous aider, vous les prêtres, comment vous devez faire, vous les laïcs. Donc, reste là. Laissez-la. Dis, mon père, laissez-la. Gesticulait, roulait. À un moment donné, elle dormait. Après, elle se réveille. Bien sûr, elle regarde partout. On dit, mais tu es au presbytère, ici, à Notre-Dame-la-Tendresse. Hein. Dis, ah bon, mais qu'est-ce qui s'est passé? Tu étais à la messe? Oui, mais c'était le matin. Oui, à 7 heures, tu es rentré en transe. À quel moment? Quand le prêtre levait l'hostie. Parce que tu dis, tu ne voulais pas voir Jésus, tu es entré. C'est pour ça que mon petit frère a chassé le diable jusqu'à... Maintenant, dis-moi, tu es entré en transe à partir de quand? Il dit, mon père, j'ai tué. Je viens de tuer ma camarade. Comme je l'ai tué, et je suis venu à la messe, quand j'ai vu Jésus, comme si Jésus-Christ me reprochait ça, le fait de l'avoir tué ma camarade. Il dit, aïe, tu ne tueras pas, hein? Il dit, mon père, c'est ça. Pourquoi quand j'ai vu Jésus, qu'on s'est entré en transe? Il dit, bien. Alors, dis-moi la circonstance, comment tu as pris un couteau, tu as pris... Il dit, non. Elle était là. On est, vous savez, à Riviera Golf avec les tours, là. Nous sommes ensemble. Elle est dans l'autre tour, c'est ma camarade. Puis je l'ai invitée à venir manger à Loco. J'ai dit, ah, donc tu l'as empoisonné alors? Il dit, non. Mais tu dis, manger à Loco? Oui, on a préparé, on a mangé. Et puis on était en train de rire, on parlait. Puis quelqu'un a frappé à la porte. On frappe à la porte, il ne peut pas entrer parce qu'on a mis le crochet. Donc on a vu son visage, il était seul. Il dit, pardon, il fait chaud, je suis de passage, j'ai soif. Donne-moi à boire, pardon. Il dit, ah, mais notre tantine n'est pas là, on est seul. Il dit, mais justement, donne-moi à boire. Et puis ils ont ouvert. Oh, ils étaient trois. Les deux autres étaient cachés, armés. Oh, leur tantine était de la banque. Elle est sortie de la banque prendre l'argent. Mais elle n'est pas venue à la maison. Eux, les bandits, pensaient qu'elle était venue à la maison. Ils ont continué. Oh, la tante est partie voir quelqu'un d'autre. Et donc, ils sont venus armés. Ils l'ont suivi hein, depuis la banque. Hein. Donc, faites très attention. Ils l'ont suivi et pensaient qu'elle est rentrée. Il dit, ah non, on n'est pas venu boire. Hein. On est venu voir votre tante qui vient de rentrer. Il dit, non, il n'y a pas de tante ici. Il dit, vous êtes des menteuses. Et puis, la camarade en question était devant. Et la fille qui a invité sa camarade, c'est chez elle. Donc, elle connaît le coin. Elle est partie se cacher. Et puis, celle-là, sa camarade qui est venue manger, elle dit, mais non, la tantine n'est pas là. Enfin, menteuse, quitte. Et elle est bousculée. Il y a un qui a tiré son pistolet, pam, pam, il l'a battu. Authentique, hein. Il l'a battu. Et puis, ils sont rentrés, ils cherchaient l'autre, elle s'est cachée. Ils ont fouillé, n'ont pas vu de tantis, ils ont pris certaines choses, ils sont partis. Et comme il y a eu le bruit du pistolet là, ils avaient peur qu'on les coince. Donc ils sont vite partis. Mais quand elle a vu qu'ils sont partis, elle est sortie de sa cachette et voit sa camarade baignant dans son sang, morte. Bang, elle est tombée. J'ai dit, ah bon, c'était comme ça? Mais c'est pas toi qui l'as tué. Il dit, mais mon père, elle était chez elle, c'est moi qui l'ai invitée à manger. Vous voyez comment elle se met cette mort-là sur elle. Elle se surcharge. J'ai dit au fond, toi tu as fait du bien. Manger à Loco. Elle était là, c'est pour tisser des liens d'amitié. Donc tu es une femme formidable. Je dis, mon père, c'est vrai. Je dis, mais oui. Puisque tu l'as invité pour manger au nom de votre amitié. C'est pas toi qui l'as tué, c'est des bandits là qui l'ont tué. Ah oui, c'est pas moi. C'est pas toi. Donc Dieu ne va pas dire que moi j'ai invité ma soeur. Au contraire, Dieu regarde ton bon côté. Tu l'as invité à manger pour être heureux, mais il y a des bandits qui sont venus la battre. Ce n'est pas toi. Ne mets pas ça sur toi. Donc ce n'est pas toi qui as tué. On a prié. Monsieur le curé a pris sa fille. Ils sont partis. Mon père, tu as vu? Tu allais chasser le diable jusqu'à minuit, tu allais voir. Il faut écouter d'abord. Il dit, mon père, donc c'est ça? On doit écouter. Oui, prends le temps d'écouter. Parce que quelqu'un en transe, on prend la croix. Au nom de Jésus, il sort, peut-être qu'il a faim. Au nom de Jésus, il sort, peut-être que ce n'est même pas le diable, c'est une blessure intérieure. Ah oui, il y a des cas où ils sont partis faire des pactes en choses, oui. Et puis il y a d'autres cas où les gens se sont mis des problèmes sur eux, ils sont traumatisés, oui, mais ce n'est pas le diable. Donc il y a ces cas-là. J'allais dire, c'est cas par cas qu'il faut quelquefois voir ça, le discernement. Il faut écouter pour discerner. Merci, hein. Tu vois, ta question nous a mené loin.
4: Dernière question.
0: Ah, c'est mon ami. Vous savez, nous avons fait votre président de conseil, vice-président, on a fait l'école ensemble. Hein. On fait le séminaire, Dieu l'a rattrapé. Il n'est pas devenu prêtre, mais Dieu l'a rattrapé, il fait de bonnes choses ici. Un grand footballeur.
4: Merci mon père.
0: Bonsoir mon frère.
4: Pour ce bel enseignement, on ne fera pas de témoignages si on ne va pas quitter ici. Parce que depuis 1994, on vous suit. C'est un constat que nous avons fait. On a constaté effectivement que le renouveau a créé des courants, mais les bergers du renouveau ne veulent plus rester au renouveau. Et quand ils finissent leur mandat, ils s'en vont créer des groupes. Est-ce que ce genre de faire-là, ne pas pouvoir rester avec les autres et créer comme l'église évangélique aussi, chaque pasteur qui sort crée son église, est-ce que ce n'est pas ce qui crée la pléiade de groupes de prières et on tombe dans certaines choses? Est-ce que ce n'est pas ça? Et la deuxième chose, c'est vrai que ce n'est pas à l'ordre du jour, mais c'est le parler en langue. Effectivement, le jour de la Pentecôte, l'Esprit Saint est descendu et ceux qui étaient là entendaient les apôtres dans leur langue maternelle. C'est vrai. Mais 1 Corinthiens, à partir du chapitre 14, tout le chapitre 14...
0: Oui, à partir du 14, là.
4: Voilà. Paul parle aussi de la prophétie et du parler en langue. Donc là-bas, c'est de quelle langue on parle? Parce que ici, on n'a pas parlé, on dit ils entendaient. Mm-hmm. Mais maintenant, les parler en langue là, bon, nous on n'entend pas.
0: C'est ça.
4: Donc, est-ce que vous pouvez nous éclairer un peu là-dessus?
0: Merci beaucoup. Une belle question. Après, vous êtes fort. Hein? Merci beaucoup. Hein? Parler en langue. Il y en a aussi qui exagèrent. Bon, pour ta première question. Pour les bergers qui partent créer les choses. On va se parler franchement. Comme ailleurs, on dit, on va se parler gbè dans gbè. Il ne faut pas avoir peur de le dire. Malheureusement, quelquefois, c'est une question d'argent. Je vais te dire, je ne vais pas salir les communautés nouvelles qui font du bon travail. Mais dans certains cas-là, c'est pour l'argent. Parce que dans ces communautés, il y a beaucoup de dîmes, il y a beaucoup de choses. Il ne faut pas avoir peur de le dire. C'est des choses vraies. Mais il y a des communautés formidables où on annonce Jésus, où on prie, on aide les personnes. Gloire à Dieu. Mais il y en a aussi qui partent parce qu'ils ont vu que telle communauté est riche, ils ont des cas, ils ont des maisons, ils ont des biens. Hein? Moi aussi, j'ai créé pour moi. Souvent, c'est cela. Il ne faut pas avoir peur de le dire. Des fois, c'est malheureusement ça. Ce qui a fait dire au cardinal, ne vous laissez pas avoir par l'argent. Le cardinal a dit, mais il est passé trop rapidement. C'était la communauté où il s'adressait à tout le monde, il est passé rapidement. Il y en a qui sont là pour l'argent. Mais il fallait qu'ils développent encore plus. On souhaitait qu'ils développent plus. Parce qu'on ne va pas mettre tout le monde dans le même panier. Ce n'est pas tout le monde qui y fait. Mais quelquefois, c'est cela. Un. Deux. Quelquefois, il fait ça. Mais moi, si j'ai le charisme, je viens le faire. C'est pour montrer une certaine rivalité. Mais quand il y a les rivalités comme ça dans l'église, ça ne va plus. Une saine émulation où on dit, bon, on va se soutenir, on soit ensemble, et dans le même groupe-là, chacun apporte son charisme, mais ça fait grandir. Mais tu crées un autre, il va créer, et puis là, tu sais que tu es le chef, c'est toi. Parce que je veux être chef, je veux dominer. Ça, un tel esprit, ça va bon. Et on le voit très bien, dans ces communautés-là, ça ne dure pas. Moi, j'ai eu l'expérience de beaucoup de ces communautés qui sont fermées, beaucoup de communautés qui sont divisé encore, mais où il y a la division, c'est pas l'Esprit de Dieu. Mais où des gens ont senti le charisme, je dis, Marc, paix à son âme, il a créé la communauté, la pierre vivante et la louange. Mais voilà des gens qui s'occupent des malades, des pauvres, Mais si on vous donne le témoignage de ces gens, ils vont en prison, tout ça. Mais ça, ce n'est pas pour avoir de l'argent pour la honte. Quelquefois, ils n'ont même pas d'argent. Mais voilà des gens qui... Là, on voit clairement les fruits. Mais ce n'est pas cette communauté où il y a la division. Le chef, c'est lui le chef. Il impose à tout le monde. Ah, il faut payer la dîme, forcément. C'est la dîme, la dîme, la dîme. Mais c'est quoi ça? Donc finalement, vous avez créé votre communauté là pour de l'argent. Alors, c'est vous qui nous le dites, dans votre façon de faire. Mais d'autres montrent très bien qu'ils ont créé pour vraiment annoncer Jésus. Ils sont avec les pauvres, ils sont partout, ils font des évangélisations, mais c'est formidable. Tout a bon, donne bon fruit. Donc c'est ça que nos pères archevêques et évêques doivent canaliser, parce qu'il y a une floraison de communautés nouvelles. Ailleurs, ils sont en train de... Au Burkina Faso, par exemple, cardinal Ouédraogo essaie de baliser. Il dit, ah non, ça suffit. Chez moi, là, je dis, je n'ai plus de nouveaux groupes. Entrez dans les anciens groupes pour porter votre charisme là, et puis vous développer, et puis ça fait la force. Et chacun fait sa petite cuisine, sa petite sauce là. On disperse les forces. Donc c'est ça. Maintenant, pour arriver, parler en langue, ah, c'est un charisme. Moi, c'est tardif. J'ai dit, mais on perd quelquefois là, c'est terrible, on ne comprend rien. Or, là, quelquefois, il faut demander quoi? Le charisme, le discernement, pour que d'autres interprètent. Dans le groupe, il faut demander cette grâce-là. Et il y en a qui interprètent, d'autres qui l'ont parlé, puis on voit ce qu'il dit là, mais c'est langue araméenne, chaldéenne, les vieilles langues là. Lui-même, il ne sait même pas. Quelquefois, c'est en anglais. Quelquefois, c'est d'autres langues qu'il ne comprend même pas, mais un autre a un charisme d'interprétation. C'est ça la richesse de l'Église. Et au début du renouveau, c'était ça. Vous voyez, le Seigneur, convertissez-vous, mes enfants, convertissez-vous. Et puis l'autre prend, mais c'était tellement beau. Ça fait grandir l'Église, ça fait grandir. Il y en a aussi, ils apprennent. Ils disent, bon, on va apprendre à parler en langue. Ça, c'est quoi ça? Laissez Dieu vous donner, mais on apprend ça aussi. Ça, il y a des choses, une déviation dans l'Église. Or, parler en langue, là, le Père Tardif, lui dit qu'il n'a jamais demandé ça, au contraire. C'est comme, tu vois, le balbutiement d'un enfant. Les enfants, ils sont là, on ne comprend rien. Mais quand les enfants parlent, mais c'est ça, nous sommes comme des enfants. Et ces paroles-là, ça aide énormément, hein, de parler en langue. Dans les vrais, les vrais. Ce n'est pas les machins où on apprend, c'est un peu trop de comédiens. Il y en a même qui jouent la comédie dedans. Comme il y en a, quand ils voient les saints sacrements, on a observé, hein, les gens qui rentrent en transe, il y a des hommes, mais c'est surtout les femmes, là. On a observé une fois, celle-là, elle se met toujours en culotte ou en pantalon bien. C'est que dès que le Saint-Sacrement va venir, oh, tu sais pourquoi? C'est pour pouvoir me voir. Tout simplement ça. Je dis, mon père, si je ne faisais pas ça, vous n'allez pas venir. Moi, c'était pour voir. Il dit, tu as joué la comédie comme ça? Je ne passe pas en transe. C'était ça. Donc, ça, tu te mets en culotte, on va. Je savais que j'allais rentrer en transe. Et comme vous passez dans la salle, là, je vais là vous voir, vous parler. Voilà, trans. Donc on revient en trans là. Mais ces paroles là, quelquefois c'est vraiment donné. Hein. Ça vient comme ça spontanément. Il y a des gens qui ont ça. Ça vient au cours de la messe, au cours de la prière. Maintenant il faut discerner pour voir à quel moment. Mais si quelqu'un au cours de la prière, tu déranges, ça c'est pas l'esprit de Dieu ça. Donc on discerne. Mais il faut pouvoir s'arrêter à temps, il faut pouvoir contrôler quoi. L'Esprit de Dieu là, c'est pas l'Esprit de trans, le Saint-Esprit là, qui envahit les apôtres là. Il y en a même qui disaient, ils sont ivres. Mais oui, ivres de vin doux. Mais ils n'étaient pas ivres, c'est l'Esprit qui les habitait. Ils n'étaient pas en transe, en train de trembler, se rouler par terre. Mais ils étaient heureux, ils parlaient, ils étaient comme ivres. Quand quelqu'un est ivre là, il y a des gens là, ils ne peuvent pas parler devant les gens. Hein. Quand ils boivent beaucoup, oh, maintenant ils parlent beaucoup, hein, les ivres. Et ça, l'Esprit Saint. Mais il faut discerner, il faut s'arrêter à temps, parce que ce n'est pas un esprit d'esclavage. Hein. Au cours de la messe, où on demande aux gens, ceux qui ont des paroles, qui prient en langue, qui chantent en langue, souvent je demande, hein, faites-le, laissez vos cœurs aller, et puis il faut s'arrêter, parce que tu déranges la messe, c'est que ça ne vient pas de Dieu. Donc souvent on demande, le père tardif, comme j'étais à côté de lui, j'ai appris comme ça, demande aux gens, et très souvent, c'est au cours des chants en langue, de parler en langue, que les paroles de connaissance sortent. En même temps, parce que c'est l'Esprit Saint qui nous envahit. Donc, mon frère, c'est ça. Hein. En tout cas, merci pour toutes vos questions. Dieu vous bénisse.
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1: Est-ce que nous pouvons donner des acclamations? Des acclamations pour notre Dieu. Merci, cher Saint-Esprit, merci pour ta présence. Gloire! 2 Corinthiens, le chapitre 4, des versets 3 jusqu'au verset 5. Frères et sœurs, nous avons commencé depuis le début de ce mois de novembre un séminaire qui porte sur quelque chose qui est cher à la communauté missionnaire Regina Bacis. C'est le mystère de la paix en Dieu. Bâtir la culture de la paix. Et donc nous allons explorer un couloir éminent de la vie en Dieu. Un couloir si éminent que le Christ en a fait une béatitude. En Matthieu, le chapitre 5, le verset 9, il dit « Heureux les artisans de paix, ils seront appelés fils de Dieu. » La mystique de la paix comme un couloir pour parvenir à l'union à Dieu. Waouh! C'est ce couloir que nous voulons explorer. Au cours de ce séminaire, et vu les nombreuses activités de la communauté, je voudrais d'abord m'excuser pour ceux qui nous suivent, qui sont connectés, qui nous suivent en ligne et qui ont été dans l'attente de cette conférence. M'excuser auprès d'eux. On a de nombreuses activités ces derniers temps qui ne nous ont pas laissé le temps d'être là. Et aujourd'hui, nous sortons d'une activité qui nous a complètement écrasés. Mais on va donner une introduction à tout cela. Et je pense que dans les deux dimanches qui suivent, nous allons essayer d'arriver au terme de ce séminaire en partageant le maximum de ce que nous ressentons et de ce que nous vivons concernant ce couloir important de notre vie communautaire, promouvoir la culture de la paix. Je voudrais partir de cette parole de l'apôtre Paul. Vous savez que Paul a signé la plupart de ses lettres en commençant par annoncer le Dieu de paix. La plupart des lettres de Paul ont cette mention spécifique que Paul commence toujours par adresser une salutation et à formuler un vœu de paix. Cela est très important pour Paul. Ce qui veut dire que ça va être certainement important pour nous aussi. Alors je commence par 2 Corinthiens le chapitre 4, les versets 3 à 5. Paul parle de son évangile. Car pour Paul et à l'époque de Paul, il y a plusieurs annonces de l'évangile. Paul insiste pour dire qu'il a lui son évangile. Et il dit que même si un ange venu du ciel vous communique un message différent de l'évangile que lui Paul annonce, et que si lui-même Paul revenait sur les propos de l'évangile qu'il annonçait, qu'il soit anathème. Car le message de l'évangile qu'il annonce n'est pas un message propre à lui, mais c'est la révélation de l'évangile du Christ tel que cela lui a été communiqué et tel que cela a été certifié et approuvé par l'Église de Dieu dont Pierre était la figure principale. Tu es Pierre et sur cette pierre je bâtirai mon Église. Progressons dans ce que nous voulons communiquer ce soir. Paul parle de l'évangile. Et voici ce que Paul dit. 2 Corinthiens, le chapitre 4, le verset 3 au verset 5.
2: Si notre évangile est encore voilé.
1: Paul dit que l'évangile, pour beaucoup, voilée. Conséquence, ils annoncent des contrefaçons de l'évangile ou ils suivent des chemins qui ne sont pas l'évangile pour Paul. Paul dit, si notre évangile est voilé,
2: il est voilé pour ceux qui périssent.
1: C'est pour ceux qui se perdent que l'évangile est voilé.
2: Pour les incrédules.
1: C'est pour les incrédules que l'évangile est voilé.
2: Dont le Dieu de ce siècle a aveuglé l'intelligence.
1: Car le Dieu de ce siècle a aveuglé leur intelligence.
2: Afin qu'ils ne voient pas briller la splendeur de l'évangile de la gloire de Christ.
1: Pour qu'ils ne voient pas briller la splendeur de l'évangile. La splendeur de la gloire de l'évangile du Christ. Paul parle d'un évangile de gloire dont la lumière doit briller. Quel est cet évangile de gloire dont la lumière doit briller? Parce que beaucoup, certainement, quand on leur a parlé d'un séminaire sur la paix, ils se disent, ça c'est quoi ça encore? Paul parle d'un évangile de gloire dont la lumière doit resplendir. Alors je voudrais interroger Paul pour qu'il nous dise c'est quoi l'évangile de gloire dont la lumière doit briller pour les hommes. C'est quoi cet unique évangile, cet évangile absolument indispensable, cet évangile puissant, cet évangile dont toi et moi, nous devons recevoir la lumière et l'éclat. J'interroge Paul et Paul me dit, Éphésiens, le chapitre 6, le verset 15. Je rappelle, je suis en train de faire, je procède par la méthode démonstrative. Hein. Paul dit qu'il y a un évangile qui s'appelle l'évangile de gloire. Est-ce que vous êtes avec moi? Ce n'est pas un évangile banal. Ce n'est pas un évangile de bas quartier, de bas couloir. Il dit un évangile de gloire. Vous savez, Paul est quelqu'un qui vit comme une sorte d'extase devant le mystère de Dieu. Paul est en extase devant la bonne nouvelle de l'évangile. Il dit que l'évangile est un évangile de gloire. Alors j'interroge Paul, c'est quoi l'évangile de gloire? Je veux comprendre. Paul me dit, Éphésiens, le chapitre 6, le verset 15. Écoutez bien.
2: Mettez pour chaussures à vos pieds.
1: Paul dit, chaussez-vous. Chaussez-vous.
2: Mettez pour chaussures à vos pieds le zèle que donne l'évangile.
1: Mettez à vos pieds pour chaussures le zèle. Vous voyez que quand Paul dit un évangile de gloire, on sent son zèle pour l'évangile. Mais c'est quoi cet évangile de gloire? Il dit, mettez pour chaussure le zèle
2: que donne l'évangile.
1: Que donne l'évangile
2: de paix.
1: Que donne l'évangile
2: de paix.
1: Que donne l'évangile
2: de paix.
1: Que donne l'évangile
2: de paix.
1: Que donne l'évangile
2: de paix.
1: C'est quoi l'évangile de gloire pour Paul? C'est l'évangile de paix.
2: Amen.
1: Non, je n'ai pas entendu votre amen.
2: Amen.
1: Votre amen n'est pas venu juste à moi.
2: Amen.
1: Paul dit que dans les niveaux de compréhension de l'évangile, évangile veut dire bonne nouvelle. Dans les nouvelles bonnes, les nouvelles qui concernent le mystère de Dieu, tel qu'annoncé, je voudrais vous annoncer un chemin éminent pour atteindre une nouvelle extraordinaire, un évangile de gloire. Alors je dis à Paul, mais c'est quoi l'évangile de gloire? Paul dit, dans la catégorie des annonces de l'évangile, le chemin éminent pour atteindre l'évangile de gloire, c'est de comprendre que l'évangile de gloire, c'est l'évangile
2: de paix.
1: C'est l'évangile
2: de paix.
1: C'est l'évangile
2: de paix.
1: Quelqu'un m'a suivi?
2: Amen. Amen.
1: Touche ton voisin, dit, assieds-toi bien, on va commencer à monter maintenant.
2: Assieds-toi bien, on va commencer à monter maintenant.
1: Il faut qu'on monte. Pour Paul, l'évangile de gloire, c'est l'évangile de paix. Paul est en train de nous montrer que dans la transmission de la bonne nouvelle, il y a des paliers à franchir.
2: Amen.
1: Or, quand je regarde la vie de Jésus-Christ, Jésus-Christ ne commence son évangile, sa bonne nouvelle, en annonçant la paix qu'au lendemain de sa résurrection. parmi les quatre évangiles, avant la résurrection, Jésus dit lui-même qu'il n'est même pas venu pour annoncer la paix. Mais quand il sort du tombeau, quand il a accompli sa mission, quand il est établi dans une autre dimension, il commence toujours par dire la paix soit avec vous. Dominus vobiscum, la paix soit avec vous. Voilà pourquoi cette expression a été canonisée dans l'église et devient le salut par lequel l'évêque, successeur des apôtres, commence la célébration. Quelqu'un m'a suivi?
2: Amen.
1: Quelqu'un m'a suivi?
2: Amen.
1: En tout point de notre planète, quand un évêque pontifie la messe, quand il officie, la première parole qu'il adresse à l'église rassemblée autour de lui, c'est « la paix soit avec vous ». Je suis le porteur de l'évangile de paix, c'est-à-dire de l'évangile de la gloire. Quelqu'un m'a suivi?
2: Amen.
1: Est-ce que quelqu'un m'a suivi?
2: Amen.
1: Est-ce que quelqu'un m'a suivi?
2: Amen.
1: Non, il y a évangile, il y a évangile.
2: Il y a évangile, évangile.
1: Il y a une progression dans la lumière. Le Verbe incarné, Jésus-Christ venu dans la chair, ne commence pas son ministère en proclamant un évangile de paix. Il annonce une bataille. Mais quand il a remporté la bataille, il proclame maintenant un évangile de paix. C'est l'évangile du règne de Dieu.
2: Amen.
1: Quelqu'un m'a suivi?
2: Amen.
1: En Isaïe 53, Isaïe dit: et le châtiment qui nous donne la paix est tombé sur lui. Est-ce que quelqu'un a entendu ce que je viens de dire?
2: Amen.
1: Parce que je n'ai pas entendu votre amen.
2: Amen.
1: Il dit: le châtiment qui nous donne la paix est tombé sur lui. La paix a été une conquête de Jésus. C'est l'insigne de son autorité. C'est l'insigne de sa victoire.
2: Amen.
1: C'est l'insigne de son triomphe.
2: Amen.
1: C'est l'insigne de son règne.
2: Amen.
1: Le châtiment qui nous donne la paix est tombé sur lui. Et par ses meurtrissures, nous sommes guéris. Quelqu'un m'a suivi?
2: Amen.
1: Il y a une progression dans la lumière. Et nous montons de gloire en gloire. Dans ce séminaire, nous irons de gloire en gloire.
2: Amen.
1: Parce que nous avons scruté une demeure qui s'appelle Domus Pacis, la demeure de paix. Est-ce que quelqu'un peut dire Domus Pacis?
2: Domus Pacis.
1: La Regina Pacis habite une maison qui s'appelle Domus Pacis, la demeure de paix. C'est la demeure de la gloire. C'est un Domus Aurea, une demeure de gloire, une demeure de lumière. Oh. Est-ce que quelqu'un me suit?
2: Amen.
1: Oh oh. Est-ce que vous êtes avec moi? Paul dit: je n'ai pas honte de l'évangile, car l'évangile est la puissance dont Dieu se sert pour le salut de quiconque croit. Romains 1, 16. L'évangile est la puissance dont Dieu se sert. Mais quel est cet évangile qui est la puissance dont Dieu se sert? Paul dit: c'est l'évangile de la gloire. 2 Corinthiens 4, 3 à 5. Et Paul dit: cet évangile de la gloire, c'est l'évangile de paix. Est-ce que vous êtes avec moi? Est-ce que vous naviguez sur le bon réseau? Est-ce que vous êtes connecté à la bonne source? Est-ce que vous sentez venir la chose? Non, parce qu'on ne peut pas. Le Domus Pacis n'est pas la demeure des commençants. Ce n'est pas la demeure des progressants. C'est la demeure des parfaits. C'est le troisième niveau dans la montée vers Dieu. Quelqu'un a compris ça?
2: Amen.
1: Oh oh. Et c'est une puissance. Ne monte pas là-bas quelqu'un qui n'a pas été pris dans l'onction de la gloire de Dieu. Regardez quelque chose. En Jean chapitre 1, le verset 12, écoutez bien ce que dit Jésus. Que dit Jésus? Jean chapitre 1, le verset 12. Utilisez votre téléphone portable pour aller un peu lire la Bible, toutes sortes de choses.
2: Mais à tous ceux qui l'ont reçu,
1: à tous ceux qui l'ont reçu,
2: à ceux qui croient en son
1: nom. Écoutez bien, il y a quelque chose que Dieu veut déclarer. Mais Jésus déclare ça pas pour n'importe lequel des croyants, pas pour n'importe lequel des citoyens lambda qui sera dans la maison de Dieu. Il dit qu'il y a un caractère, une caractéristique propre pour ceux qui ont reçu le Christ. À tous ceux qui l'ont reçu. Donc, première chose, le recevoir. Ensuite,
2: à tous ceux qui croient en son nom.
1: La deuxième chose, il dit en ceux qui croient en son nom. Il faut d'abord le recevoir. Il faut croire en son nom. Qu'est-ce qu'il a fait?
2: Elle a donné le pouvoir.
1: Dieu a fait un don.
2: Elle a donné le pouvoir.
1: Ce don, c'est un pouvoir. Le pouvoir
2: de devenir.
1: Le pouvoir
2: de devenir.
1: De devenir
2: enfant de Dieu.
1: Le pouvoir de devenir. Ça veut dire qu'il n'était pas, il le devient. Le devenir ici, c'est un pouvoir. C'est une manifestation de la puissance de Dieu. Le pouvoir de devenir quoi?
2: Enfant de Dieu.
1: Le pouvoir de devenir quoi?
2: Enfant de Dieu.
1: Devenir enfant de Dieu, c'est un pouvoir concédé par Dieu. Jean 1:12. Est-ce que quelqu'un peut dire 1:12?
2: 1:12.
1: Est-ce que quelqu'un peut dire 1:12?
2: 1:12.
1: Mettez en face de 1:12 Matthieu 5:9. Heureux les artisans de paix. Heureux les artisans de paix.
2: Car le royaume des cieux.
1: Non, heureux les artisans de paix. Ils seront appelés. Ils seront appelés. Jean 1:12. À ceux qui l'ont reçu, à ceux qui croient en son nom, il a député un pouvoir. Le pouvoir de devenir. Et ils deviennent quoi? Enfants de Dieu. Or, les artisans de paix, c'est eux-là qu'on appelle les fils de Dieu. Donc, les fils de Dieu, les artisans de paix, c'est ceux qui l'ont reçu et qui croient en son nom.
2: Amen.
1: À qui il a député le pouvoir.
2: Amen.
1: Je n'ai pas entendu ton amen.
2: Amen.
1: Je n'ai pas entendu ton amen.
2: Amen.
1: Je procède vers la loi de la démonstration. Est-ce que quelqu'un me suit?
2: Amen.
1: N'est pas artisan de paix qui veut. On ne joue pas dans la division des commençants. On ne joue pas dans la division des progressants. Là maintenant, on cherche à atteindre le sommet. Quelqu'un m'a suivi?
2: Amen.
1: Les fils de la régie de la pâtisse n'ont pas pour vocation de marcher en bas, mais ils ont pour vocation d'aller vers le haut. Je n'ai pas entendu ton amen. Mais vous ne pouvez pas revêtir l'habit dont la couleur est le reflet des choses d'en haut, bleu, le ciel, et puis vivre pour les choses d'en bas. Non, je refuse.
2: Je refuse.
1: La médiocrité ne doit même pas faire partie de notre ADN. Non. En fait, la tenue que tu portes est une invitation à monter. La domus patis, c'est la demeure de ceux qui montent. Oui. Oui.

0: l'évangile, c'est l'évangile de la gloire. 2 Corinthiens 4, le verset 5. Or, l'évangile de la gloire, c'est l'évangile de paix. Ephésiens 6, le verset 15. Et la paix, qu'est-ce que c'est? La paix, qu'est-ce que c'est? Pour Paul, la paix, ce n'est pas... sentiment. C'est plus que cela. Il dit la paix est une demeure. Écoutez bien ce que dit Paul dans le psaume, non pardon, en 2 Corinthiens 5 du verset 17 au verset 18. Nous prenons plutôt d'abord Philippiens 4, 7 et puis on reviendra. Philippiens 4, le verset 7. Je veux que tu ressentes quelle est ta vocation. Pourquoi devenir un artisan de paix? Pourquoi marcher derrière la Regina Pacis? Pourquoi travailler pour la gloire de Jésus, le prince de paix? Pourquoi le concept de paix, ça renvoie à quoi pour nous? Ça veut dire quoi pour nous? Est-ce que c'est un pieux sentiment de calme, de quiétude, de tranquillité, de non-guerre? Non, c'est plus que ça. Dis à ton voisin, c'est plus que ça. En Philippiens, le chapitre 4, le verset 7, écoutez l'une des paroles prononcées par Paul.
1: Et la paix de Dieu...
0: Prends à partir du verset 6 pour venir.
1: Ne vous inquiétez de rien.
0: Paul dit, ne vous inquiétez de rien.
1: Mais en toute chose.
0: Mais en toute chose.
1: Faites connaître vos besoins.
0: Faites connaître à Dieu vos besoins.
1: Faites connaître vos besoins à Dieu par des prières.
0: Par des prières.
1: Et des supplications.
0: Des supplications.
1: Avec des actions de grâce.
0: Avec des actions de grâce.
1: Et la paix de Dieu. La paix.
0: Qu'est-ce qu'il dit?
1: Et la paix de Dieu.
0: Et la paix de Dieu. Parce qu'il y a une paix. Qui est une paix humaine.
1: Ah. Amen.
0: Mais la paix de Dieu, qu'est-ce que c'est? Parce que là, ce soir, nous ne parlons pas du concept de paix ramassé au rabais. Nous parlons de la paix de Dieu. Quelqu'un me suit?
1: Amen.
0: Et la paix de Dieu, quelle est la fonction de la paix de Dieu? La paix de Dieu a un ministère. La paix de Dieu a un rôle.
1: Oh, yes.
0: La paix de Dieu a une fonction.
1: Oh, yes.
0: Que fait la paix de Dieu? La paix de Dieu, c'est quelqu'un. Que fait-il? Et la paix de Dieu.
1: Et la paix de Dieu qui surpasse.
0: Qui surpasse. Qui vole au-dessus.
1: Toute intelligence.
0: De toute intelligence. De toute manière de concevoir la paix. Ou de travailler pour la paix ou la non-paix. La paix de Dieu qui surpasse. Quand vous êtes établi dans la paix de Dieu, vous surpassez. Vous Amen. Survolez.
1: Amen.
0: Et la paix de Dieu qui surpasse toute intelligence
1: gardera vos cœurs,
0: gardera vos cœurs
1: et vos pensées,
0: en vos
1: Jésus,
0: cœurs et vos pensées.
1: En
0: le ministère
1: Jésus.
0: De la paix de Dieu, c'est de garder nos cœurs
1: Alléluia.
0: Et de garder nos pensées
1: Amen.
0: En Jésus-Christ. C'est-à-dire que celui qui est dans la paix de Dieu ne peut plus sortir du chemin de Christ, car son cœur et ses pensées sont sécurisés en Dieu.
1: Amen. Amen.
0: Non. Quand vous avez trouvé la paix de Dieu, vous avez atteint le sommet. Vous êtes dans la quiétude parce que votre vie est sécurisée.
1: Accélère, papa.
0: Votre amen n'est pas venu jusqu'à là.
1: Amen.
0: Pourquoi faut-il rechercher la paix de Dieu? Parce que la paix de Dieu a le pouvoir de garder mon cœur. La paix de Dieu est une custode. La paix de Dieu est un écrin, un boîtier. La paix de Dieu est une tour fortifiée. quand je suis établi dans la paix de Dieu, rien ne peut ébranler ma vie, car mon cœur et mes pensées sont en lui.
1: Amen.
0: Oui. La paix de Dieu, ce n'est pas une chose banale. Journée de la paix, wow, wow, wow, wow. C'est quoi la paix de Dieu? C'est quoi la paix que le monde devait rechercher? C'est quoi la paix? Et pourquoi est-il urgent? Pourquoi la paix est une, comme dit Jean-Paul II, pourquoi la paix fait partie des missions urgentes de l'Église? Oui. Je peux avancer là?
1: Accélère.
0: Je peux avancer?
1: Accélère, papa.
0: Nous, quand l'Église fait des choses, on pense que c'est des choses banales. Non, mais pourquoi non? Enfin, c'est pourquoi, mais pourquoi? Non. Là, on est dans une autre dimension. Là. Quelqu'un me suit? La mystique de la paix. La paix, un couloir pour rencontrer Dieu. Oui, un chemin. Je peux avancer? La paix de Dieu
1: qui surpasse toute intelligence.
0: Ce n'est pas la paix comprise par les hommes. C'est Dieu qui en donne l'intelligence. Parce que c'est un niveau de compréhension qui surpasse l'intelligence dans sa forme humaine. Il faut une étincelle de l'esprit pour la comprendre, cette paix-là. Il faut que Dieu nous y aide. Il faut que Dieu nous fasse y entrer. Car c'est un pouvoir. À tous ceux qui l'ont reçu, il faut d'abord le recevoir. Et qui croient en son nom, il faut d'abord croire en son nom. Il a donné, c'est un don qu'il concède. Le pouvoir, un pouvoir de devenir enfant de Dieu. Or, heureux les artisans de paix, c'est ceux-là qui sont appelés fils de Dieu. Quand vous n'êtes pas dans ce couloir, vous n'avez pas la certitude d'être fils de Dieu. Vous êtes un sympathisant de la maison de Dieu. Vous savez, on peut être dans toutes choses, il y a des sympathisants. Il y a les fan clubs. Je ne veux pas que tu sois un sympathisant. Je veux que tu aies revêtu l'identité de fils de Dieu. Chaque fois que tu travailles pour la non-paix, tu as renié ton identité. Mais chaque fois que tu travailles pour la paix, la gloire resplendissante du caractère divin est sur ta vie. Quelqu'un a compris? Je peux avancer?
1: Avance, papa.
0: Pour Paul, la paix est une demeure. La paix, c'est un refuge. Car la paix de Dieu nous garde. Comme une maison nous garde. Comme un refuge nous garde. Voilà le ministère de la paix de Dieu. C'est de nous garder en Dieu. Quand les disciples de Jean-Baptiste ont entendu leur maître dire en Jean 1, verset 29, voici l'agneau de Dieu, c'est lui qui enlève les péchés du monde. Les disciples de Jean-Baptiste, dont l'un s'appelle André, ils étaient deux, ils se sont mis à suivre Jésus. À tous ceux qui l'ont reçu et à ceux qui croient en son nom. Ils se mettent à suivre Jésus. Jésus s'arrête. Et puis il leur dit, que cherchez-vous? Je veux demander à tous ceux qui sont dans la maison de Dieu, à tous les fidèles qui nous suivent sur les réseaux sociaux, à tous ceux qui partent dans les évangélisations et partout là, à tous ceux qui disent qu'ils professent la foi chrétienne, que cherchez-vous? Vous cherchez quoi? Est-ce que vous cherchez la domus, le domus pacis, la demeure de paix? La paix de Dieu qui surpasse toute intelligence. Qu'est-ce que vous cherchez? Jésus était clair. Il a dit aux gens là, que cherchez-vous? Écoutez leur réponse. Jean 1, le verset 38. Jean 1, 29, on dit voici l'agneau. Ils sont derrière lui. Ils s'arrêtent. Je veux dire à quelqu'un qui m'entend que Jésus s'est arrêté pour toi ce soir. Maintenant, sa question c'est, que cherchez-vous?
1: Jésus se retourna.
0: Il y a des gens qui disent que Jésus les a dépassés. Mais est-ce qu'ils savent qu'ils ont le pouvoir de faire en sorte qu'ils se retournent?
1: Amen.
0: Non, le problème ce n'est pas que Jésus nous dépasse. Le problème

0: Elle dit, oh, faites ce qui dit là. Mais elle est établie dans une posture. Non. Une femme sacerdotale. Marie, une femme sacerdotale. Non. Vous savez, le sacerdoce nous met dans la posture de celui qui se tourne, qui donne face à Dieu et plaide la cause du peuple. N'est pas dans la posture sacerdotale qui veut. Ah non, non, non. Ah non, non, non. Bon, parenthèse, hein. Vos prêtres là, ils sont loin, hein. Ne vous amusez pas, ça. Hein? Ah oui, ils sont loin. Dis à ton frère, ils sont loin. Donc, bibliquement parlant, la posture sacerdotale te donne la qualification pour parler à Dieu au nom du peuple et d'incliner son cœur vers le désir du peuple. Ah oui, oui, il a besoin du peuple. C'est ça. Marie voit la situation de non-paix. La situation de non-paix, c'est qu'ils n'ont plus de vin. Et le morodi, son heure n'est pas arrivée. Comment il peut dire ça? On avait pourquoi. Hein? Et le morodi, que la non-paix va rester. Impossible. Impossible. Impossible. Si elle est dans la posture de la femme sacerdotale, impossible. Oh. Plus haut placé qu'Abraham, qui a traité les dossiers de la maison de Sodome et de Gomorre, parce que son neveu Lot y était. Et s'il y avait dit juste, le Seigneur dit, je ne détruirai pas la ville. Et pourtant, le décret du ciel, c'était que la ville va être détruite. Mais Abraham pouvait encore, connaissant la pensée du Père, négocier pour que des choses se passent. Excusez-moi, hein, j'ai mis mon téléphone sur les radars. Donc partout il y a la zone, ça capte. Oui, ça a bien truffé de radars. Hein. Donc il faut que... Le domus patis, la demeure de paix, nous enveloppe. Alléluia.
1: Amen.
0: Marie, femme sacerdotale, se tourne vers son père. Elle a dans son esprit la pensée du père. Elle dit, ils n'ont plus de vin. Vous savez, la fonction sacerdotale est une fonction de médiation. C'est un ministère d'intercession. C'est devenir un pont entre Dieu et les hommes, n'est-ce pas? C'est toute la spiritualité de l'épître aux Hébreux, n'est-ce pas? Qui parle du sacerdoce. Est-ce que Jésus pouvait dépasser cette femme sacerdotale? Non. Il dit, mon heure n'est pas venue. Ça dit, j'étais dépassé. Mais elle a le pouvoir de le faire revenir. Je suis là. Je veux dire à quelqu'un qui s'est senti dépassé, ce soir, il te donne le pouvoir de faire en sorte qu'il s'arrête, mais mieux, qu'il se retourne. Jean 1:38. Jésus se retourna, s'arrêta et se retourna.
1: Et voyant qui le suivait.
0: Non, reprends ça pour qu'on écoute.
1: Jésus se retourna. Et voyant qui le suivait.
0: Voyant qui le suivait. Il... À tous ceux qui l'ont reçu. À tous ceux qui croient en son nom. À tous ceux qui le suivent. Voyant qu'il le suivait, la question de Jésus est cache. Qu'est-ce qu'il dit?
1: Il leur dit, que cherchez-vous?
0: Que cherchez-vous? Alors je pose la question à nous tous ici. Quand nous venons aux assemblées de prière, que cherchons-nous? Tu cherches quoi? Les gens cherchent onction, enfant, salaire, réussite, mari, au pauvre. Mais ils ne cherchent pas l'essentiel. L'essentiel c'est quoi? Écoutez la question, la réponse de d'André.
1: Il lui répondit.
0: Il lui répondit.
1: Rabbi.
0: Maître.
1: Ce que signifie maître, où demeures-tu?
0: Qu'est-ce qu'ils ont dit?
1: Où demeures-tu?
0: Qu'est-ce qu'ils ont dit?
1: Où

0: tu?
1: Ta demeure, c'est où? C'est où ta demeure? Où est le lieu de ton habitation? Et Jésus répond:
0: venez,
1: venez,
0: leur dit-il, et voyez,
1: et vous verrez.
0: Ils allaient,
1: venez, et vous voyez, vous verrez, et voyez. Venez et voyez. Qu'est-ce qu'il doit voir? La demeure, le domus pacis, la demeure de paix. Je vous ai cité l'épître aux Éphésiens, et le Dieu de paix vous gardera. Ils doivent demeurer auprès de lui, là où ils seront gardés. Il dit: venez et vous voyez, vous verrez. Mais qu'est-ce qu'ils doivent voir? Qu'est-ce qu'ils doivent voir? Jean 14, le verset 9. Qu'est-ce qu'ils doivent voir? C'est quoi la paix? Où c'est qui la paix? Jésus dit à tous les chrétiens et à tous ceux qui sont les suiveurs de Jésus: vous devez voir quelque chose. Mais c'est quoi ce quelque chose?
0: Jésus lui dit...
1: Prends à partir du verset 8.
0: Philippe lui dit... Seigneur...
1: Seigneur...
0: Montre-nous le Père.
1: Ah, il y a quelque chose que nous devons voir. Qu'est-ce que nous devons voir? Philippe dit quoi?
0: Montre-nous le Père.
1: Qu'est-ce que nous devons voir? Montre-nous le Père. Nous devons voir le Père. Et ce que nous devons voir, c'est le Père. N'est-ce pas? Et qui est Jésus? Verset 9.
0: Jésus lui dit, il y a si longtemps.
1: Il y a si longtemps que tu es chrétien, que tu viens aux assemblées.
0: Que je suis avec
1: et
0: vous.
1: Et tu ne sais même pas. Tu n'as pas posé la question. Tu n'as pas répondu à la question. Que cherchez-vous? Que je suis avec toi. Et puis quoi?
0: Et tu ne m'as pas connu.
1: Je suis avec toi et tu ne me connais pas. Car
0: Philippe, celui qui m'a vu, a vu le Père.
1: A vu le Père. Quelqu'un m'a suivi? Qui m'a vu a vu le Père. Maître, où tu demeures? Venez, vous verrez. Qu'est-ce que nous devons voir?
0: Le Père.
1: Le Père. Et quel est le visage du Père? C'est le Fils. N'est-ce pas?
0: Amen.
1: Mais le Fils, c'est qui? Le Fils, c'est notre paix. Le Fils, c'est notre paix. Et la paix de Dieu, qui surpasse toute intelligence, nous gardera. Qui est celui qui nous garde? C'est le Fils. Il nous garde où? Dans le Père. La paix, qu'est-ce que c'est? La paix, c'est le climat qui réside à l'intérieur de la Trinité. La paix, c'est le climat, c'est l'atmosphère qu'il y a à l'intérieur de la Trinité. Recevoir la paix, c'est la participation à la vie qui est à l'intérieur de la Trinité. C'est demeurer à l'intérieur de la Trinité. Vous avez compris ça? Je reprends pour vous.
0: C'est fort.
1: Le Père aime le Fils. Le Fils aime le Père. Leur amour commun s'appelle le Saint-Esprit. N'est-ce pas? En Galates, le chapitre 5, le verset 22, Paul dit: et le fruit de l'Esprit s'appelle paix. La paix, c'est donc la vie de l'Esprit. Or, l'Esprit, c'est la vie qui est à l'intérieur de la communion entre le Père et le Fils. Leur vie, le Père et le Fils ont une vie commune. Leur vie commune s'appelle le Saint-Esprit. Et le visage humain du Saint-Esprit...
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1: Donc, ce qu'on voit, c'est le Saint-Esprit.
2: Il est 3 heures.
1: Puisque c'est la paix. Puisque la paix est le fruit de l'Esprit. Marcher dans le Saint-Esprit, c'est marcher dans la dimension de la paix.
0: Amen.
1: Quelqu'un qui est établi dans une autre dimension de la vie dans l'esprit, il dégage une atmosphère qui s'appelle la paix. Quelqu'un a compris ça? La preuve que tu as une vie dans l'esprit, c'est que le climat, ton climat de vie s'appelle la paix. Parce que la paix, c'est le fruit de l'esprit. Or, l'esprit, c'est la relation d'amour à l'intérieur de la Trinité. Romains 5, 5. L'amour de Dieu a été répandu dans nos cœurs par le Saint-Esprit. Quelqu'un m'a suivi?
0: Amen.
1: L'esprit, c'est l'esprit de paix.
0: Amen.
1: Voilà pourquoi, quand le trouble s'installe dans une relation spirituelle, dans une activité spirituelle, vous avez la preuve que ce n'est pas Dieu qui est dedans. Quelqu'un m'a suivi? J'avance.
0: Avance, papa.
1: Pour Paul, il y a donc une différence entre la paix des hommes et la paix de Dieu. La paix des hommes, qu'est-ce que c'est? La paix des hommes se définit comme un état de quiétude apparent, un état de non-guerre, n'est-ce pas? Un état de calme. Mais le calme, quand vous allez quelque part, c'est quand même assez paisible. C'est pas ça? Quand personne ne vous énerve, je suis en paix. Les mamans, quand vos enfants ne crient pas à la maison, ne pleurent pas, ah, je veux la paix, mais je suis en paix. Donc, on a une compréhension de la paix. Pour nous, la paix, c'est quand notre environnement est un environnement de quiétude. C'est pas ça? En bon français, on appelle ça la paix négative. La paix négative. Par exemple, le père Raoul m'énerve, mais je dis rien. Donc, il y a la paix apparemment. Je fais avec. Mais est-ce que c'est la paix? C'est une paix négative. On appelle ça, dans ton rapport, toi et Père Raoul, il y a un rapport hiérarchique, c'est ton supérieur, non? On appelle ça une paix hégémonique. C'est-à-dire, c'est la paix pour ne pas faire palabre avec l'autorité. C'est une apparence de paix. En tant que chrétienne, ça ce n'est pas encore la paix. C'est pas parce que personne ne parle autour de toi qu'il y a la paix chez toi. Personne ne parle parce que dans la condition présente, le gars, il a sa main dans ta bouche. C'est pour ça qu'il ne parle pas. C'est la paix, mais ce n'est pas une vraie paix. Ça s'appelle une paix négative. Ailleurs, pourquoi on dit j'attrape mon cœur? Beaucoup ont attrapé leur cœur, mais leur cœur finira par les... C'est suspendu maintenant. Ah non! La peur de la représaille peut mettre quelqu'un dans une posture de docilité apparente, mais cette docilité apparente n'est pas la paix. C'est une paix négative. En tant que chrétienne, c'est quoi la paix? Je veux dire que ce soit, c'est une introduction. En tant que chrétienne, c'est quoi la paix? Psaume 84, verset 11. En tant que chrétienne, c'est quoi la paix? Psaume 84, le père qui se trouve à prêcher dessus pendant votre veillée, non? Amour et vérité se rencontrent, justice et paix s'embrassent. En terre chrétienne, la paix, c'est le fruit de la justice. Quelqu'un me suit? Si quelqu'un me donne une apparence de paix parce qu'il a peur de la représaille, il vit dans le mensonge. La paix n'est pas là. C'est une guerre qui est différée. Parce que quand il sera en position de force, je verrai que la paix n'existait pas. Quelqu'un me suit? La paix positive, c'est le fruit de la justice. Comment? Tu peux dire ça, oui?
0: Mieux vaut un jour dans tes parvis que mille ailleurs. Je préfère me tenir sur le seuil de la maison de mon Dieu plutôt que d'habiter sous les tentes de la méchanceté.
1: Non, là tu as lu le psaume 80. Ça dépend des versions de la Bible. Hein. C'est 85 chez vous, non? Voilà.
0: La bonté et la fidélité se rencontrent. La justice et la paix s'embrasent.
1: Justice et paix
0: s'embrassent.
1: S'embrassent. Ça veut dire que la paix et la justice, c'est la même chose. Comme l'homme et la femme, dans les épousailles, dans l'étreinte, deviennent une seule chair. Donc, de la même façon, la justice et la paix, c'est les deux faces d'une même réalité. Si la cause n'est pas juste, la paix qui en résulte, c'est une paix négative. Ce n'est pas la paix. Un homme trompe son épouse. Mais comme elle ne peut pas détruire son mariage, elle consent à rester. Mais est-ce que tu es sûr que l'atmosphère qui est là, là, c'est la paix? Ça, on appelle ça attraper son cœur. Je ne sais pas si vous comprenez. Tu as mis à mort le parent d'un tel. Et puis il ne dit rien. Est-ce que c'est la paix? Alors, Paul dit que la paix pour nous chrétiens, c'est quoi? C'est d'abord un don. Le don du Dieu juste. Ensuite, la paix, c'est le fruit de l'esprit. Enfin, il dit la paix, c'est une mission que nous devons accomplir. Et cette mission, il appelle ça le ministère de la réconciliation. Parce que il y a des conflits qui éclatent, mais plus nombreux sont les conflits étouffés dans nos communautés là. Alors nous devons comprendre que l'une des missions impérieuses et urgentes de l'Église, c'est de travailler à faire naître la paix dans le cœur des hommes. C'est ça. Et ça passe par les guérisons intérieures. Ça passe par les réconciliations. Et Saint Séraphim de Sarov dit, et quand la paix est là, ça se voit. Parce que tous ceux qui sont autour trouveront la paix. Oui, nous devons prier pour que vienne le règne du Christ, qui n'est autre qu'un règne de paix. Dimanche prochain, je vais approfondir avec vous la question de la définition de la paix Et je voudrais vous présenter les 10 visages de la paix chez Saint Augustin. Et comment entrer dans la dynamique de la paix. Mais ça, ça sera la conférence du dimanche prochain. Que Dieu vous bénisse. Amen.
0: Alléluia. Est-ce qu'on peut se tenir debout et donner une offrande d'acclamation?
1: Amen.
0: Est-ce qu'on peut acclamer le Seigneur pour la vie de notre Père? Acclame le Seigneur pour cette nourriture consistante donnée par le Saint-Esprit au canal de son serviteur. Alléluia.
1: Alors ce soir, moi je voudrais plutôt vous dire une chose importante. C'est où un instant? Si vous n'avez pas la paix, votre environnement devient toxique. Et Jésus n'a pas encore remporté toutes les batailles en vous. C'est pourquoi dimanche prochain, je vous en supplie, ça va être une soirée de guérison. De guérison de toutes les dimensions de notre être blessé. D'où s'est échappé le flux de la paix, comme l'eau s'échappe d'un vase brisé. Faites venir tous ceux qui sont troublés, malades parfois de maladies somatisées dans le corps, mais qui viennent de la non-paix dans le cœur. Dimanche prochain, les pères de la maison se rendront peut-être disponibles pour le sacrement de la confession. Ce que vous ne pouvez pas dire à Pierre ou à Paul, dites-le en confession. Et nous allons avoir un grand moment de prière, je l'espère, devant le Saint-Sacrement, pour que nos cœurs soient brûlés. Que tout ce qui est non-paix, est germe de conflit en nous, tout ce qui est douleur emmagasiné en nous, le Seigneur puisse nous en purifier. Pour que nous puissions respirer et aller au large. Pour que notre vie spirituelle décolle. Beaucoup de gens ont un potentiel. Vous ne pouvez pas savoir tout ce qui s'est accumulé dans leur vie. En termes de onction. Mais ne peuvent pas être déployés parce qu'il y a ça qui bloque. Que le Seigneur nous décharge. Pour que nous ayons un regard franc. Un regard limpide. Car dans la mystique chrétienne, on dit que le regard doit être le reflet du cœur. Que ton regard ne soit pas fermé à cause des douleurs que tu tiens dans ton cœur. Je propose que tous ceux qui le peuvent observent au moins une journée de jeûne. Parce que dimanche prochain, ça sera chaud. Et il va falloir que nous ayons un sentiment de compassion les uns pour les autres. Parce que tu seras peut-être surpris de voir quelque chose se déclencher dans la vie de quelqu'un que tu prenais comme une star, un héros. Mais les héros ont leur fragilité. Les héros ont leur faiblesse. Et ils ne cessent pas d'être héros parce qu'ils ont des faiblesses. Mais c'est justement parce qu'ils assument des faiblesses qu'ils sont des héros. Mais que Dieu leur donne la main pour qu'ils soient déchargés de leur fardeau. Dimanche prochain, nous serons déchargés de beaucoup de choses. Tous ceux qui nous suivent par la connexion Internet, en tout cas, ils n'ont qu'à être aussi dans des bons endroits. Parce que la main de Dieu n'est pas courte pour nous localiser là où nous sommes. Qu'il vous bénisse. Amen.
0: Amen.
3: 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Merci pour votre aimable attention et bonne suite de programme sur la voie de l'Évangile.

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1: Je vous propose aujourd'hui de méditer les mystères joyeux du rosaire en retrouvant le Père Jean Lafrance et notamment le chapelet, ce chemin vers la prière incessante.
2: Au nom du Père et du Fils et du Saint-Esprit.
3: Amen.
2: Je crois en Dieu, le Père Tout-Puissant, Créateur du ciel et de la terre, et en Jésus-Christ, son Fils unique, notre Seigneur, qui a été conçu du Saint-Esprit, est né de la Vierge Marie, a souffert sous Ponce Pilate, a été crucifié, est mort et a été enseveli, est descendu aux enfers, est ressuscité des morts le troisième jour, est monté aux cieux, est assis à la droite de Dieu le Père Tout-Puissant, d'où il viendra juger les vivants et les morts. Je crois en l'Esprit Saint, à la Sainte Église catholique, à la communion des saints, à la rémission des péchés, à la résurrection de la chair, à la vie éternelle. Amen. Amen. Notre Père, qui es aux cieux, que ton nom soit sanctifié, que ton règne vienne, que ta volonté soit faite sur la terre comme au ciel.
4: Donne-nous aujourd'hui notre pain de ce jour, pardonne-nous nos offenses, comme nous pardonnons aussi à ceux qui nous ont offensés, et ne nous laisse pas entrer en tentation, mais délivre-nous du mal. Amen.
2: Je vous salue, Marie, pleine de grâce. Le Seigneur est avec vous. Vous êtes bénie entre toutes les femmes, et Jésus, le fruit de vos entrailles, est béni.
5: Sainte Marie, Mère de Dieu, priez pour nous, pauvres pécheurs, maintenant et à l'heure de notre mort. Amen. Amen.
2: Je vous salue, Marie, pleine de grâce. Le Seigneur est avec vous. Vous êtes bénie entre toutes les femmes, et Jésus, le fruit de vos entrailles, est béni.
5: Sainte Marie, Mère de Dieu, priez pour nous, pauvres pécheurs, maintenant et à l'heure de notre mort.
2: Amen. Amen. Je vous salue, Marie, pleine de grâce. Le Seigneur est avec vous. Vous êtes bénie entre toutes les femmes, et Jésus, le fruit de vos entrailles, est béni.
5: Sainte Marie, Mère de Dieu, priez pour nous, pauvres pécheurs, maintenant et à l'heure de notre mort.
2: Amen. Amen. Gloire au Père, et au Fils, et au Saint-Esprit.
5: Comme il était au commencement, maintenant et toujours, et pour les siècles des siècles.

0: premier des mystères joyeux, c'est l'Annonciation et le fruit du mystère, l'humble obéissance dans la foi. Dans la parole de l'ange, Dieu révèle à Marie son dessein d'amour miséricordieux pour tous les hommes. Et elle se découvre en même temps la comblée de grâce, la bien-aimée de Dieu. Si elle consent, elle deviendra la mère de Jésus et de tous ses frères. Jésus, le sauveur des pauvres, des malades et des pécheurs. Pour l'instant, elle n'a pas l'intelligence totale du mystère. Elle demande à l'ange, dans l'humilité et l'adoration, comment cela se fera-t-il? Il lui suffit de savoir que l'Esprit Saint, le maître de l'impossible, la prendra sous son ombre pour qu'elle acquiesce totalement à la puissance de la parole de Dieu, dans une disponibilité absolue. Marie, apprends-nous l'obéissance de la foi, dans l'humilité du cœur, enseigne-nous à faire la volonté du Père dans l'abandon et la confiance pour que nous devenions mères et frères du Sauveur en participant à ton mystère de compassion pour l'humanité entière. Marie, fais-nous grâce de la supplication pour que nous sachions nous livrer comme toi.
1: Notre Père qui es aux cieux, que ton nom soit sanctifié, que ton règne vienne. Que ta volonté soit faite sur la terre comme au ciel.
2: Donne-nous aujourd'hui notre pain de ce jour. Pardonne-nous nos offenses, comme nous pardonnons aussi à ceux qui nous ont offensés. Et ne nous laisse pas entrer en tentation, mais délivre-nous du mal. Amen.
1: Je vous salue, Marie, pleine de grâce. Le Seigneur est avec vous. Vous êtes bénie entre toutes les femmes, et Jésus, le fruit de vos entrailles, est béni.
3: Sainte Marie, Mère de Dieu, priez pour nous pauvres pécheurs, maintenant et à l'heure de notre mort.
1: Amen. Je vous salue, Marie, pleine de grâce. Le Seigneur est avec vous. Vous êtes bénie entre toutes les femmes, et Jésus, le fruit de vos entrailles, est béni.
3: Sainte Marie, Mère de Dieu, priez pour nous pauvres pécheurs, maintenant et à l'heure de notre mort.
1: Amen. Je vous salue, Marie, pleine de grâce. Le Seigneur est avec vous. Vous êtes bénie entre toutes les femmes, et Jésus, le fruit de vos entrailles, est béni.
3: Sainte Marie, Mère de Dieu, priez pour nous pauvres pécheurs, maintenant et à l'heure de notre mort.
1: Amen. Je vous salue, Marie, pleine de grâce. Le Seigneur est avec vous. Vous êtes bénie entre toutes les femmes, et Jésus, le fruit de vos entrailles, est béni.
3: Sainte Marie, Mère de Dieu, priez pour nous pauvres pécheurs, maintenant et à l'heure de notre mort.
1: Amen. Je vous salue, Marie, pleine de grâce. Le Seigneur est avec vous. Vous êtes bénie entre toutes les femmes, et Jésus, le fruit de vos entrailles, est béni.
3: Sainte Marie, Mère de Dieu, priez pour nous pauvres pécheurs, maintenant et à l'heure de notre mort.
1: Amen. Je vous salue, Marie, pleine de grâce. Le Seigneur est avec vous. Vous êtes bénie entre toutes les femmes, et Jésus, le fruit de vos entrailles, est béni.
3: Sainte Marie, Mère de Dieu, priez pour nous pauvres pécheurs, maintenant et à l'heure de notre mort.
1: Amen. Je vous salue, Marie, pleine de grâce. Le Seigneur est avec vous. Vous êtes bénie entre toutes les femmes, et Jésus, le fruit de vos entrailles, est béni.
3: Sainte Marie, Mère de Dieu, priez pour nous pauvres pécheurs, maintenant et à l'heure de notre mort.
1: Amen. Je vous salue, Marie, pleine de grâce. Le Seigneur est avec vous. Vous êtes bénie entre toutes les femmes, et Jésus, le fruit de vos entrailles, est béni.
3: Sainte Marie, Mère de Dieu, priez pour nous, pauvres pécheurs, maintenant et à l'heure de notre mort.
1: Amen. Je vous salue, Marie, pleine de grâce. Le Seigneur est avec vous. Vous êtes bénie entre toutes les femmes, et Jésus, le fruit de vos entrailles, est béni.
3: Sainte Marie, Mère de Dieu, priez pour nous, pauvres pécheurs, maintenant et à l'heure de notre mort.
1: Amen. Je vous salue, Marie, pleine de grâce. Le Seigneur est avec vous. Vous êtes bénie entre toutes les femmes, et Jésus, le fruit de vos entrailles, est béni.
3: Sainte Marie, Mère de Dieu, priez pour nous pauvres pécheurs, maintenant et à l'heure de notre mort.
1: Amen. Gloire au Père, et au Fils, et au Saint-Esprit.
3: Comme il était au commencement, maintenant et toujours, et pour les siècles des siècles.

0: Deuxième mystère joyeux, la visitation, le fruit de ce mystère, l'humble service des frères dans la louange. Dès que Marie a dit oui, elle part en toute hâte dire oui à sa cousine Élisabeth qui lui demande discrètement son aide. Et le premier service qu'elle rend à sa cousine, c'est de prier avec elle, en chantant les merveilles de Dieu pour son humble servante. Elle traduira ensuite son amour pour Dieu dans l'humble service du travail quotidien. Bienheureuse es-tu, Marie, parce que tu as cru à la parole de Dieu. Tu as pu alors confesser ta foi en rendant grâce au Seigneur qui a jeté les yeux sur toi. Aide-nous à prier dans la supplication et l'action de grâce avec ceux que nous servons chaque jour.
1: Notre Père qui es aux cieux, que ton nom soit sanctifié, que ton règne vienne, que ta volonté soit faite sur la terre comme au ciel.
2: Donne-nous aujourd'hui notre pain de ce jour, pardonne-nous nos offenses, comme nous pardonnons aussi à ceux qui nous ont offensés, et ne nous laisse pas entrer en tentation, mais délivre-nous du mal. Amen.
1: Je vous salue Marie, pleine de grâce, le Seigneur est avec vous. Vous êtes bénie entre toutes les femmes, et Jésus, le fruit de vos entrailles, est béni.
3: Sainte Marie, Mère de Dieu, priez pour nous, pauvres pécheurs, maintenant et à l'heure de notre mort.
1: Amen. Je vous salue, Marie, pleine de grâce. Le Seigneur est avec vous. Vous êtes bénie entre toutes les femmes, et Jésus, le fruit de vos entrailles, est béni.
3: Sainte Marie, Mère de Dieu, priez pour nous, pauvres pécheurs, maintenant et à l'heure de notre mort.
1: Amen. Je vous salue, Marie, pleine de grâce. Le Seigneur est avec vous. Vous êtes bénie entre toutes les femmes, et Jésus, le fruit de vos entrailles, est béni.
3: Sainte Marie, Mère de Dieu, priez pour nous, pauvres pécheurs, maintenant et à l'heure de notre mort.
1: Amen. Je vous salue, Marie, pleine de grâce. Le Seigneur est avec vous. Vous êtes bénie entre toutes les femmes, et Jésus, le fruit de vos entrailles, est béni.
3: Sainte Marie, Mère de Dieu, priez pour nous, pauvres pécheurs, maintenant et à l'heure de notre mort.
1: Amen. Je vous salue, Marie, pleine de grâce. Le Seigneur est avec vous. Vous êtes bénie entre toutes les femmes, et Jésus, le fruit de vos entrailles, est béni.
3: Sainte Marie, Mère de Dieu, priez pour nous, pauvres pécheurs, maintenant et à l'heure de notre mort. Amen.
1: Je vous salue, Marie, pleine de grâce. Le Seigneur est avec vous. Vous êtes bénie entre toutes les femmes, et Jésus, le fruit de vos entrailles, est béni.
3: Sainte Marie, Mère de Dieu, priez pour nous, pauvres pécheurs, maintenant et à l'heure de notre mort. Amen.
1: Je vous salue, Marie, pleine de grâce. Le Seigneur est avec vous. Vous êtes bénie entre toutes les femmes, et Jésus, le fruit de vos entrailles, est béni.
3: Sainte Marie, Mère de Dieu, priez pour nous, pauvres pécheurs, maintenant et à l'heure de notre mort. Amen.
1: Je vous salue, Marie, pleine de grâce. Le Seigneur est avec vous. Vous êtes bénie entre toutes les femmes, et Jésus, le fruit de vos entrailles, est béni.
3: Sainte Marie, Mère de Dieu, priez pour nous pauvres pécheurs, maintenant et à l'heure de notre mort. Amen.
1: Je vous salue Marie, pleine de grâce. Le Seigneur est avec vous. Vous êtes bénie entre toutes les femmes, et Jésus, le fruit de vos entrailles, est béni.
3: Sainte Marie, Mère de Dieu, priez pour nous pauvres pécheurs, maintenant et à l'heure de notre mort. Amen.
1: Je vous salue Marie, pleine de grâce. Le Seigneur est avec vous. Vous êtes bénie entre toutes les femmes, et Jésus, le fruit de vos entrailles, est béni.
3: Sainte Marie, Mère de Dieu, priez pour nous pauvres pécheurs, maintenant et à l'heure de notre mort.
1: Amen. Gloire au Père, et au Fils, et au Saint-Esprit.
3: Comme il était au commencement, maintenant et toujours, et pour les siècles des siècles.
1: Amen.

0: Troisième mystère joyeux, la naissance du Sauveur. Le fruit du mystère, la pauvreté du cœur. En entrant dans le monde, le Christ dit « De sacrifices et d'offrandes, tu n'as pas voulu, mais tu m'as façonné un corps. » Alors j'ai dit « Je suis venu, ô Dieu, pour faire ta volonté, en offrant dans son cœur et dans son corps un espace de liberté pour que le Verbe de Dieu puisse prendre chair. » Marie a uni son fiat au « oui » du Christ qui entre dans le monde. Par sa pauvreté et sa foi, elle collabore ainsi activement à l'œuvre de rédemption de son Fils et elle devient pour nous tous Mère de la Miséricorde. Ô Marie, enseigne-nous à nous livrer totalement au Christ dans l'Eucharistie de chaque jour et à collaborer ainsi au salut du monde et plus spécialement de ceux que nous servons afin que nous témoignions de la miséricorde du Père.
1: Notre Père qui es aux cieux, que ton nom soit sanctifié, que ton règne vienne, que ta volonté soit faite sur la terre comme au ciel.
2: Donne-nous aujourd'hui notre pain de ce jour, pardonne-nous nos offenses, comme nous pardonnons aussi à ceux qui nous ont offensés, et ne nous laisse pas entrer en tentation, mais délivre-nous du mal. Amen.
1: Je vous salue Marie, pleine de grâce, le Seigneur est avec vous. Vous êtes bénie entre toutes les femmes, et Jésus, le fruit de vos entrailles, est béni.
3: Sainte Marie, Mère de Dieu, priez pour nous pauvres pécheurs, maintenant et à l'heure de notre mort.
1: Amen. Je vous salue Marie, pleine de grâce, le Seigneur est avec vous. Vous êtes bénie entre toutes les femmes, et Jésus, le fruit de vos entrailles, est béni.
3: Sainte Marie, Mère de Dieu, priez pour nous pauvres pécheurs, maintenant et à l'heure de notre mort.
1: Amen. Je vous salue Marie, pleine de grâce, le Seigneur est avec vous. Vous êtes bénie entre toutes les femmes, et Jésus, le fruit de vos entrailles, est béni.
3: Sainte Marie, Mère de Dieu, priez pour nous pauvres pécheurs, maintenant et à l'heure de notre mort.
1: Amen. Je vous salue Marie, pleine de grâce, le Seigneur est avec vous. Vous êtes bénie entre toutes les femmes, et Jésus, le fruit de vos entrailles, est béni.
3: Sainte Marie, Mère de Dieu, priez pour nous pauvres pécheurs, maintenant et à l'heure de notre mort.
1: Amen. Je vous salue Marie, pleine de grâce, le Seigneur est avec vous. Vous êtes bénie entre toutes les femmes, et Jésus, le fruit de vos entrailles, est béni.
3: Sainte Marie, Mère de Dieu, priez pour nous pauvres pécheurs, maintenant et à l'heure de notre mort.
1: Amen. Je vous salue Marie, pleine de grâce, le Seigneur est avec vous. Vous êtes bénie entre toutes les femmes, et Jésus, le fruit de vos entrailles, est béni.
3: Sainte Marie, Mère de Dieu, priez pour nous pauvres pécheurs, maintenant et à l'heure de notre mort.
1: Amen. Je vous salue Marie, pleine de grâce. Le Seigneur est avec vous. Vous êtes bénie entre toutes les femmes, et Jésus, le fruit de vos entrailles, est béni.
3: Sainte Marie, Mère de Dieu, priez pour nous pauvres pécheurs, maintenant et à l'heure de notre mort.
1: Amen. Je vous salue Marie, pleine de grâce. Le Seigneur est avec vous. Vous êtes bénie entre toutes les femmes, et Jésus, le fruit de vos entrailles, est béni.
3: Sainte Marie, Mère de Dieu, priez pour nous pauvres pécheurs, maintenant et à l'heure de notre mort.
1: Amen. Je vous salue Marie, pleine de grâce. Le Seigneur est avec vous. Vous êtes bénie entre toutes les femmes, et Jésus, le fruit de vos entrailles, est béni.
3: Sainte Marie, Mère de Dieu, priez pour nous pauvres pécheurs, maintenant et à l'heure de notre mort.
1: Amen. Je vous salue Marie, pleine de grâce. Le Seigneur est avec vous. Vous êtes bénie entre toutes les femmes, et Jésus, le fruit de vos entrailles, est béni.
3: Sainte Marie, Mère de Dieu, priez pour nous pauvres pécheurs, maintenant et à l'heure de notre mort.
1: Amen. Gloire au Père, et au Fils, et au Saint-Esprit.
3: Comme il était au commencement, maintenant et toujours, et pour les siècles des siècles.
1: Amen.

0: Quatrième mystère, joyeux, la présentation de Jésus au temple et la purification de la Vierge. Le fruit du mystère, c'est la pureté du cœur. Le fiat de la Vierge à l'Annonciation l'a introduite dans le mystère de son Fils. Leurs destinées se sont inextricablement liées, aussi bien dans leur vie que dans leur mort. En venant s'offrir avec lui au temple, le vieillard Siméon lève pour Marie un coin du voile et lui révèle qu'un glaive lui transpercera le cœur. Ainsi, dit-il, seront dévoilés les débats de bien des cœurs. Marie ne répond rien, mais elle garde ses paroles dans son cœur pour les méditer dans la prière. Ô Marie, dans ton cœur transpercé, nous contemplons déjà le côté ouvert de ton Fils sur la croix qui nous fait entrevoir la grande blessure du cœur de Dieu face à ceux qui se perdent. Fais-nous la grâce d'adorer ton Fils crucifié dans ses membres souffrants.
1: Notre Père qui es aux cieux, que ton nom soit sanctifié, que ton règne vienne, que ta volonté soit faite sur la terre comme au ciel.
2: Donne-nous aujourd'hui notre pain de ce jour. Pardonne-nous nos offenses, comme nous pardonnons aussi à ceux qui nous ont offensés. Et ne nous laisse pas entrer en tentation, mais délivre-nous du mal. Amen.
1: Je vous salue, Marie, pleine de grâce. Le Seigneur est avec vous. Vous êtes bénie entre toutes les femmes, et Jésus, le fruit de vos entrailles, est béni.
3: Sainte Marie, Mère de Dieu, priez pour nous, pauvres pécheurs, maintenant et à l'heure de notre mort.
1: Amen. Je vous salue, Marie, pleine de grâce. Le Seigneur est avec vous. Vous êtes bénie entre toutes les femmes, et Jésus, le fruit de vos entrailles, est béni.
3: Sainte Marie, Mère de Dieu, priez pour nous, pauvres pécheurs, maintenant et à l'heure de notre mort.
1: Amen. Je vous salue, Marie, pleine de grâce. Le Seigneur est avec vous. Vous êtes bénie entre toutes les femmes, et Jésus, le fruit de vos entrailles, est béni.
3: Sainte Marie, Mère de Dieu, priez pour nous, pauvres pécheurs, maintenant et à l'heure de notre mort.
1: Amen. Je vous salue, Marie, pleine de grâce. Le Seigneur est avec vous. Vous êtes bénie entre toutes les femmes, et Jésus, le fruit de vos entrailles, est béni.
3: Sainte Marie, Mère de Dieu, priez pour nous, pauvres pécheurs, maintenant et à l'heure de notre mort.
1: Amen. Je vous salue, Marie, pleine de grâce.

0: Jésus, le fruit de vos entrailles, est béni.
1: Sainte Marie, Mère de Dieu, priez pour nous pauvres pécheurs, maintenant et à l'heure de notre mort. Amen. Amen.
0: Je vous salue Marie, pleine de grâce, le Seigneur est avec vous. Vous êtes bénie entre toutes les femmes, et Jésus, le fruit de vos entrailles, est béni.
1: Sainte Marie, Mère de Dieu, priez pour nous pauvres pécheurs, maintenant et à l'heure de notre mort. Amen. Amen.
0: Je vous salue Marie, pleine de grâce, le Seigneur est avec vous. Vous êtes bénie entre toutes les femmes, et Jésus, le fruit de vos entrailles, est béni.
1: Sainte Marie, Mère de Dieu, priez pour nous pauvres pécheurs, maintenant et à l'heure de notre mort. Amen. Amen.
0: Je vous salue, Marie, pleine de grâce. Le Seigneur est avec vous. Vous êtes bénie entre toutes les femmes, et Jésus, le fruit de vos entrailles, est béni.
1: Sainte Marie, Mère de Dieu, priez pour nous pauvres pécheurs, maintenant et à l'heure de notre mort. Amen. Amen.
0: Gloire au Père, et au Fils, et au Saint-Esprit,
1: comme il était au commencement, maintenant et toujours, et pour les siècles des siècles. Amen. Amen.

5e mystère joyeux, Jésus est retrouvé au temple. Ses parents se rendaient chaque année à Jérusalem pour la fête de la Pâque, et lorsque Jésus eut 12 ans, ils y montèrent comme c'était la coutume pour la fête. Une fois les jours écoulés, alors qu'ils s'en retournaient, l'enfant Jésus resta à Jérusalem à l'insu de ses parents. Le croyant dans la caravane, ils firent une journée de chemin, puis ils se mirent à le rechercher parmi leurs parents et leurs connaissances. Ne l'ayant pas trouvé, ils revinrent toujours à sa recherche à Jérusalem. Et il advint, au bout de 3 jours, qu'ils le trouvèrent dans le temple, assis au milieu des docteurs, les écoutant et les interrogeant. Et tous ceux qui l'entendaient étaient stupéfaits de son intelligence et de ses réponses. À sa vue, ils furent saisis d'émotion et sa mère lui dit « Mon enfant, pourquoi nous as-tu fait cela ? Vois, ton père et moi nous te cherchions, angoissés. » Et il leur dit « Pourquoi donc me cherchiez-vous ? Ne saviez-vous pas que je dois être dans la maison de mon père ?» Mais ils ne comprirent pas la parole qu'il venait de leur dire. Il redescendit alors avec eux, il revint à Nazareth et il leur était soumis.

0: Notre Père, qui es aux cieux, que ton nom soit sanctifié, que ton règne vienne, que ta volonté soit faite sur la terre comme au ciel.
1: Donne-nous aujourd'hui notre pain de ce jour. Pardonne-nous nos offenses, comme nous pardonnons aussi à ceux qui nous ont offensés. Et ne nous laisse pas entrer en tentation, mais délivre-nous du mal. Amen.
0: Je vous salue, Marie, pleine de grâce. Le Seigneur est avec vous. Vous êtes bénie entre toutes les femmes, et Jésus, le fruit de vos entrailles, est béni.
2: Sainte Marie, Mère de Dieu, priez pour nous pauvres pécheurs, maintenant et à l'heure de notre mort.
0: Amen. Amen. Je vous salue, Marie, pleine de grâce. Le Seigneur est avec vous. Vous êtes bénie entre toutes les femmes, et Jésus, le fruit de vos entrailles, est béni.
2: Sainte Marie, Mère de Dieu, priez pour nous pauvres pécheurs, maintenant et à l'heure de notre mort.
0: Amen. Amen. Je vous salue, Marie, pleine de grâce. Le Seigneur est avec vous. Vous êtes bénie entre toutes les femmes, et Jésus, le fruit de vos entrailles, est béni.
2: Sainte Marie, Mère de Dieu, priez pour nous pauvres pécheurs, maintenant et à l'heure de notre mort.
0: Amen. Amen. Je vous salue, Marie, pleine de grâce. Le Seigneur est avec vous. Vous êtes bénie entre toutes les femmes, et Jésus, le fruit de vos entrailles, est béni.
2: Sainte Marie, Mère de Dieu, priez pour nous pauvres pécheurs, maintenant et à l'heure de notre mort.
0: Amen. Amen. Je vous salue, Marie, pleine de grâce. Le Seigneur est avec vous. Vous êtes bénie entre toutes les femmes, et Jésus, le fruit de vos entrailles, est béni.
2: Sainte Marie, Mère de Dieu, priez pour nous pauvres pécheurs, maintenant et à l'heure de notre mort.
0: Amen. Amen. Je vous salue, Marie, pleine de grâce. Le Seigneur est avec vous. Vous êtes bénie entre toutes les femmes, et Jésus, le fruit de vos entrailles, est béni.

0: Sainte Marie, Mère de Dieu, priez pour nous, pauvres pécheurs, maintenant et à l'heure de notre mort. Amen.
1: Amen. Je vous salue, Marie, pleine de grâce. Le Seigneur est avec vous. Vous êtes bénie entre toutes les femmes, et Jésus, le fruit de vos entrailles, est béni.
0: Sainte Marie, Mère de Dieu, priez pour nous, pauvres pécheurs, maintenant et à l'heure de notre mort. Amen. Amen.
1: Je vous salue, Marie, pleine de grâce. Le Seigneur est avec vous. Vous êtes bénie entre toutes les femmes, et Jésus, le fruit de vos entrailles, est béni.
0: Sainte Marie, Mère de Dieu, priez pour nous, pauvres pécheurs, maintenant et à l'heure de notre mort. Amen.
1: Amen. Je vous salue, Marie, pleine de grâce. Le Seigneur est avec vous. Vous êtes bénie entre toutes les femmes, et Jésus, le fruit de vos entrailles, est béni.
0: Sainte Marie, Mère de Dieu, priez pour nous, pauvres pécheurs, maintenant et à l'heure de notre mort. Amen. Amen.
1: Je vous salue, Marie, pleine de grâce. Le Seigneur est avec vous. Vous êtes bénie entre toutes les femmes, et Jésus, le fruit de vos entrailles, est béni.
0: Sainte Marie, Mère de Dieu, priez pour nous, pauvres pécheurs, maintenant et à l'heure de notre mort. Amen.
1: Amen. Gloire au Père, et au Fils, et au Saint-Esprit.
0: Comme il était au commencement, maintenant et toujours, et pour les siècles des siècles. Amen. Amen.

0: Et benedictio Dei omnipotentis, Pateris, et Filii, et Spiritus Sancti, descenda super vos et mania semper.
1: Amen. 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
1: Le thème qui nous est proposé aujourd'hui, « Fais confiance à Dieu et il agira ». Dis-lui, « Fais confiance à Dieu ». Et puis il va agir. Bien-aimé, le thème dit, fais confiance au Seigneur, il agira. La question que je me posais pendant que je préparais cet enseignement, comment ne pas faire confiance à Dieu? Et pourquoi est-ce qu'il n'agira pas? J'ai compris, bien-aimé, que Dieu est fidèle. Il est si fidèle, bien-aimé, qu'il est capable de te surprendre, même lorsque tu penses qu'il ne peut plus rien faire. Une à qui on dit, toute sa vie, elle va porter une ceinture. La deuxième à qui on dira qu'elle mourra, mais Jésus a fait. Cela m'amène à m'interroger avec toi. Pourquoi est-ce que Dieu n'agit pas dans ta vie? Pourquoi est-ce que le Seigneur prends du temps à intervenir dans ta vie. La question repose dans le thème qui nous est proposé. Le thème dit, fais confiance à Dieu. C'est lui qui donne le souffle de vie. C'est mon assurance. Il est mon sauveur. Il est l'impossible. Il y a toutes ces dénominations pour Dieu. Mais le Seigneur semble ne pas agir dans notre vie. Je vais te dire pourquoi aujourd'hui, Dieu n'agit pas dans ta vie. La raison est toute simple. C'est parce que tu ne fais pas confiance. Voici la réponse. Pourquoi est-ce que je ne fais pas confiance à Dieu? Pourquoi une femme fait-elle confiance à son mari? Lorsqu'on lui dit que le monsieur a fait ceci, elle te dit non, je ne crois pas. Pourquoi elle peut dire que je ne crois pas? Parce qu'elle le connaît. La confiance en Dieu dit à quelqu'un, pas de là. Connaissance de Dieu. Si tu ne connais pas Dieu, tu ne peux pas avoir confiance en lui. Alors que beaucoup parmi nous aujourd'hui, dans l'expression de notre vie, on pense connaître Dieu. On dit Seigneur, j'ai confiance en toi, alors que cela est archi faux. Remarquez très bien, lorsque vous avez des difficultés, lorsqu'un problème survient automatiquement dans votre vie, qu'est-ce qui se passe? On court dans tous les sens. Ne va pas chez le marabout. Ne cherche pas à voir un féticheur. Regarde Jésus. Regarde Marie, sa mère. La confiance en Dieu, bien-aimé, part de la connaissance que j'ai de Dieu. Je ne peux avoir confiance en une personne à condition que je la connaisse. Je ne te connais pas. Je ne peux pas avoir confiance en toi. C'est ce qui fait que beaucoup parmi nous, on prie, mais on n'est pas exaucé. On demande à Dieu et il tarde à réagir dans notre vie. Parce qu'on ne le connaît pas. Pourquoi nous ne le connaissons pas? Parce qu'on n'approche pas son mystère. Pourquoi nous n'approchons pas son mystère? Parce qu'on ne va pas à l'école de sa parole. Voyez-vous, un jour notre père évêque disait ceci, lorsque vous rencontrez un chrétien le dimanche, avec une Bible en main, c'est que ce chrétien n'est pas catholique. Parce qu'on a résumé aujourd'hui la connaissance de Dieu avec ce que nous lisons chaque jour à la messe. Et c'en est fini. Or, lorsque nous parlons de connaissance, la connaissance nous introduit dans le mystère de ce que Dieu est. Voyez-vous, en Jean le chapitre 17 au verset 3, Jésus va dire, pendant qu'il priait, pour ses disciples, il disait à son père, « Père, car la vie éternelle, c'est qu'ils te connaissent toi, Dieu, et Jésus-Christ que tu as envoyé. » On n'a pas de connaissance de Dieu. On ne sait pas qui est Dieu. On ne sait pas comment marcher avec lui. Comment pourrions-nous demander à Dieu aujourd'hui de nous guérir de notre maladie, alors qu'on ne sait pas comment est-ce qu'il fait pour guérir. Dis à quelqu'un, Seigneur, je veux te connaître aujourd'hui. Dis-lui, je veux te connaître aujourd'hui. Beaucoup parmi nous, on ignore ce qui est Dieu. Beaucoup prennent Dieu pour un guichet automatique. J'arrive et je mets une carte dans le guichet automatique, j'appuie des chiffres et puis l'argent sort. Le Dieu que j'attends n'est point un guichet automatique. C'est la raison pour laquelle, quand tout va bien chez toi, tu ne cherches pas à voir Dieu. Lorsque tu rencontres des difficultés, automatiquement, tu te rappelles qu'il existe. Dieu n'est pas un réfrigérateur. C'est celui, comme l'ont dit les autres, qui est à l'origine de ton existence. C'est lui qui t'a créé. Et la seule chose que Dieu demande pour qu'il puisse agir dans ta vie, c'est que tu lui fasses confiance. Il faut entrer dans la relation avec Dieu. Ce que Dieu attend de toi, c'est que tu lui donnes totalement sa vie. Paul dit dans sa lettre aux Romains, le chapitre 12, verset 1er, il dit, le sacrifice, le culte que vous devez donner à Dieu, c'est un culte d'abandon, un culte d'offrande totale de votre vie à votre Créateur. Mais aujourd'hui, on nous dit de faire confiance en Dieu, et puis on ne le connaît pas. Or, si je le connais, je peux, bien aimé, entrer dans le principe de ce que nous appelons la foi. La connaissance de Dieu nous introduit automatiquement dans la foi. Or, la foi nous dira Hébreux, le chapitre 11, verset 1er. Hébreux, chapitre 11, dit ceci, que la foi est la ferme assurance des choses auxquelles on espère, la démonstration de celles qu'on ne voit pas. Bien aimé, laisse-moi te dire ceci. Si tu savais qui était Dieu, tu ne serais pas en train de souffrir. La foi est la seule chose qui est en ta possession, capable d'appeler Dieu sur ta vie. Et il va courir pour venir jusqu'à toi. La confiance que tu as en Dieu déclenche en toi ce que nous appelons le mécanisme de la foi. Or, la foi te permet d'opérer dans ce que nous appelons le surnaturel. Alléluia. En réalité, lorsque tu as la foi, lorsque ta foi te conduit à une intimité parfaite avec Dieu, qu'est-ce qui se passe? Dieu, les théologiens, ceux qui ont écrit, et puis aujourd'hui on peut parler, disent que Dieu, il est au-delà du temps. Nous, nous sommes dans le temps. La foi fait que Dieu quitte l'au-delà de son temps pour venir dans notre temps. Or, lorsque Dieu entre dans notre temps, il y a quelque chose qui se passe. L'ordinaire de ta vie change parce que Dieu vient déranger les choses pour remettre tout en place. Mais lorsque tu n'entres pas dans une connexion de confiance avec Dieu, parce que tu n'as pas la foi et parce que tu ne le connais pas, Dieu ne saurait agir. C'est pourquoi je vais te dire ceci. Dieu, il a quelque chose pour toi aujourd'hui. Dieu désire faire quelque chose pour toi aujourd'hui. La plupart du temps, ce que nous avons comme attitude, on se pose la question au Seigneur de savoir, Seigneur, pourquoi cette situation m'arrive? Pourquoi est-ce que je suis dans tel cheminement et ça n'aboutit pas? Pourquoi est-ce que je fais telle ou telle chose et rien ne peut arriver dans ma vie? Mais la Bible te dit, est-ce que tu connais le Seigneur Dieu? Voyez-vous, dans l'évangile selon Saint Matthieu, le chapitre 6, à partir du verset 9 au verset 12, Jésus va dire, lorsque vous priez, dites notre Père. Autrement dit, ce qu'il recherche par-dessus tout, c'est que tu ne l'appelles plus, hé, le Dieu de celui-là. Non, que tu lui dises qu'il est ton Dieu. C'est ce que le Seigneur attend de toi. Et depuis, tu pries, tu parles, tu insistes, mais jamais tu n'as dit mon Dieu. Jamais tu n'as dit mon Jésus. Comment veux-tu qu'il reconnaisse ta voix alors que tu n'as aucune relation avec lui? Ce que le Seigneur attend de toi aujourd'hui, il veut que tu fasses le pas vers lui. Et lorsque tu feras le pas, bien-aimé, tu verras que son règne arrive. Il a dit, qu'en est-il du règne de Dieu? Voyez-vous, lorsque Jésus envoie ses disciples prêcher, il dit, allez, entrez dans toute maison. Lorsque des hommes de paix seront là et que vous accomplirez de grands signes, sachez que le règne de Dieu est arrivé parmi vous. Bien-aimé, le règne de Dieu, c'est que toi, tu sois guéri de ta maladie. Le règne de Dieu, c'est que toi, tu entres dans la grâce du travail. Le règne de Dieu, c'est que toi, tu entres dans la grâce du mariage. Le règne de Dieu, c'est que toi, tu bénéficies de tout ce que lui, Dieu, il a disposé pour toi. Mais dis à quelqu'un, il y a une seule condition. Dis-lui, il y a une seule condition. Est-ce que tu connais Dieu? Est-ce que tu le connais? Est-ce que tu connais son nom? Est-ce que tu sais comment il s'appelle? Est-ce que tu sais comment est-ce qu'il agit? Moi, je sais comment mon Dieu agit, parce qu'il est amour. dans la première lecture que nous avions écoutée tout à l'heure, tirée de la lettre aux Hébreux, il a dit ceci dans la lettre, ayez plus de compassion. Voyez, pourquoi est-ce que je dis je connais mon Dieu? Parce que quand Dieu me regarde en train de pleurer, il a compassion parce qu'il sait que je le connais. Et parce que je sais que je le connais, Dieu ne peut pas me regarder pleurer longtemps. Présente à Dieu, Dieu ne peut pas résister. Son cœur saigne parce que Dieu a un cœur de mère. Une mère ne peut pas regarder son enfant souffrir et rester indéfiniment sans tendre la main vers lui. Vous les mamans, quand un enfant apprend à marcher et qu'il tombe, tout de suite, qu'est-ce que tu fais? Tu cours pour l'attraper et après tu le laisses marcher encore parce que tu veux qu'il apprenne. Dieu fait ainsi, mais il va au-delà. En plus de te laisser marcher, Dieu te prend par la main et il t'apprend à marcher solidement. Je veux dire à quelqu'un, si depuis tu pries et que des gens te disent que Dieu est loin de toi, si depuis tu es en train de vivre une situation difficile et que le monde te dit qu'on ne peut plus rien faire pour toi, si la science te dit que la maladie que tu vis ne peut que t'emporter dans la tombe, et si les hommes du moment te disent ceci, que tu ne pourras pas sortir vivant de cette situation, dis-leur que le Dieu que je connais n'a pas encore dit son dernier mot. Il n'a pas encore fini de parler, parce que Dieu parlera certainement. Oh, bien-aimé, lorsque le Dieu que je sais parle, la Bible dit que quand Dieu parle, tout se tait, car tout fait silence. Les hommes ont trop parlé dans ta vie. Ils ont tout dit. Ils ont tellement prophétisé que tu ne sais même plus en qui tu vas croire. Dieu dit, tant que tu vis, je suis capable de changer le cours de ton existence. Je recevais une jeune fille qui me disait, mon père, j'ai présenté 12 fois le baccalauréat, mais je n'ai point désisté. Mon père, j'ai tenu et je suis arrivé à un résultat. Aujourd'hui, mes amis qui m'avaient dévancé m'ont demandé, j'ai fait comment pour les rattraper, pour les dépasser. Je vais te dire ceci, tu n'es pas encore en retard sur ta vie. Ton histoire n'est pas encore terminée. Je veux te dire, fais confiance en Dieu. Dis à Dieu, Seigneur, je te connais. Je sais que par le passé, des hommes ont mis leur foi en toi et jamais ces personnes n'ont été déçues. Je sais que par le passé, des gens ont été déclarés stériles et qu'on t'accepte même de stérile pour toute la vie. Mais tu as opéré, Seigneur, un miracle. Je sais que tu le feras pour moi. La confiance en Dieu, bien-aimé, c'est la foi que tu mets en ce Dieu. Ne doute pas. N'entre pas dans le camp du pourquoi, du comment est-ce qu'il va agir. C'est pas ton affaire. Il y a des gens qui ont tendance de penser, tout simplement, si le Seigneur t'a fait un miracle, c'est qu'il va commencer ici pour arriver là. Dis à quelqu'un, le jour où tu sais que Dieu commence ici pour arriver là, c'est que ce n'est plus Dieu. Parce que le Seigneur opère au-delà de ce que tu espères. Il opère quand bien même les hommes pensent qu'ils ont tout déjà établi. C'est pourquoi je veux te dire ceci. Retiens bien cette phrase. Tu peux souffrir. La situation que tu traverses peut être difficile. Ça peut être la réalité. Mais ce n'est pas la vérité de Jésus-Christ. Parce que la seule vérité de Jésus-Christ, c'est que tu vivras et tu témoigneras de ce que le Seigneur a accompli les grandes choses dans ta vie. Il y a des événements qui arriveront certainement dans ton existence. Les hommes de ce monde ne comprendront pas ce qui est en train de t'arriver. C'est pourquoi je veux te dire, fais confiance à Dieu. Je veux parler à la vie de quelqu'un. Voyez, souvent les gens disent, mon père, on regarde trop dans mon existence. Tout le monde parle là-dedans, petit ou grand enfant, tout le monde met sa bouche là-dedans. Je veux te dire une chose, regarde bien. Lorsque vous prenez l'évangile selon Saint Jean, le chapitre 19, il est dit ceci, que pendant qu'on crucifiait Jésus, le monde entier était en train de regarder où Jésus était crucifié. Ce que tu ne sais peut-être pas, pendant que tout le monde jette son regard sur ta vie, pour chercher à savoir comment est-ce que tu as fait pour t'en sortir, ne les regarde pas. Est-ce que tu comprends le français là? Parce qu'en réalité, pendant que le monde entier avait le regard fixé sur les problèmes de Jésus, il ne savait pas que 3 jours après, il allait ressusciter. Je veux dire à quelqu'un, pendant que les hommes sont en train de s'intéresser à ton cas, pendant qu'on t'appelle par le problème que tu vis, pendant qu'on te nomme par ce que tu vis comme situation, bien-aimé, c'est que ta résurrection n'est pas loin. Dieu fera certainement quelque chose. Le Dieu que je sais fera certainement quelque chose. C'est la raison pour laquelle je te dis, aie confiance en Dieu. Aujourd'hui, ne cherche pas à savoir comment est-ce que tu vas guérir, parce que tu guériras. Ne cherche pas à savoir Comment est-ce que tu feras pour entrer dans ton foyer? Parce que tu y entreras. Ne cherche pas à savoir comment est-ce que cela va arriver ou comment est-ce que ceci va arriver. Bien-aimé, tu sortiras restauré, rempli. Parce que le Dieu que je sers, ce Dieu parlera pour toi certainement. Je ne sais pas si tu m'entends. Sache que Dieu n'a pas encore dit son dernier mot pour toi. Il est capable de faire l'inimaginable. C'est quand les hommes de ce monde vont commencer à se taire que Dieu parlera. Laisse-les parler. Laisse-les dire ce qu'ils veulent. Le temps de Dieu, ce n'est pas leur temps. Le temps de Dieu, c'est le temps dans lequel il veut que toi tu entres. Et le temps de Dieu est arrivé pour toi. Je veux que tu croies simplement. Fais confiance en Dieu et tu verras que ce Dieu agira. Je prie que Dieu te bénisse aujourd'hui. Qu'au travers de toi, il y ait des témoignages. Que par les personnes qui te voient, qui te regarderont vivre, il y ait de véritables témoignages. Je prie qu'aujourd'hui, le ciel s'ouvre sur ta vie et que Dieu fasse tout pour toi aujourd'hui. Que sa gloire resplendisse dans ta vie. Que les témoignages abondent et surabondent dans ton existence. Je prie qu'aujourd'hui, bien-aimé, les écluses du ciel tendent du tonnerre et que quelque chose se passe réellement pour toi. Que les hommes qui ne comprennent pas ce qui est en train d'arriver vont se dire, mais d'où viens-tu? Tu vas leur dire, je connais mon Dieu, c'est pourquoi il est agi dans ma vie. Que le Seigneur vous bénisse.
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2: Au nom du Père, et du Fils, et du Saint-Esprit. Amen. Mon Seigneur et mon Dieu, je crois fermement que tu es ici, que tu me vois et que tu m'entends. Je t'aime de tout mon cœur. Accorde-moi de faire avec profit ce moment de prière. Saint Joseph et mon ange gardien, priez pour moi. Tu vois, comme prêtre, je vais de temps en temps dans un hôpital situé sur ma paroisse, pour célébrer la messe comme tout à l'heure, ou donner le sacrement de confession, ou le sacrement des malades, ou tout simplement pour visiter des gens. Il y a quelques jours, une dame est venue me chercher, son mari venait de mourir. Il était mort quelques heures auparavant, et elle voulait que je vienne pour prier avec elle quelques instants. Son mari était déjà bien âgé, et en ce sens, ce n'était pas une mort dramatique, mais c'est toujours déchirant de voir les personnes que l'on aime partir, même si l'on a la foi et que notre espérance chrétienne, c'est précisément que Dieu nous rendra la vie. J'ai donc accompagné cette dame à la chambre de son époux. Il y avait comme personne présente quelques proches et il y avait le corps de cet homme. Quelques heures après sa mort, le corps a changé d'apparence, et notamment l'aspect de la peau. Je n'étais pas surpris, car j'avais déjà vu des morts, mais c'est toujours émouvant. Et alors j'ai prié avec les personnes présentes pour ce défunt et pour ses proches. Et ça, c'est un mort qui se voit. C'est physique. C'est biologique. Car il y a des morts qui se voient, et il y a des morts qui ne se voient pas, tout du moins pas au premier abord. Et justement parce que ce ne sont pas toujours des morts physiques, biologiques. Ces morts, cela peut être la mort de l'âme quand la prière est devenue mécanique, quand elle n'est plus utile à la respiration de l'âme. Cela peut être la mort du cœur qui n'espère plus, ni dans cette vie, ni dans l'autre. Un couple aussi peut mourir quand il ne se parle plus. Et une vocation également, quand elle s'est refroidie, parce qu'elle ne vient plus réchauffer auprès du cœur de Jésus. Tu vois, ce sont des morts qui se voient rarement au premier abord, qui ne sont pas des morts physiques, biologiques, mais, eh bien, ce sont de vraies morts. Et dans l'évangile de ce jour, Jésus, tu vas entrer dans une maison à la demande du père de famille. Il y a du monde, partout, beaucoup de bruit. Les gens savent que la petite voisine est déjà décédée. Ils sont venus dans sa maison, peut-être certains par curiosité, d'autres en pensant bien faire pour soutenir ses parents. Il y a aussi les joueurs de flûte qui viennent accompagner ce temps de deuil, cela se faisait à l'époque. Ils sont déjà là à jouer, en rajoutant du bruit à celui de la foule. Quand tu arrives, Jésus, les rites funéraires ont déjà commencé. Mais au milieu de ce bruit, quand tu arrives, toi, tu dis à tout le monde, la jeune fille n'est pas morte, elle dort. Alors, tu leur dis de tous se retirer, de rentrer chez eux. Tu leur dis, votre présence ici n'a pas de sens. Tu demandes aux joueurs de flûte d'arrêter de jouer, d'arrêter leur bruit. Cela ne sert à rien. La jeune fille n'est pas morte, elle dort. Alors, tout le monde commence à se moquer de toi. Ils avaient bien constaté que cette jeune fille était déjà décédée depuis quelque temps. Évidemment qu'il fallait être présent pour accompagner la famille, pour jouer de la flûte comme à chaque fois que quelqu'un décède. Mais toi, Jésus, tu leur dis à tous de partir, de rentrer chez eux. Et puis, une fois que tu as mis tout le monde dehors, tu entres. Tu prends la main de la jeune fille et elle se lève. On la croyait morte, on la voyait morte, et voilà qu'elle se lève, qu'elle vit, qu'elle nous regarde, qu'elle bouge, qu'elle parle. En la voyant justement vivante, les gens ont dû se sentir bêtes, tous ceux qui se sont moqués de toi. Et quelle joie ont dû vivre les parents ce jour-là de retrouver leur fille debout, vivante, en bonne santé. Eh bien, justement, aujourd'hui, nous sommes le 6 juillet. Et le 6 juillet, on peut faire mémoire d'une jeune fille qui avait à peu près le même âge quand tu l'as accueillie au ciel. Et cette histoire s'est passée il y a plus d'un siècle. Cette jeune fille s'appelait Maria. Maria Goretti. C'était une petite Italienne de 11 ans. Mais son voisin, Alessandro, voulait profiter d'elle. Mais elle refusa, alors il la tua. Et à ce moment, Jésus, dans l'histoire de Maria Goretti, c'est comme dans l'Évangile. Il semblait que la petite Maria était morte, qu'elle avait tout perdu pour rien. À l'inverse, celui qui s'en sortait vivant, c'était le méchant de l'histoire, c'était Alessandro. Il allait passer du temps derrière les barreaux, mais lui, il disait au début qu'il était presque content, tellement son travail dans les champs lui était pénible, il préférait être en prison. Maria était morte et Alessandro était vivant. Mais au bout de quelques années en prison, Alessandro devenait fou. Et il souffrait énormément. Son corps était encore vivant, mais son cœur semblait comme enseveli. Sûrement, il commençait à se rendre compte de l'horreur qu'il avait accomplie. Mais il n'y avait pour lui aucune échappatoire. Pas d'échappatoire pour sa conscience, aucun moyen de se pardonner un acte pareil. Et cela peut expliquer les troubles mentaux qui lui sont apparus à ce moment-là. Alors qu'il allait très mal, une nuit, il a fait un drôle de rêve.

Maria me sourit de nouveau et disparut. Alors, à la fin de ce rêve, Alessandro se réveille en sursaut. C'était Maria. C'était Maria qui était venue le voir. C'était Maria en paix avec lui. Elle lui avait accordé son pardon. Et clin d'œil de ta providence, Jésus, peu de temps après, comme pour confirmer cette vision qu'il avait eue, Alessandro a appris que quelques heures avant d'expirer, Maria avait effectivement dit qu'elle pardonnait à son bourreau. Pour l'amour de Jésus, je lui pardonne et je veux qu'il soit avec moi au paradis, avait-elle dit. Et on voit bien, avec le recul, que malgré les apparences, quand Maria était en agonie, elle était spirituellement vivante, et sûrement même plus que nous aujourd'hui, en trouvant assez de force intérieure pour pardonner à Alessandro. Alors qu'au même moment, Alessandro était spirituellement mort, étouffé par ses passions qui menaient sa vie à la fosse. Puis quand Maria mourut, son corps était mort, mais son cœur était vivant auprès de toi, Jésus, qui avait attendu ta sainte bien-aimée au ciel. Au contraire, le corps d'Alessandro était vivant, mais quelque chose en lui était mort. Son âme s'enfonçait dans la tristesse et la folie. Et c'est justement ce rêve qu'il a fait, c'est justement cette annonce de pardon de Maria qui a tout changé. Alors, le cœur d'Alessandro a été renversé comme une crêpe. Ça a été une résurrection pour lui. Quand il a appris le pardon que lui avait donné Maria sur son lit de mort, il s'est mis à genoux et il a pleuré toutes les larmes de son corps. En se réconciliant avec lui, la petite Maria avait permis qu'Alessandro se réconcilie avec lui-même, mais surtout avec toi, Jésus. Et effectivement, à partir de ce jour, Alessandro restera en prison pour accomplir sa condamnation, mais plus du tout en ressentant l'horreur comme avant. Il fut guéri de ses troubles mentaux et il va chercher à faire le bien, à te plaire, à avoir une vraie vie de prière. Et le plus beau tableau dans tout cela, c'est que, après avoir purgé sa peine de plusieurs dizaines d'années de prison, la maman de Maria, qui était toujours vivante, a accepté de recevoir Alessandro. Et elle lui a dit, si Maria t'a pardonné, si Dieu t'a pardonné, alors je te pardonne moi aussi. Alessandro et la maman de Maria ont même assisté ensemble à la cérémonie de béatification de Maria et même à celle de sa canonisation. Et dans son testament, Alessandro a écrit « Maintenant, j'attends avec sérénité le moment où je serai admis à la vision de Dieu » où j'embrasserai de nouveau ceux qui me sont chers, où je serai près de mon ange gardien et de sa chère maman. Seigneur Jésus, il y a des morts que tout le monde voit, et il y a celles que toi seul tu vois. 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
2: L'ange du Seigneur apporta l'annonce à Marie.
3: Et elle conçut du Saint-Esprit.
4: Je vous salue, Marie, pleine de grâce, le Seigneur est avec vous. Vous êtes bénie entre toutes les femmes, et Jésus, le fruit de vos entrailles, est béni.
5: Sainte Marie, Mère de Dieu, priez pour nous pauvres pécheurs, maintenant et à l'heure de notre mort. Amen.
2: Voici la servante du Seigneur.
3: Qu'il me soit fait selon votre parole.
4: Je vous salue, Marie, pleine de grâce, le Seigneur est avec vous. Vous êtes bénie entre toutes les femmes, et Jésus, le fruit de vos entrailles, est béni.
5: Sainte Marie, Mère de Dieu, priez pour nous pauvres pécheurs, maintenant et à l'heure de notre mort. Amen.
2: Et le Verbe s'est fait chair,
3: et il a habité parmi nous.
4: Je vous salue, Marie, pleine de grâce, le Seigneur est avec vous. Vous êtes bénie entre toutes les femmes, et Jésus, le fruit de vos entrailles, est béni.
5: Sainte Marie, Mère de Dieu, priez pour nous pauvres pécheurs, maintenant et à l'heure de notre mort. Amen.
2: Priez pour nous, Sainte Mère de Dieu,
3: afin que nous soyons rendus dignes des promesses du Christ.
2: Daigne, Seigneur, répandre ta grâce dans nos âmes, afin qu'ayant connu par le message de l'ange l'incarnation du Christ, ton Fils, nous arrivions par sa passion et par sa croix à la gloire de sa résurrection. Par le Christ, notre Seigneur. Amen.
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Aimables auditeurs, la célébration eucharistique de ce jour vous est proposée depuis la paroisse Saint-Joseph Charpentier de Yopougon-Gar dans le diocèse de Yopougon. Belle célébration eucharistique à tous et à chacun.

0: Père et du Fils et du Saint-Esprit.
1: Amen.
0: Le Seigneur soit avec vous.
1: Et avec votre esprit.
0: Frères et sœurs, nous rendons grâce au Seigneur pour cette nouvelle semaine qu'il nous accorde. Nous nous confions à sa bienveillance, à sa bonté. Nous lui confions nos personnes, nos activités, les défis nouveaux de cette nouvelle semaine. Sûr qu'il est avec nous, qu'il nous accompagne et qu'il nous témoigne toujours sa présence. Préparons-nous à célébrer cette Eucharistie en reconnaissant que nous sommes pécheurs. Seigneur Jésus, envoyé pour guérir les cœurs qui reviennent vers toi. Seigneur, prends pitié.
1: Seigneur, prends pitié.
0: Ô Christ venu appeler les pécheurs, ô Christ, prends pitié. Seigneur qui siège à la droite du Père, tu intercèdes pour nous, Seigneur, prends pitié.
1: Seigneur, prends pitié.
0: Que Dieu Tout-Puissant nous fasse miséricorde, qu'il nous pardonne nos péchés et nous conduise à la vie éternelle.
1: Amen.
0: Prions le Seigneur. Seigneur Dieu, par l'abaissement de ton Fils, tu as relevé le monde déchu. Donne à tes fidèles une joie sainte. Tu les as tirés de l'esclavage du péché. Fais-leur connaître le bonheur éternel. Par Jésus-Christ, ton Fils, notre Seigneur, qui vit et règne avec toi dans l'unité du Saint-Esprit, Dieu pour les siècles des siècles.

Oracle du Seigneur. Voici ce qui arrivera. Tu m'appelleras mon époux et non plus mon Baal, c'est-à-dire mon maître.

Dans la fidélité et la tendresse, je ferai de toi mon épouse. Dans la loyauté, et tu connaîtras le Seigneur. Parole du Seigneur.

0: soit avec vous.
1: Et avec votre esprit.
0: Évangile de Jésus-Christ selon saint Matthieu.
1: Gloire à toi, Seigneur.
0: En ce temps-là, tandis que Jésus parlait aux disciples de Jean le Baptiste, voilà qu'un notable s'approcha. Il se prosternait devant lui en disant, « Ma fille est morte à l'instant, mais viens lui imposer la main et elle vivra. » Jésus se leva et le suivit ainsi que ses disciples. Et voici qu'une femme souffrant d'hémorragie depuis 12 ans s'approcha par derrière et toucha la frange de son vêtement, car elle se disait en elle-même, « Si je parviens seulement à toucher son vêtement, je serai sauvée. » Jésus se retourna et la voyant lui dit, « Confiance, ma fille, ta foi t'a sauvée. » Et à l'heure même, la femme fut sauvée. Jésus arrivé à la maison du notable, vit les joueurs de flûte et la foule qui s'agitait bruyamment. Il dit alors, « Retirez-vous, la jeune fille n'est pas morte, elle dort. » Mais on se moquait de lui. Quand la foule fut mise dehors, il entra, lui saisit la main et la jeune fille se leva. Et la nouvelle se répandit dans toute la région. Veuillez vous mettre debout. Acclamons la parole de Dieu.
1: Louange à toi, Seigneur Jésus.
0: Oui, frères et sœurs, le texte de l'Évangile, surtout que nous avons écouté et sur lequel nous portons notre méditation, vient nous remplir d'assurance sur l'identité de Jésus. Oui, avec ces deux scènes qui nous sont proposées dans l'Évangile, surtout ces deux prodiges importants et fondamentaux que Jésus réalise, nous nous rendons compte véritablement de son identité. Jésus se manifeste ici comme le Seigneur, le Souverain, le Tout-Puissant. Il se manifeste comme le Seigneur de la vie. Celui donc qui montre sa puissance sur toutes les formes de contradiction, de distorsion qui puissent marquer notre vie et nous empêcher de vivre pleinement. Oui, voilà ce que Jésus montre dans le texte que nous avons écouté, que la liturgie nous propose. Oui, frères et sœurs, en général, nous avons peur de la mort. Nous avons peur de la maladie. Nous avons peur de toutes les formes de contradictions qui nous empêchent de vivre pleinement. Et surtout la mort et la maladie. Et voilà que ce sont ces deux réalités qui nous font peur, ces deux réalités qui nous effraient, que Jésus aujourd'hui affronte dans l'Évangile que nous avons écouté. C'est en cela que je dis qu'il est le Seigneur de la vie, celui qui est tout puissant, celui qui est le souverain, qui affronte tout sans peur, qui ne recule devant aucune contradiction de la vie. Oui, il a guéri cette femme-là qui perdait du sang et qui était comme exclue de la vie. Non seulement Jésus va la guérir, mais Jésus va la restaurer, la réhabiliter, car elle était comme exclue, marginalisée, à cause de son état d'impureté constante. Alors Jésus donc va manifester sa force et sa puissance sur cette femme-là pour la guérir et la restaurer. Et plus encore, voilà cette fille qui est décédée, mais Jésus vient la touche et la ressuscite. Alors, frères et sœurs, nous sommes invités donc à la confiance, à la foi totale en Jésus. Car au-delà donc de ses prodiges, Jésus nous montre clairement, comme je l'ai dit au début, que c'est lui donc qui manifeste toute domination sur toutes les formes, toutes les réalités de notre existence. Il domine tout. Alors nous sommes invités donc à imiter surtout la foi de ce père-là, voilà, ce notable qui savait bien que sa fille était décédée. Mais il approche Jésus car il a totalement confiance en lui. Oui, frères et sœurs, il sait que Jésus peut tout. Jésus est au-dessus de tout et il manifeste sa puissance sur tout. Alors, frères et sœurs, ce matin, nous sommes invités à lui témoigner notre confiance devant tout ce que nous pouvons éprouver comme peur, comme difficulté, sachant que nous avons un point de référence sûr, stable, en qui nous pouvons véritablement mettre notre foi. C'est Jésus. Il domine tout. Et ces prodiges que nous sont rapportés aussi nous renvoient à ce que Jésus est. En réalité, comme nous l'a signifié l'antienne d'acclamation, notre Sauveur, le Christ Jésus, a détruit la mort, il a fait resplendir la vie par l'Évangile. Cela nous renvoie donc à sa résurrection. À travers sa résurrection, Jésus a tout dominé. Il a manifesté son triomphe, sa victoire sur les formes, disons, sur la souffrance. Il a manifesté sa victoire aussi sur la mort pour dire qu'il est au-dessus de tout. Et donc, nous pouvons dire qu'il est digne de confiance et c'est à lui seul que nous pouvons donc nous confier. Alors, demandons au Seigneur ce matin de pouvoir renouveler notre foi en Jésus, renouveler notre confiance en lui devant toutes les formes de menaces qui puissent nous empêcher de vivre pleinement. Jésus est là. Il est avec nous dans tous nos combats, nos défis, nos difficultés, les épreuves, les situations qui paraissent impossibles. Jésus est là pour nous donner la force de tout affronter sans peur, car en lui, rien n'est impossible. Alors demandons-lui cette grâce-là, qu'il puisse surtout nous libérer de toutes les peurs que nous entretenons en nous, les peurs devant des réalités, les différentes formes de réalités de la vie que nous affrontons au quotidien, qu'il nous libère de cette peur. Et qu'à la place de cette peur-là, il puisse infuser en nous cette confiance totale, cette confiance, cette foi indéfectible en lui, qui est le seul Seigneur, le souverain, le Seigneur de la vie. Que le Seigneur donc accroisse notre foi et notre confiance en lui, qui vit et règne pour les siècles des siècles.

0: Prions ensemble, frères et sœurs, au moment d'offrir le sacrifice de toute l'Église.
1: Pour la gloire de Dieu et le salut.
0: Puissions-nous être purifiés, Seigneur, par l'offrande consacrée à ton nom, qu'elle nous conduise de jour en jour à vivre de la vie du ciel. Par Jésus le Christ, notre Seigneur.
1: Amen.
0: Le Seigneur soit avec vous.
1: Et avec votre esprit.
0: Élevons notre cœur.
1: Nous le tournons vers le Seigneur.
0: Rendons grâce au Seigneur, notre Dieu. Vraiment, il est juste et bon, pour ta gloire et notre salut, de t'offrir notre action de grâce, toujours et en tout lieu. Seigneur, Père très saint, Dieu éternel et tout-puissant, c'est par ton Fils bien-aimé que tu as formé le genre humain. C'est encore par lui que, dans ta grande bonté, tu le renouvelles. Voilà pourquoi toutes les créatures te servent. Le peuple que tu as racheté célèbre ta louange. Les saints te bénissent d'un seul cœur. Et déjà, nous pouvons te louer avec tous les anges. Et dans la joie, nous ne cessons de proclamer. Saint.

Toi qui es vraiment saint, toi qui es la source de toute sainteté, Seigneur, nous te prions. Sanctifie ces offrandes en répandant sur elles ton esprit, qu'elles deviennent pour nous le corps et le sang de Jésus le Christ, notre Seigneur. Au moment d'être livré, d'entrer librement dans sa passion, il prit le pain, il rendit grâce, il le rompit et le donna à ses disciples en disant, prenez et mangez-en tous. Ceci est mon corps livré pour vous.

De même, après le repas, il prit la coupe de nouveau et rendit grâce et la donna à ses disciples en disant, prenez et buvez-en tous, car ceci est la coupe de mon sang, le sang de l'Alliance nouvelle éternelle, qui sera versé pour vous et pour la multitude en rémission des péchés. Vous ferez cela en mémoire de moi.

Il est grand le mystère de la foi. Nous annonçons ta mort, Seigneur. Nous proclamons ta résurrection. Nous attendons ta venue. En faisant ainsi mémoire de la mort et de la résurrection de ton Fils, nous t'offrons, Seigneur, le pain de la vie et la coupe du salut. Et nous te rendons grâce, car tu nous as estimés dignes de nous tenir devant toi pour te servir. Humblement, nous te demandons qu'en ayant part au corps et au sang du Christ, nous soyons rassemblés par l'Esprit Saint en un seul corps. Souviens-toi, Seigneur, de ton Église répandue à travers le monde. Fais-la grandir dans ta charité en union avec notre pape Léon, notre évêque Jean Salomon et tous les évêques, les prêtres et les diacres. Souviens-toi aussi de nos frères et sœurs qui se sont endormis dans l'espérance

0: sur notre communauté en prière. Nous implorons ta bonté. Permets qu'avec la Vierge Marie, la bienheureuse Mère de Dieu, avec Saint Joseph, son époux, les apôtres et tous les saints qui ont fait ta joie au long des âges, nous ayons part à la vie éternelle et que nous chantions ta louange et ta gloire par ton Fils Jésus le Christ. Par lui, avec lui et en lui, à toi Dieu le Père Tout-Puissant, dans l'unité du Saint-Esprit, tout honneur et toute gloire pour les siècles des siècles.
1: Amen.
0: En reprenant le Notre Père, pensons à toutes les personnes qui sont marginalisées, qui sont exclues, à tous les malades, à tous ceux qui vivent des situations difficiles et qui ont le cœur meurtri. Prions pour toutes ces personnes en reprenant la prière que nous avons reçue du Sauveur, Notre Père.

0: Délivre-nous de tout mal, Seigneur. Donne la paix à notre temps, à tout le cœur meurtri. Soutenu par ta miséricorde, nous serons libérés de tout péché, à l'abri de toute épreuve. Nous qui attendons que se réalise cette bienheureuse espérance, l'avènement de Jésus-Christ, notre Sauveur.
1: C'est à toi qu'appartiennent le règne, la puissance et la gloire pour les siècles des siècles.
0: Seigneur Jésus-Christ, tu as dit à tes apôtres, je vous laisse la paix, je vous donne ma paix. Ne regarde pas nos péchés, mais la foi de ton Église. Pour que ta volonté s'accomplisse, donne-lui toujours cette paix et conduis-la vers l'unité parfaite, toi qui vis et règne pour les siècles des siècles.
1: Amen.
0: Que la paix du Seigneur soit toujours avec vous.
1: Et avec votre esprit.
0: Dans la charité du Christ, donnez-vous la paix.
1: Amen.

Voici l'agneau de Dieu, voici celui qui enlève les péchés du monde. Heureux les invités au repas des noces de l'agneau.

0: Prions le Seigneur. Comblé de si grands bienfaits, nous te supplions, Seigneur, fais que nous en retirions des fruits pour notre salut et que jamais nous ne cessions de chanter ta louange par le Christ notre Seigneur.
1: Amen.
0: Le Seigneur soit avec vous.
1: Et avec votre esprit.
0: Que Dieu Tout-Puissant vous bénisse, le Père et le Fils et le Saint-Esprit.
1: Amen.
0: Allez dans la paix du Christ.
1: Nous rendons grâce à Dieu.
0: Bon début de semaine à toutes et à tous.
2: 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Dans quelques instants, la suite de nos programmes.
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0: Heureux les miséricordieux, car ils obtiendront miséricorde.
1: 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Il est 7 heures.

0: Au sommaire de ce journal, rideau sur la semaine des lecteurs de la paroisse Saint-Joseph Charpentier du Pougongar hier dimanche. La messe solennelle de clôture marquée par l'accueil officiel de nouveaux lecteurs et la remise de prix aux meilleurs lecteurs de l'année 2025-2026. Investiture du nouveau bureau exécutif de l'UNJCI, l'Union nationale des journalistes de Côte d'Ivoire, tenue samedi 4 juillet. À la maison de la presse à Abidjan Plateau, le ministre de la Communication appelle la nouvelle équipe à engager le pardon, l'unité, le rassemblement et le renouveau, rassurant l'accompagnement sans faille du ministère. En international, le pape Léon XIV a prié pour les victimes du double séisme au Venezuela. À l'issue de la prière mariale de l'Angelus, le pape Léon XIV a tourné ses pensées vers le Venezuela, dramatiquement frappé par deux violentes secousses qui ont fait près de 3000 victimes. Enfin, dans notre rubrique ordination épiscopale de Monseigneur Aguia, le samedi 11 juillet prochain, l'évêque auxiliaire d'Abidjan, l'événement aura lieu pour cadre la cathédrale Saint-Paul d'Abidjan Plateau. À quelques jours donc de son sacre, nous entendrons dans ce journal quelques membres de sa famille biologique.
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0: Bonjour à tous et bienvenue. Direction la paroisse Saint-Joseph Charpentier de Yopougongar, paroisse où la coordination des lecteurs a mis un terme aux activités de l'année pastorale 2025-2026. Ces activités placées sous le thème « Serviteurs de la parole, témoins de la lumière » qui auront permis aux lecteurs de poursuivre leur formation spirituelle et d'accueillir officiellement 9 nouveaux lecteurs qui ont fait leur engagement. La messe solennelle de clôture hier dimanche est présidée par le père Jean Cra, le directeur général de la Radio Nationale Catholique de Côte d'Ivoire. Il a salué l'initiative du groupe des lecteurs de la paroisse avant de prodiguer de sages conseils à ses membres. Nous l'écoutons.
2: Nous avons donc accueilli au nom de l'Église l'engagement des lecteurs et lectrices. Je pense que c'est une initiative assez louable qu'il convient d'apprécier et donc d'encourager, puisque cela permet aux enfants de prendre conscience du caractère sacré, du rôle liturgique qu'ils assument dans l'Église. Et nous avons prononcé la bénédiction sur eux, que le Seigneur puisse toujours leur donner les moyens appropriés pour pouvoir continuer ce service d'Église. C'est une occasion aussi d'encourager ces jeunes à pouvoir se parfaire et à pouvoir aussi comprendre l'importance, la nécessité de l'engagement au service de l'Église. Et j'ai eu aussi la possibilité de leur prodiguer quelques conseils en les invitant à prendre conscience du fait qu'ils sont les instruments, ils prêtent leur bouche au Seigneur pour proclamer la parole de Dieu. Donc, tout en prenant conscience donc, du caractère sacré de cette parole, ils sont invités aussi à vivre cette parole, à se laisser transformer par cette parole. Et aussi en se laissant transformer, en donnant ce témoignage édifiant donc, de la transformation que la parole opère en eux, ils deviennent aussi un exemple pour les autres. Cela encourage aussi les autres à pouvoir accueillir cette parole de Dieu pour que cette parole de Dieu fasse effet dans leur vie.
0: Le père Jean Cra, directeur général de la Radio Nationale Catholique de Côte d'Ivoire, vicaire résident à la paroisse Saint-Joseph Charpentier de Yopougongar. Nous l'avions dit, cette messe de clôture a été marquée par l'accueil de nouveaux lecteurs et la remise de prix aux meilleurs lecteurs de l'année 2025-2026. Je vous propose d'écouter quelques-uns au micro de Justin Assali.
3: Ashi Adassa Tabita Abigail. Je retiens que être lecteur, c'est une bonne chose. Ce qui m'a poussé à devenir lettre, c'est que je ne vais plus avoir honte. Parce que quand tu lis, tu apprends des nouvelles choses. Comme la parole de Dieu. Et puis apprendre à proclamer la parole de Dieu.
4: Je me nomme Bessie Christ Eliashoun. J'ai fait mon engagement devenir lecteur, c'est proclamer la parole de Dieu en respectant les ponctuations.
5: Sombo Cécile et Marie Veil ayant reçu le prix du meilleur lecteur 2026 catégorie jeune et adulte. Je suis vraiment content de recevoir ce prix. On a bossé durant toute l'année et voilà, il reçoit le prix du meilleur lecteur.
6: Poutam Zeynab, meilleur lecteur enfant. Je me sens heureuse, je suis contente, émue. Ce sont mes efforts que j'ai faits pendant toute l'année. Je suis venue à la réunion, faire les messes, respecter les responsables, tout ça, les pères. Ce prix m'engage à venir à la réunion, respecter mes responsables et toujours être à la messe.
7: Serge Wilfried Améa, je viens de recevoir le prix du lecteur le plus dévoué et disponible de 2026. Je suis heureux, je vois que c'est la récompense du groupe des lecteurs à mon égard et je suis vraiment heureux d'appartenir à cette grande famille. Et ça me pousse encore à être encore plus dévoué pour l'année prochaine et de m'engager encore plus pour le groupe des lecteurs.
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0: Le nouveau bureau exécutif de l'UNJCI, l'Union nationale des journalistes de Côte d'Ivoire, a officiellement été installé samedi dernier par le ministre de la Communication, porte-parole du gouvernement, Amadou Koulibaly. C'était au cours d'une cérémonie solennelle en la présence des personnalités diplomatiques du monde des médias, des autorités administratives, des partenaires ainsi que de nombreux journalistes. Dans son discours d'investiture, la présidente de l'UNJCI, Marie-Laure Ngoron, a exprimé sa gratitude à l'ensemble des journalistes pour la confiance placée en son équipe. Consciente des défis de la profession, elle a réaffirmé son ambition de faire de l'UNJCI une organisation plus forte, plus utile et plus influente.
9: L'ambition est de faire de l'UNJCI une organisation plus forte, plus unie et plus influente. Plus forte parce que notre unité sera toujours notre première richesse. Plus utile parce que chaque journaliste doit pouvoir trouver au sein de notre union une réponse, un soutien et des perspectives. Plus influente parce que la voix des journalistes ivoiriens doit être davantage entendue, respectée et prise en compte en Côte d'Ivoire, mais désormais au-delà de nos frontières. Aucun projet aussi ambitieux soit-il ne pourra aboutir sans l'engagement de chacune et chacun d'entre nous. Le succès donc de ce mandat ne dépendra pas d'une présidente. Il ne dépendra pas d'un conseil exécutif, d'un conseil d'administration, d'un conseil de gestion. Il dépendra de notre capacité à avancer ensemble, avec confiance, avec exigence et avec la volonté constante de servir une cause plus grande que nous-mêmes, la cause de la famille UNJCI.
0: Marie-Laure Ngoron, présidente du conseil exécutif de l'UNJCI, l'Union des journalistes de Côte d'Ivoire. Présent à cette cérémonie, le ministre de la Communication, porte-parole du gouvernement, Amadou Koulibaly, a félicité le nouveau bureau exécutif avant de l'appeler à engager le pardon, l'unité, le rassemblement et le renouveau. Le ministre Amadou Koulibaly rassure la nouvelle équipe dirigeante de l'UNJCI de l'accompagnement sans faille de son ministère.
10: La du 7 juin qui a vu le renouvellement des instances de l'UNJCI ouvre une nouvelle page de l'histoire de votre association, celle du pardon, celle de l'unité, du rassemblement et du renouveau. Je souhaite qu'il en soit ainsi, car une association divisée s'affaiblit, se disperse. À l'inverse, une corporation unie, rassemblée, devient forte, capable de défendre ses intérêts, de faire entendre sa voix et de peser dans les grands débats. J'exhorte donc Marie-Laure à profiter de la diversité des membres de son union, faire grandir l'organisation avec chacune et chacun. C'est donc dans cet esprit de fraternité retrouvée, de dialogue permanent, d'écoute mutuelle, que je reste persuadé que la nouvelle équipe pourra bâtir une UNJCI de demain qui soit forte de ses différences, unie dans ses convictions et qui retrouve toute sa crédibilité. Le chantier qui s'ouvre devant vous est donc immense, mais vous n'êtes pas seul. Le ministère de la Communication sera à vos côtés.
0: Le ministre de la Communication, Amadou Koulibaly, porte-parole du gouvernement, dans des propos recueillis par Solange Ablan. À l'international, à l'issue de la prière de l'Angelus, le pape Léon XIV a exprimé ses sentiments d'affection et de solidarité en langue espagnole envers les Vénézuéliens, réconfortant ceux-ci depuis le 24 juin qui pleurent leurs proches tués ou disparus dans les deux puissantes secousses sismiques qui ont dévasté à 39 secondes d'intervalle l'état de la guerre épicentre de la catastrophe situé à 40 km de la capitale Caracas. Dans mes prières, je garde toujours à l'esprit les victimes du séisme et tout le peuple vénézuélien, que le Seigneur le soutienne en cette difficile période, a dit le pape. Dans le pays, 7 jours de deuil national ont été décrétés. Selon un bilan provisoire donné par le ministère vénézuélien des communications, près de 3000 personnes ont été tuées et près de 16 600 autres blessées dans le double séisme, l'un des plus puissants et dévastateur d'Amérique latine. Alors que 856 bâtiments sont sinistrés, des milliers de sinistrés sont encore dans la rue ou réfugiés dans des conditions précaires. Le pape souhaite que l'Église aux États-Unis continue de servir et d'évangéliser. Dans un message vidéo diffusé à l'occasion de la conclusion du pèlerinage eucharistique national, le pape Léon XIV invite à redécouvrir l'héritage du don de la foi dans l'histoire de son pays natal. Un héritage qui reconnaît la valeur du passé, mais qui se tourne aussi vers l'avenir comme une source de renouveau et d'unité. La foi qui a imprégné toute une nation représente un héritage du passé, mais aussi une perspective qui envisage l'avenir en renouvelant son engagement au service de la société dans tous les domaines, l'éducation à la santé. C'est ce que le pape Léon XIV a souligné dans ce message vidéo diffusé hier dimanche aux participants du pèlerinage eucharistique national qui s'est achevé dans son pays natal. Enfin, dans notre rubrique ordination de Mgr Aguiar, nommé évêque auxiliaire d'Abidjan le mercredi 13 mai dernier par le pape Léon XIV, Mgr Jean-Martial Arnaud Kwame Aguiar sera sacré évêque le 11 juillet 2026 en la cathédrale Saint-Paul d'Abidjan Plateau. À quelques jours donc de cet important événement pour l'Église, c'est la mobilisation dans sa famille biologique. Jules Agou, oncle du nouvel évêque auxiliaire d'Abidjan, nous dit comment la nouvelle de l'annonce de la nomination de son neveu a été accueillie par sa famille et le village d'Aoutoui. Il profite pour l'occasion de parler de l'homme et de la mobilisation autour du sacre de Mgr Jean-Martial Arnaud Kwame Aguiar.
11: C'est avec une immense joie et une profonde émotion que notre famille et tout le village d'Aoutoui, département d'Alépé, a accueilli l'annonce de la nomination du père Arnaud comme évêque auxiliaire d'Abidjan. Pour beaucoup, c'est un pasteur appelé à guider le peuple de Dieu. Mais pour moi, en tant qu'oncle, père Arnaud, aujourd'hui, Mgr Arnaud Kwame demeure avant tout ce neveu attentionné, humble et généreux que nous avons vu grandir au sein de notre village, de notre famille. Depuis son enfance, nous avons été témoins de sa foi sincère, de son sens de service et de son amour pour les autres. Son appel au sacerdoce n'a surpris personne. Tout son désir de servir Dieu et son prochain était déjà visible. Au fil des années, nous l'avons vu exercer ce ministère avec dévouement, simplicité et proximité. Aujourd'hui, l'Église lui confie une nouvelle mission, plus grande encore. En tant que famille, nous rendons grâce à Dieu pour le chemin parcouru. Que l'Esprit Saint l'éclaire et le fortifie dans son ministère épiscopal. Que la Vierge Marie l'accompagne et le protège sur ce nouveau chemin. Toute la famille biologique de Mgr Arnaud, dans toutes ses composantes et le village d'Aoutoui, se prépare activement pour vivre cet heureux événement, le sacre de leur premier évêque. Une mobilisation tous azimuts est organisée au sein de la paroisse Saint-Thérèse de l'Enfant Jésus d'Aoutoui, avec à sa tête le coordonnateur, notre curé, Mgr Thierry Ngogo.
0: Voilà, c'est donc la joie qui habite toute la famille depuis la nomination de Mgr Jean-Martial Arnaud Kwame Aguiar en qualité d'évêque auxiliaire d'Abidjan. Nous écoutons à présent sa grande sœur, Thérèse Aouchou, qui, tout en exprimant sa joie, lui souhaite un fructueux ministère épiscopal.
12: J'étais tellement contente de cette nomination. J'ai accueilli avec joie parce que je me suis dit, mon petit frère est tellement intelligent et je sais que cette nomination ne m'étonne pas parce que je savais, je fais ma prière à chaque fois en disant, si Mgr Arnaud n'était pas évêque, il devait être un grand de ce pays, tellement qu'il est intelligent. Jésus vient de lui parce qu'il était un enfant très intelligent. Il a été intelligent depuis son jeune âge jusqu'à aujourd'hui. Il est tellement intelligent. Donc, mes voeux de bonheur, je lui souhaite un fructueux sacerdoce, que le Seigneur qui l'a protégé du vent de sa maman jusqu'à aujourd'hui continue toujours à l'assister, le protéger et qu'il soit un bon évêque, un évêque attentif, un évêque qui écoute la population, qui écoute. Je lui souhaite tout ce qui est bon, que le Seigneur le protège, qu'il le protège, qu'il soit vraiment un évêque qui sera à la hauteur, et je sais qu'il peut.
0: Et voilà, c'est la fin de cette édition du journal. Merci de l'avoir suivi en notre compagnie.

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2: Sijué, Sainte Maria Goretti. Maria est l'aînée de 6 enfants dans une famille très pauvre. Quand elle a 9 ans, il déménage pour Ferrière di Conta et partage une métairie avec une autre famille, les Serenelli. Ils vivent dans les marais. Un an plus tard, le père contracte la malaria et meurt. Maria n'a jamais été à l'école et s'occupe de tout pendant que sa mère est au champ, du ménage, de la cuisine de ses frères et sœurs. Elle est si joyeuse et si gentille que tout le monde l'aime. À l'occasion de sa première communion, les gens du village, en témoignage d'affection et de soutien, se réunissent pour lui offrir une Bible ainsi que sa robe de communiante et la couronne. À 11 ans, jolie et mûre pour son âge, elle attire l'attention du fils Serenelli, Alessandro. Il lui fait des propositions qu'elle repousse avec indignation. Comme ils vivent ensemble, c'est un véritable enfer pour la fillette qui s'efforce de ne jamais rester seule avec lui. Le 5 juillet 1902, il la surprend dans la cuisine. Elle se débat de toutes ses forces. Excédée, il la blesse de 14 coups de couteau. Le lendemain, elle communie et dit au prêtre « Oui, pour l'amour de Jésus, je pardonne. Je veux qu'il vienne lui aussi avec moi au paradis. Que Dieu lui pardonne car moi, je lui ai déjà pardonné, puis elle meurt. » Condamné à 30 ans de prison en 1910, Alessandro rêve que Maria lui offre 14 lis, un pour chaque blessure qu'il lui a affligée. Il se convertit. Libéré après 27 ans de prison, il se rend chez la mère de Maria et lui demande pardon. Le 24 juin 1950, Maria est canonisée par Pie XII. Sa mère est là, à côté d'Alessandro. Maria, nous te prions avec les mots de Jean-Paul II. Les jeunes savent qu'ils ne sont pas seuls sur le chemin à la suite du Christ. Sainte Maria Goretti et les nombreux adolescents qui, au cours des siècles, ont payé par le martyre l'adhésion à l'Évangile, se trouvent à leur côté pour communiquer à leurs âmes la force de rester fermes dans la foi. C'est ainsi qu'ils pourront être les sentinelles d'un matin radieux.
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chers auditeurs de la Radio Nationale Catholique de Côte d'Ivoire, la Voix de l'Évangile, bonjour et merci d'avoir choisi de commencer cette nouvelle semaine en notre compagnie en ce lundi 6 juillet 2026, lundi de la 14e semaine du temps ordinaire de l'année liturgique A. Nous sommes heureux de vous accueillir pour une nouvelle immersion dans les matins de la RNC, votre rendez-vous quotidien qui allie spiritualité, réflexion, échange, conseils, pratiques et bonne humeur. Tout au long de ce temps d'antenne, nous vous proposerons de belles rubriques. Pain de vie, la question du jour, la libre antenne, astuces au quotidien, sans oublier notre espace joyeux anniversaire et bien d'autres surprises qui viendront enrichir votre matinée. À la mise en onde du côté de la technique, nous retrouvons Axel Conan que nous saluons. Au micro, je suis Agathe Denis. À toutes et à tous, nous souhaitons un excellent début de semaine placé sous le signe de la paix, de la joie et de la bénédiction du Seigneur. Merci de rester à l'écoute de la Radio Nationale Catholique de Côte d'Ivoire, la Voix de l'Évangile. Ensemble, passons une très belle matinée. En ouvrant cette nouvelle journée, élevons nos cœurs vers le Seigneur, notre Dieu et notre Roi. Avec le chant « Mon Dieu, mon Roi » de la chorale Saint-Jacques des Deux Plateaux, tiré de leur album « Espérance numéro 4 », proclamons notre confiance en celui qui règne sur nos vies et remettons-lui cette journée afin qu'il guide chacun de nos pas.

0: Oui, je bénirai le Seigneur, le nom du Seigneur à jamais. Mesdames et messieurs, tous ceux qui nous prennent en cours de diffusion, eh bien, vous suivez les matins de la RNC et nous poursuivons la première articulation des matins de la RNC. C'est la matinale de la Radio Nationale Catholique de Côte d'Ivoire en ce 6 juillet 2026. Heureux de vous savoir toujours à notre écoute. La première rubrique que nous allons vous proposer est dénommée Pain de vie, suivie de la seconde rubrique La question du jour. Aujourd'hui, il sera question de nous donner la définition de l'expression de mot la vie éternelle. À 7h55, une page de publicité va traverser les matins de la RNC et à 8h, quand on va se retrouver, ce sera pour la Libre Antenne avec ce thème « Pourquoi Dieu semble-t-il parfois garder le silence malgré nos prières sincères, notre foi et notre désir de vivre selon sa volonté ?» À 9h, la seconde partie des matins de la RNC avec deux autres rubriques, la toute première, astuces au quotidien. Aujourd'hui, nous vous proposons de redécouvrir une boisson que nos parents et nos grands-parents utilisaient avec beaucoup de sagesse, la tisane. Et si vous restez avec nous, nous allons vous montrer des exemples, des modèles de tisane pour lutter contre la grippe et maintenir aussi le système immunitaire en ces temps de pluie, en ces temps où l'air est vraiment à une température avec beaucoup de vent et de grippe. Bref, j'en passe. À 9h45, joyeux anniversaire, mais pour l'heure, nous partons avec la rubrique Pain de vie.
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0: Trois numéros de téléphone pour vous permettre de joindre notre standard et de choisir un numéro entre 1 et 12 qui va correspondre à votre pain de vie pour vous permettre donc de bien méditer toute cette journée. 07 59 55 54 24, premier numéro. Deuxième numéro, 05 55 03 46 60. Et le tout dernier numéro, 01 42 85 87 06. Allô?
3: Oui, bonjour.
0: Monsieur Zou Gervais, bonjour. Ouais. Comment allez-vous ce matin?
3: Bien, super bien, on a très beau temps, même s'il y a quelqu'un qui nous pluie. Et toi, comment tu vas?
0: Nous allons parfaitement bien au studio et nous rendons grâce à Dieu. Allô?
3: D'accord. Ouais.
0: Choisissez votre numéro.
3: Mais comme c'est la vie de le dire, ton slogan tout près n'est pas loin, je choisis le numéro 1.
0: Voilà, vous faites bien de préciser. Tout près n'est pas loin dans le jargon de la matinale, c'est tout simplement pour dire le numéro 1. C'est le Seigneur qui marchera devant toi, c'est lui qui sera avec toi. Il ne te lâchera pas, il ne t'abandonnera pas, ne crains pas, ne t'effraie pas. Livre du Deutéronome en chapitre 31, verset 8. C'est bon?
3: Amen.
0: Amen.
3: Oui, merci ma soeur.
0: Bonne journée.
3: Bien.
0: Merci. Allô?
4: Allô, bonjour Béatrice Seca.
0: Béatrice Seca, dans cette voix, on sent un réveil en tonus, n'est-ce pas? Mais c'est bien. C'est bien de démarrer la semaine ainsi.
4: Oui.
0: Choisissez un numéro.
4: Le 3.
0: Le 3. Par-dessus tout cela, ayez l'amour qui est le lien le plus parfait. Lettre de Saint Paul apôtre aux Colossiens, chapitre 3, verset 14.
4: Ok, Béatrice merci. Seca. Bonne journée.
0: Merci, à vous également. Allô?
5: Allô?
0: Oui?
5: Bonjour, ma fille Adadeni.
0: Bonjour. Maman Tano, comment allez-vous ce matin?
5: Très bien, ma fille.
0: Les articulations, tout est nickel, hein?
5: Tout va bien.
0: Un peu, oui, mais c'est la phrase qu'il faut dire. Parce que même quand ça déconne un peu, on dit tout va bien. Parce que tout va bien. N'est-ce pas, maman? Vous faites bien.
5: Tout va bien.
0: Oui, vous faites bien. Alors, choisissez un numéro.
5: Je prends le 1, si c'est pas pris.
0: Le 1 est parti.
5: Et le 2.
0: Le 2 est là.
5: Ça n'est pas loin.
0: Oui, on suit le 1. Donc, le 2. Ne vous y trompez pas, les mauvaises compagnies corrompent les bonnes mœurs. Première lettre de Saint Paul apôtre aux Corinthiens, chapitre 15, verset 33.
5: Amen.
0: Amen, amen. En tout cas, amen, nous, on prie pour vous, hein, parce que les articulations doivent marcher comme à 12 ans, là, voilà. Rien n'est impossible à Dieu.
5: Merci, ma fille.
0: Oui.
5: Que le Seigneur vous bénisse.
0: Amen. Bonne journée, maman. Allô.
6: Allô.
0: Allô, bonjour.
6: Bonjour.
0: À qui ai-je l'honneur?
6: Radio Joséphine.
0: Tout à l'heure, vous avez entendu maman Tano. Hein? Elle-même, elle est âgée, hein, mais vous avez vu le tonus qu'elle dégage là. Hein? Tu vois, Joséphine, vous n'êtes pas en forme ce matin? Ah, mais on peut rentrer dans la matinale comme ça, timidement, froidement. Hein? Nous ne sommes pas une messe solennelle, ici c'est la matinale. Donc on a l'avantage, hein, de rentrer comme on rentre à Rameau, comme Jésus rentrait à Jérusalem à Rameau, n'est-ce pas?
6: Oui.
0: Ah, voilà, là je vous reconnais un peu. Choisissez votre numéro, s'il vous plaît.
6: Le numéro?
0: Le numéro?
6: 7.
0: 5, voilà. Il faut bien prononcer, sinon je vais te donner un autre numéro. Alors, le numéro 5 dit ceci. Tout est permis, dit-on, mais je dis, tout n'est pas bon. Tout est permis, mais tout n'est pas constructif. Première lettre de Saint Paul apôtre aux Corinthiens, chapitre 10, verset 23.
6: Merci.
0: C'est bon?
6: Bonne journée.
0: Voilà, gardez la bonne humeur et puis vous allez voir, vous allez contaminer les gens autour de vous. N'est-ce pas?
6: Oui.
0: Dieu veille sur vous. Au revoir. Allô? Allô?
7: Allô?
0: Bonjour.
7: Bonjour.
0: Votre nom?
7: Bonjour.
0: Vous nous appelez de quelle paroisse? Vous fréquentez quelle paroisse?
7: Madame de la Forêt de Paillé.
0: Paillé. Et ça va très bien là-bas ce matin?
7: Oui, je fais grâce à la super bien.
0: Le climat est doux, donc on rend grâce à Dieu.
7: Oui.
0: Oui. Choisissez un numéro.
7: Le numéro?
0: Le numéro?
7: 12.
0: 12?
7: Oui.
0: 8, vous avez dit?
7: Le numéro 12.
0: 12, très bien.
7: Oui.
0: Je vous exhorte donc, frère, par la tendresse de Dieu, à lui présenter votre corps, votre personne tout entière, en sacrifice vivant, saint, capable de plaire à Dieu. C'est là, pour vous, la juste manière de lui rendre un culte. Lettre de Saint Paul apôtre aux Romains, chapitre 12, verset 1.
7: Amen.
0: Amen.
7: Merci.
0: Merci beaucoup. Bonne journée. Prenez soin de vous et de tous ceux qui vous entourent. Allô?
8: Allô?
0: Allô, bonjour, madame.
8: Oui, bonjour, madame.
0: Puis-je avoir votre nom?
8: Elle dit la fille de sa mère.
0: Vous pouvez reprendre. Et la dernière.
8: Allô?
0: Oui, ce que vous avez dit après là, c'est quoi?
8: C'est la fille de la mère.
0: La fille de la mère.
8: Oui.
0: Mais la matinale là, tout est permis. Donc n'hésitez pas. Quand je dis de reprendre, là, c'est pour les auditeurs. Sinon, moi j'ai entendu. Hein? Alors. Voilà, ne vous stressez pas, ça c'est bien, ces petits surnoms et tout ça, ça agrémente la matinale. Alors, choisissez un numéro.
8: Oui, c'est combien qui
0: reste? Combien qui reste? Voilà, vous faites bien. Il reste le 4, le 6, le 7, le 8, le 9, le 10 et le 11.
8: Ok, je prends 9.
0: 9.
8: 9.
0: Ne formez pas d'attelage mal assorti avec des non-croyants. Quel point commun peut-il y avoir entre la condition du juste et l'impiété? Quelle communion de la lumière avec les ténèbres? Deuxième lettre de Saint Paul apôtre aux Corinthiens, chapitre 6, verset 14. Voilà, le défi c'est parti, mais elle a retenu. La matinale poursuit son cours. Allô?
9: Allô?
0: Allô, bonjour.
9: Bonjour.
0: Votre nom?
9: Monsieur Kofi.
0: Monsieur Kofi, vous nous appelez d'où?
9: Saint-Jacques Major d'Aloukoua.
0: Aloukoua. Et nous avons le plaisir de vous recevoir dans la rubrique Pain de vie. On vous accompagne tout de suite. Choisissez un numéro pour votre pain de vie.
9: Je prends le numéro 7.
0: le 7. Heureux ceux qui pleurent, car ils seront consolés. Évangile de Jésus-Christ selon Saint Matthieu, chapitre 5, verset 4. Pour Monsieur Kofi.
7: Chapitre combien?
0: Chapitre 5, verset 4.
7: Amen.
0: Bonne méditation et belle journée à vous.
7: Merci.
0: Je vous en prie. Allô.
10: Allô, bonjour Annie.
0: Bonjour.
10: J'accueille quoi au Saint-Marc de Poirouz.
0: La Mac.
10: Et qui se fait remarquer positivement.
0: J'ai appuyé le bouton, il ne fallait pas. Mais on va, ça veut dire que cette paroisse Saint-Marc sera encensée, n'est-ce pas? Qui va montrer son village avec sa main gauche, n'est-ce pas?
10: Personne.
0: C'est ça même. Alors, choisissez un numéro.
10: Le numéro 13.
0: On s'arrête à 12, mais là, je vais vous donner les numéros restants. Il reste le 4, le 6, le 8, bon. Le 10 et le 11.
10: Bon, le 4.
0: Le 4.
10: Oui.
0: Le numéro 4 dit ceci. Car moi, je connais les pensées que je forme à votre sujet, oracle du Seigneur. Pensées de paix et non de malheur pour vous donner un avenir et une espérance. Livre de Jérémie, chapitre 29, verset 11.
10: Merci et bonne journée.
0: Merci à vous également. En tout cas, merci à tous nos auditeurs qui ont agrémenté la rubrique Pain de vie sans transition. Nous allons passer à la rubrique La question du jour. Aujourd'hui, nous cherchons à avoir la définition du mot, de l'expression de mot vie éternelle. La question du jour.
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11: Bon, la vie éternelle, c'est la vie après la mort. C'est la vie, notre vie avec Dieu dans l'éternité.
12: La vie éternelle, pour moi, c'est de mourir et ressusciter avec Dieu dans son paradis.
13: La vie éternelle, c'est de vivre avec Dieu à partir de ce jour que nous avons passé ici. Donc nous recherchons ça. C'est très important. Parce que là-bas, il y a l'enfer. Il y a les enfers, et puis il y a le paradis. Voilà, donc tout ce que nous faisons ici, là, c'est pour que nous soyons au paradis.
14: Pour moi, la vie éternelle, c'est me rapprocher du Père, être au paradis avec notre bon Dieu.
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0: Infiniment merci à tous nos auditeurs qui se prêtent à la question du jour sur les parvis de nos églises. Et nous, au studio Saint-Jean-Paul II de la Radio Nationale Catholique de Côte d'Ivoire, nous avons le plaisir de tourner les pages du glossaire chrétien catholique de la pastorale liturgique et sacramentelle des pays francophones qui donne la définition de l'expression de mot « vie éternelle » en ces termes. Perspective d'éternité promise par Dieu à tous les êtres humains. Jésus dit « Celui qui écoute ma parole et qui croit à celui qui m'a envoyé, celui-là a au présent la vie éternelle. Elle est l'état de joie parfaite que partagent ceux qui, après la mort, vivent en présence de Dieu. » Nous faisons l'expérience.

0: Le thème choisi aujourd'hui est libellé comme suit. Pourquoi Dieu semble-t-il parfois garder le silence? Malgré nos prières sincères, notre foi et notre désir de vivre selon sa volonté. C'est vous qui allez donc faire cette émission. Merci de tracer les grandes articulations, de nous aider à comprendre parce qu'il arrive qu'on se fâche et qu'on aille de foi ailleurs parce qu'il prend du temps, il ne répond pas, il nous dit soyez disciplinés, on est disciplinés. Et puis on prie, on ne voit rien. Donc nous, souvent on va chercher des alternatives, d'autres solutions. Alors vous allez nous aider à comprendre pourquoi Dieu semble parfois garder le silence malgré nos prières sincères et notre foi et notre désir de vivre selon sa volonté. Mais avant, une page de publicité et puis sachez que la Voix de l'Évangile, la Radio Nationale Catholique de Côte d'Ivoire émet 24 heures sur 24. On se retrouve tout à l'heure. Merci, nous savons compter sur vous et merci encore pour votre fidélité.
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0: qui méprise son prochain commet une faute, mais heureux celui qui a compassion des affligés.
1: 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Il est 8 heures.
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Grand merci à vous, chers auditeurs, qui êtes chaque jour fidèles à l'écoute de la Radio Nationale Catholique de Côte d'Ivoire, la Voix de l'Évangile. Bonjour à toutes et à tous, et soyez les bienvenus dans la Libre Antenne, votre espace d'expression et de partage autour des questions de société, de la Bible et de la vie de l'Église. Nous sommes lundi, sixième jour du mois de juillet de l'an 2026, lundi de la 14e semaine du temps ordinaire de l'année liturgique A. Merci de nous accueillir chez vous, sur votre lieu de travail ou en déplacement. Cette émission est mise en onde par Axel Conan. Au micro, le plaisir est le mien, Agathe Denis. Ensemble, ouvrons ce temps d'échange dans l'écoute, le respect et la lumière de la parole des dieux avec cette question. Pourquoi Dieu semble-t-il parfois garder le silence malgré nos prières sincères, notre foi et notre désir de vivre selon sa volonté ?

0: occupe une place centrale dans la vie du croyant. Elle est à la fois un dialogue avec Dieu, l'expression de la foi et un lieu où se déposent les attentes les plus profondes du cœur humain. Pourtant, il arrive que certaines prières, bien que sincères et portées par la foi véritable, semblent ne pas recevoir de réponse immédiate ou visible. Cette expérience soulève une réflexion profonde sur la manière dont Dieu agit, mais aussi sur la façon dont l'homme comprend, vit et interprète le silence de Dieu dans son existence quotidienne. Elle interroge notre patience, notre confiance et notre capacité à rester fidèle, même lorsque les signes tardent à se manifester. C'est pourquoi, chers auditeurs et auditrices, nous vous invitons à prendre part à cette réflexion et à nous aider par vos expériences et vos témoignages à mieux comprendre cette réalité spirituelle à travers le thème de la libre antenne de ce jour que nous vous proposons, qui est libellé ainsi. Pourquoi Dieu semble-t-il parfois garder le silence malgré nos prières sincères, notre foi et notre désir de vivre selon sa volonté? C'est vous qui faites l'émission, notre standard est ouvert, nous n'attendons plus que vos réactions, témoignages et expériences au 07 59 55 54 24 ou au 05 55 03 46 60 et enfin au 01 42 85 87 06. Bienvenue dans votre émission La Libre Antenne. Allô?
1: Allô?
0: Oui, allô?
1: Oui, monsieur Marcel, bonjour.
0: Monsieur Guissot-Jean, bonjour. Comment allez-vous ce matin?
1: Ça va très très bien ce matin, en pleine forme.
0: Nous rendons grâce à Dieu. Alors, nous vous écoutons, le décor est planté, c'est vous qui nous orientez. Merci donc de débuter.
1: Bon, moi je pense que avec Dieu, il faut avoir la foi, il faut être patient. Voilà, parce que bon, c'est pas quand on prie et à l'immédiat, Dieu agit. Je dis donc, Dieu a un plan pour Dieu a un plan pour tout et Dieu a un temps pour tout. Donc, on ne peut pas dire que, bon, comme j'ai prié ce matin, on me dit qu'il faut que Dieu exauce mes prières. Et Dieu, non et non. Dieu a ses raisons. Satan, Dieu a ses raisons. Et toi-même, étant chrétien, il faut aussi te revoir ta conduite. Voilà, tu fais un examen de conscience et tu vois, mais qu'est-ce que je fais et qu'est-ce que je ne fais pas qui plaît à Dieu. Parce que aujourd'hui, j'ai toujours dit que la vraie prière, c'est les actes qu'on pose là. C'est la véritable prière. Voilà, tu peux faire tes mères, tu peux prier, tes sommes, tu peux ton chapelet, mais la véritable prière là, c'est les actes qu'on pose. Parce que nos anges gardiens nous suivent et ils rendent compte. Donc la véritable prière, c'est les actes qu'on pose. Est-ce que les actes que je pose là, est-ce que ça plaît à Dieu? Il y a d'abord ça. Voilà. Donc quand tu pries, tu vois rien, Satan là. Fais un examen de conscience. Mais qu'est-ce que j'ai fait dans la journée qui n'a pas plu à Dieu? Tout c'est important, ça compte. Parce que aujourd'hui, on prie, mais Dieu ne nous a prié. Mais qu'est-ce que nous aussi on fait? Et puis Dieu aussi ne nous a pas prié à l'immédiat. Il y a aussi ça. Il y a des gens qui prient aujourd'hui et demain, Dieu déclare la situation.
0: Oui.
1: Ah, c'est ça. Donc, la véritable prière, c'est l'exercice qu'on pose. Voilà. Tu peux faire ton chapelet, faire la messe, être dans toutes sortes de mouvements. Mais la véritable prière, c'est l'exercice que tu poses. Là. C'est ça qui est la prière. Mais tu peux même ne pas faire la messe, tu peux même ne pas prier. Et quand tu poses des actes là, Dieu est à la même foi. Donc, les actes sont très, très importants dans nos vies spirituelles. Donc, revoyons-nous aussi. Voilà. Si la prière tarde, fais un examen de conscience. Qu'est-ce que j'ai fait? Est-ce que je dois à quelqu'un? Je n'arrive pas à rembourser le prêt que j'ai fait. Est-ce que j'ai mal parlé à quelqu'un? Est-ce que je me suis mal comporté envers mon prochain?
0: Oui.
1: Qu'est-ce que je fais moi aussi? Et puis, Dieu n'a pas mes prières. Donc, il y a un problème. Donc, ça nous met de se revoir et faire un examen de conscience pour voir qu'est-ce qui ne va pas réellement. Mm-hmm. Et Dieu, notre prière qu'on adresse à Dieu, ça tarde. Mm-hmm. Donc, c'est à nous aussi de se revoir.
0: D'accord.
1: Voilà, donc c'est ce que j'ai à dire.
0: En tout cas, merci beaucoup, M. Guissot-Jean, de nous conduire dans la libre antenne de ce jour, qui a pour thème « Pourquoi Dieu semble-t-il parfois garder le silence malgré nos prières sincères, notre foi et notre désir de vivre selon sa volonté ?» Allô ?
2: Allô ?
0: Oui, bonjour, monsieur.
2: Bonjour, Agathe.
0: Bonjour, monsieur. À quel honneur ?
2: C'est monsieur Do.
0: Oui, nous vous écoutons, monsieur Do.
2: Mais Dieu a une décision personnelle. Dieu sonde le cœur de chaque individu et on n'impose pas à Dieu sa volonté. C'est Dieu qui impose sa volonté selon sa pensée, selon sa destinée. Il nous a créé pour nous, par amour, et il nous a donné un cœur qui est son siège, qui écoute nuit et jour, qui peut prier tout ton corps, toute ta pensée. Mais si tu n'es pas dans la ligne de conduite de Dieu qui t'a créé, il ne va pas te reprendre. Alors qu'un bébé, tu peux dire, mon Dieu, c'est juste que lui, il peut me répondre. Dieu, Dieu a sa raison de répondre à qui il veut répondre. On n'impose pas ce détail à Dieu. C'est Dieu qui a la prévention sur tout être humain. Et il répond quand il veut. Il ne répond pas quand il ne veut pas. Et puis, on va donner une solution. Nous persévérons dans la prière, on peut prier. Ça veut dire que Dieu ne va pas répondre. On ne va pas se décourager pour continuer de prier. Il nous a blessé, on est arrivé pour pouvoir l'atteindre dans la prière. Mais pour ça, si on peut nous décourager, on continue, tant que le temps va arriver, il te répondra. Peut-être qu'il y a des réponses pour les gens, dès qu'il te répond, tu vas faire un accident. Tu veux un concours. Tu pries, il y a un concours, il n'y a pas eu trois ou quatre fois. Mais dès que Dieu est compris, ce n'est pas lui sa volonté. Et que tu as forcé, et qu'il accepte en fait la réussite, tu peux être expliqué. Tu as le signe, tu peux répondre sur le coup. Ça ne peut pas t'arranger. Voilà, c'est ce que je dis. Dieu a sa raison de répondre à qui il veut, répondre à quand il veut et où il veut. Et là, quand on a le mot du mariage, Mariage, il n'a pas de vin. Il a dit, c'est un peu de retour. Mais quand c'est pas arrivé, elle dit, on peut déjà attendre. Quand c'est pas arrivé, elle dit, Seigneur, tu m'as dit, il est resté. Voilà que le mari n'a pas de retour. Il est arrivé, c'est son temps. Quand c'est pas arrivé, il n'a pas de retour. Quand le mari a demandé, c'est pas son temps, il est en cas de retour. Donc Dieu a sa raison de répondre qui il veut, quand il veut, où il veut.
0: D'accord. En tout cas, merci pour votre contribution. Très, très belle journée à vous. Merci, monsieur Do. Au revoir. Alors, nous allons saluer Raymond Collin. Nous allons saluer à présent Raymond Collin qui va relayer Axel Conan. Voilà. L'émission poursuit son cours. Aujourd'hui, la question est pertinente. Et nous savons que cette question vraiment est d'actualité. Pourquoi Dieu semble-t-il parfois garder le silence malgré nos prières sincères, notre foi et notre désir de vivre selon sa volonté? C'est quoi ces années qui passent, ces mois qui passent sans réponse, alors qu'à Jérusalem, on le voyait répondre immédiatement. Quand on l'appelait, Seigneur, il y a un cas ici, il venait et il donnait la solution immédiate. Allô?
3: Oui, bonjour, ma soeur.
0: Oui, monsieur Zou-Gervais, bonjour à nouveau. Oui. Le décor étant planté, nous avons l'honneur d'encore de vous recevoir et de vous écouter.
3: Oui, merci, ma soeur. Je le dis clairement. Hein. Mm-hmm. Dieu est-il ici, tu dis ce qu'il veut, bénis le mot parfait, et il accepte avant de te bénir, il est libre de faire ce qu'il veut, et ça, il ne pouvait pas. Et on voit, ça c'est clair. Mais avec Dieu, il y a deux options. La bénédiction crème,
0: oui.
3: Soit la première option, c'est parce que peut-être que ne fait pas sa volonté.
0: Oui.
3: Parce que le conséquent, vous n'allez pas faire la volonté de Dieu, lui, comme un cheveu sur la soupe là, vous voulez réussir au bac, vous allez à 14 heures, vous n'avez pas travaillé, rien, vous allez mourir dans le bac, non. Ça, ça je dis, sauf que pas sa volonté, la bénédiction tombe. Et puis, parfois, c'est vrai, il fait que vous êtes dans sa présence régulière et régulière.
4: Oui.
3: Et c'est que c'est sa volonté, mais souvent, le deuxième élément, peut-être que vous n'êtes pas prêt à recevoir la bénédiction. C'est très important. Je vais essayer d'imager un peu. Regardez, peut-être une femme décharge les tranches de bananes sur le feu, elle veut fumer. Elle-même sait que les bananes sont chaudes. Elle fait attention par rapport au piment, elle fait attention, elle prend rapidement, je vais le montrer. Et Dieu, c'est la femme. C'est une enfant qui fait les capacités qui est à côté d'elle, pas celui qui est fidèle et demandera. Et l'enfant veut absolument une banane pour manger, pour pleurer. Mais la maman ne va pas prendre la banane et remettre à l'enfant. Parce que la banane est chaude et que si elle remet la banane à l'enfant, automatiquement l'enfant va laisser tomber la banane. Voilà. Donc c'est pour dire qu'elle ne va pas prendre la banane, elle m'a dit la banane. Quand la banane va se refroidir à ce moment, elle saura que la banane est prête à son fils. Dieu va le faire. C'est pour ça que Dieu travaille. Donc toi, Dieu vous regarde sur vous, mais si je bénis ce frère, je bénis cette soeur, elle n'est pas encore prêt. La bénédiction ne va pas durer avec cette personne. Donc Dieu essaie de vous préparer. Vous préparez. Quand il vous prépare, ne vous déplacez pas. Quand il vous prépare, soyez toujours dans sa présence, faites sa volonté, et au moment opportun, quand il va vous donner cette bénédiction, vous allez voir que ça va durer avec vous. Vous allez l'utiliser. Vous allez profiter au maximum. Et lui, il fait plaisir parce qu'il vous a donné non seulement n'importe quoi, mais il vous a préparé, votre esprit à recevoir cette bénédiction. Donc, quand la bénédiction part avec Dieu, on doit nous remettre en cause. Ça, vous allez vous dire, est-ce que c'est parce que je ne fais pas sa volonté ou bien je ne suis pas prêt? Moi, c'est comme ça que je vois la chose. Donc, c'est un peu ce que je dis là.
4: Merci beaucoup, Monsieur Zou Gervais. L'émission poursuit son cours. Nous avons beaucoup de sollicitations et nous comprenons que ce problème-là, nous le vivons tous. Comment se fait-il que, avec notre foi et notre désir de vivre selon la volonté de Dieu, nos prières, nos requêtes, nos intentions personnelles n'ont pas d'écho immédiatement, ou du moins permettent à des gens autour de nous de même se poser des questions. Depuis là, son Dieu ne lui a pas encore répondu. Et c'est dans cette veine-là que nous plantons ce décor et nous attendons vos réactions. Allô?
5: Allô?
4: Oui, bonjour Madame Adja. Comment allez-vous ce matin?
5: Ça va.
4: Alors le décor est planté, hein? Nous vous écoutons.
5: Oui, par rapport au film, moi, je vais dire une chose à ce film.
4: Oui.
5: Que j'ai déjà dit. J'ai déjà dit ça. Dieu, c'est pas un homme. Il n'est pas comme, il ne réfléchit pas comme nous.
4: Ah.
5: Voilà. Et puis, il faut comprendre que Dieu, c'est un père. Voilà. Au-delà de tout, c'est un père. Toujours, quand je prends la parole, j'adapte toujours la manière d'agir de Dieu par nous-mêmes notre manière de faire. Il n'y a pas un père qui a tout bout de champ un bon père de Dieu. Quand on enfant lui demande n'importe quoi, il lui donne. C'est-à-dire l'enfant lui prend tout ce qu'il voit là. Tout ce qu'il veut, ce père doit lui donner. Mais le papa, il est sage. Et c'est lui qui fait ce qui est bien pour son enfant. Donc ne pensons pas que le silence de Dieu, c'est un abandon ou c'est un oubli. C'est nous qui pensons qu'il nous a oublié. Alors que Dieu, il est en train de concocter quelque chose pour nous, ce qui nous conviendrait.
4: Oui.
5: Donc Dieu ne va pas à ce moment, c'est-à-dire que je veux un bonbon aujourd'hui, il nous donne. Demain, bon, je veux un pain, il nous donne.
4: Oui.
5: Non. Un père de famille, un père santé, un père réfléchi, un père sage, il ne donne pas tout à son enfant. Lorsque l'enfant ouvre la bouche. Convenez avec moi que c'est amène l'enfant à la perdition. Donc c'est comme ça que Dieu agit avec nous. Voilà. Là, l'entourage, il n'a pas pensé ce qu'il veut. Moi, j'ai ma relation avec Dieu.
4: Oui.
5: Je sais que Dieu ne va pas me mener à la perdition. Et aujourd'hui, j'ai demandé quelque chose à Dieu. qui n'a pas encore exercé, certainement, il a trouvé que ce n'est pas le moment. Voilà. Donc, voilà ce que je peux dire par rapport à ce point.
4: D'accord. Alors, Madame Adjar,
5: oui.
4: Il arrive que, à force d'attendre des mois, des jours, des années, on finit par abandonner notre intention personnelle. Et puis, on laisse tout tomber, on laisse cette connexion de demande, « Seigneur, je veux ça, je veux ça. » Et c'est en ce moment-là qu'on se rend compte que la réponse arrive. Alors, oui, alors, la question c'est, est-ce qu'on a déjà reçu, est-ce que vous avez, vous, expérimenté cela?
5: Je peux vous le dire. Je l'ai déjà expérimenté.
4: Expliquez-nous un peu.
5: Voilà, bon, je ne vais pas vous dire la chose que je voulais. Mais j'étais en attente d'une chose, de quelque chose.
4: Oui.
5: Et ça tardait. Et moi, j'ai pris un plan de prière, un plan de chaîne.
4: Oui.
5: Et j'ai demandé à Dieu que si ça me convient, que ta volonté soit faite, que je ne peux pas faire cette chose-là. Donc, tout comme c'est que ta volonté soit faite. Et j'ai abandonné. Voilà. Et que pour moi, après mon temps de prière et tout, les jours qui suivent, ça devait être réalisé. Ça n'a pas été fait. Mais plus que j'ai dit à Dieu que ta volonté soit faite, j'ai abandonné et je me suis tourné vers autre chose.
4: Oui.
5: Et je vous assure que quelques mois, plus tard, la chose s'est réalisée.
4: Amen.
5: Au moment où je m'y attendais.
4: Oui.
5: Comprenez. Vous vous dites quoi? Dieu, il n'est pas silencieux. Comme je l'ai dit, c'est comme un frère. Quand tu vas demander quelque chose à ton papa ou à ta maman, elle va pas, même si elle pense qu'elle peut te dire, souvent on n'a pas les moyens de le faire, ou encore elle se dit que tu n'es pas encore, tu n'as pas encore l'âge de recevoir cela, ou encore tu ne vas pas bien l'utiliser. Tu regardes dans ton comportement. Par exemple, un enfant va venir me demander de lui acheter un vélo. Quelqu'un qui est très agité, qui ne fait attention à rien. Qui pleurniche, qui pleurniche, qui veut un vélo. Ben, je ne vais pas lui donner. Je vais attendre parce que je sais que si l'enfant n'est pas assez sage, il peut faire un accident. Vous comprenez?
4: Oui.
5: Et donc, je prends le temps de l'observer et je lui dis, ben voilà ce que je voudrais. Et il rentre dans la ligne de conduite que je lui ai donnée, que je me rends compte que cet enfant-là, c'est un changé. Il sera bien utilisé comme vélo. En ce moment-là, je vais lui donner. Vous comprenez? C'est comme ça que Dieu agit. En tout cas, si on comprend les choses comme ça avec Dieu, je pense qu'on ne va pas se prendre en fait. Mais si à chaque fois, on va s'attendre, pourquoi les autres, quand ils demandent, ils l'ont, et puis moi, on va se faire des maladies pour rien.
4: Alors, Madame Adjar, sur cet aspect-là, si vous permettez, mais nous sommes ses enfants, donc par moment aussi, ça nous énerve. Ça nous énerve de voir qu'ils donnent aux autres et qu'ils ne nous donnent pas. Mais ça, c'est, oui.
5: C'est
4: la boulaise, oui.
5: Et qu'est-ce qui prouve que c'est lui-même qui donne?
4: Ah.
5: Qu'est-ce qui prouve?
4: Qu'est-ce
5: qui prouve? On est là, on a dit des gens.
4: Oui.
5: On rêve, au lieu de regarder à côté de nous, on regarde à côté des gens qui ont des choses, nous ne savons même pas dans quoi ils sont. Et vous pensez que c'est Dieu qui vous est. Non. C'est-à-dire, contente-toi, donc je ne dirais pas de ta foi là, de ne pas évoluer, mais dis merci à Dieu pour ce que tu as.
4: Oui.
5: C'est là, c'est par là que ça commence.
4: D'accord.
5: Dis merci à Dieu. Entretiens ce que tu as. Sois jovial. Bon, tu sais pas moi. Arrête de regarder à côté de toi. Oui, ça peut être un exemple. Il y a des gens qui sont battus pour réussir. Ça peut être un exemple de vie. Mais peut-être aucun tout ça. Et puis dis que non, Dieu t'a abandonné. Et il ne fait que regarder les autres. Tu ne sais pas par quoi les gens sont battus. Tu ne sais pas sur quoi est fondé leur soi-disant richesse. Tu ne sais pas. Et donc, je pense que autour de tout cela, il faut avoir une foi assez solide et une vraie relation avec Dieu pour comprendre certaines choses. Pour comprendre tout cela.
4: D'accord. Voilà. En tout cas, merci beaucoup, Madame Adjar. Et très très bonne journée à vous. Merci.
6: Merci.

0: Allô? Allô?
1: Allô, bonjour.
0: Bonjour, à qui ai-je l'honneur?
1: C'est Jean de Saint-Jean.
0: Jean de Saint-Jean, comment allez-vous?
1: Oui, ça va bien chez vous.
0: Ça va, nous allons très bien en studio.
1: Exactement.
0: Alors, comment comprendre le silence de Dieu? Est-il absent? A-t-il beaucoup de préoccupations sur nos intentions personnelles? Qu'est-ce qui se passe? Ce qui nous pousse parfois même à aller ailleurs, parce que notre Dieu, à la limite, il nous abandonne. Jean, votre avis nous
1: Oui.
0: intéresse.
1: Je crois que c'est une question
0: Oui.
1: difficile.
0: Oui.
1: Et quand vous parlez d'aller ailleurs, je parle aussi de partager sur notre foi. Voilà.
0: Non, mais c'est la
1: Que
0: question. C'est la
1: ça
0: question
1: nous
0: que
1: dérouter.
0: vous êtes censé nous orienter. Et nous, on se
1: Oui.
0: pose des questions qui partent dans
1: Non.
0: tous les
1: Je vais
0: sens.
1: dans un peu dans votre sens. Quand vous dites on peut aller ailleurs,
0: Oui.
1: je vais dire que notre foi est touchée. Si la foi est touchée, on va ailleurs. C'est ce que je
0: Voilà.
1: dis. Pour aller un peu dans
0: D'accord.
1: votre sens, avant de revenir sur la question.
0: D'accord.
1: La question, je pense que pour un chrétien, il sait que Dieu est présent avec lui par expérience. Donc, ce genre de questions où il demande, il ne peut pas se dire Dieu n'est pas présent. Voilà, à la limite, il peut se dire que c'est Satan à venir.
0: Oui.
1: Mais pour un chrétien déjà, qui a déjà fait de l'expérience avec Dieu, cette question-là ne se pose pas. Voilà pourquoi est-ce que généralement, quand on parle du chrétien, on parle aussi d'expérience.
0: Oui.
1: Il renforce la foi. Maintenant, ce que je voulais dire par rapport au sujet, c'est que, je l'ai dit, c'est un peu difficile. Mais un chrétien ne peut pas dire qu'il connaît carrément comment Dieu agit. Voilà, donc, pour certains, c'est rapide, pour d'autres, ça tarde. Pour d'autres aussi, je me dis, peut-être que ça va jamais arriver ce qu'ils veulent.
0: Oui.
1: Mais ça ne veut pas dire que le Seigneur n'est pas avec eux. C'est-à-dire, il y a cette différence-là. Parce que vous voyez, le problème aussi, voilà pourquoi que souvent on demande que la société soit christianisée pour que beaucoup de choses aillent. Parce que Dieu aussi a Dieu et les gens. C'est-à-dire, si, vous voyez, il y a des concours, il y a plein de choses. Si ce n'est pas crédible, Dieu sait que cette personne devait réussir. Mais c'est le nom de quelqu'un d'autre. Donc, il y a cet aspect-là qu'il faut voir. Mais je pense que pour le chrétien, je pense que c'était l'évangile d'hier, hein, voilà, être dans la joie, garder la confiance, quoi qu'il advienne. C'est-à-dire, quand vous avez ou vous n'avez pas ce que vous demandez, vous devez toujours faire confiance. Et puis, vous avez posé une question qui m'intéresse.
0: Oui.
1: Quand les autres ont et toi, le chrétien, tu n'as pas, ça me fait beaucoup, ça me touche beaucoup.
0: Ou on se
1: Mais
0: moque de toi, oui.
1: quand Dieu donne au non-chrétien, et toi le chrétien tu n'as pas, alors si tu lis bien l'écriture, tu comprends qui est Dieu. Il a bien dit. Il donne à qui il veut. Voilà. Et c'est des situations comme ça qui vont permettre d'être un vrai chrétien. Vous
0: Oui.
1: voyez, savoir que lui, le chrétien, ce qu'il demande, il n'a pas, le Seigneur donne à quelqu'un d'autre. Mais dans la Bible, il a dit, voilà, la pluie, que le soleil, il repense ça sur les justes et les injustes.
0: Oui.
1: Donc, c'est un peu ça. Moi, je me dis que parfois, ça dure. Hein. Moi, quand je vais vous donner mon exemple, c'est un peu, je dirais pas tragique, vous
0: Oui.
1: voyez. J'arrive dans l'administration 99 et je suis administrateur, c'est-à-dire, je sors de l'un au dernier niveau, mais je vais traîner, traîner, traîner même. Quand quelqu'un traîne, c'est ça. Des gens qui sont enseignés vont venir au-devant de moi. Je me suis interrogé pendant plus de 15 ans, ça fait 17. Bon, aujourd'hui, ça fait un peu, pendant 17 ans, je me suis interrogé pourquoi est-ce que je n'avance pas. Si j'ai vu des prêtres, des communautés, ils ont prié, on est passé partout, mais ça tardait. Et même dans ma propre communauté, même moi, dans les gens me disaient, mais ça va aller, ça va aller. Et je leur disais que, même si ça ne va pas, c'est-à-dire même si je n'ai pas la promotion, mais
0: Oui.
1: je vais toujours faire confiance en Dieu. Parce que moi, je regarde dans l'écriture, je regarde ce qui était dit. Je ne sais pas, quand la Vierge Marie disait à la jeune fille, là, j'oublie le nom, que je ne te promets pas vraiment tout sur cette terre, mais dans les cieux. Voilà, on comprend. Et après 17 ans, c'est-à-dire 10 ans de difficulté, après plus 17 ans, et en décembre, je me rends compte que j'ai, par rapport à notre mutuelle, je deviens vice-président, et ça, c'est en décembre. En mai, je reçois la promotion.
0: Oui.
1: Vous voyez, vous, mais toutes ces années-là,
0: Oui.
1: bon. Et j'étais arrivé à un moment donné où je me suis dit, mais que c'est la promotion ou pas, c'était un peu la difficulté, un peu madame et moi, je lui ai dit, mais si signe de la promotion ou pas, bon, ce n'est plus ça que je recherche. Mm-hmm. Mais c'est vrai que ça m'a beaucoup embêté. Mais pour dire quoi? Pour dire que c'est vrai. Quand on n'a rien, c'est terrible. Oui. Vous voyez, quelqu'un qui ne travaille pas au chômage, vous voyez, c'est désastreux. Mais déjà, je travaillais déjà. Oui. Et même quand dans mes recherches, elle est prête, tout ça, il y a un prêtre qui m'a dit, et ça m'a beaucoup touché à ce moment, il m'a dit, mais tu travailles déjà. Tant que les autres qui ne travaillent même pas du tout, sinon je suis mal, toi au moins tu travailles. Accepte ça, tu vois, et ça m'a beaucoup reconforté. Voilà, pour dire qu'à un moment donné, vraiment, on a ce temps sur révolte. Vous voyez, vous avez eu tous vos diplômes, vous êtes chrétien, puis vous voyez ce qui se passe, vous aurez pu avoir tel concours, mais vous savez que ce n'est pas comme ça que c'est organisé. Vous pouvez vous révolter, mais remettez tout cela dans la main du Seigneur. Voilà, même si rien ne se passe dans votre vie jusqu'à la fin, mais Dieu sait ce qu'il fait. Voilà un peu ce que je voulais dire, pour ne pas qu'on se révolte. Mm-hmm. Voyez-vous, moi, mais j'ai connu ça avant que je ne travaille, mais c'est très compliqué. Vous voyez, toujours aujourd'hui, quand vous regardez ces milliers de chrétiens étudiants, c'est très, très, très compliqué pour eux.
0: Oui, oui.
1: Et la seule chose pour ne pas se révolter, c'est que tu dis que si j'ai mes diplômes, même si je n'ai pas pu travailler sur cette terre, je peux faire beaucoup de petites choses aussi, beaucoup d'activités, mais si je ne suis pas rentré dans la fonction publique, mais dans le privé, mais ça ne veut pas dire que du point de vue de Dieu, je ne suis pas, c'est parce que je fais mal les choses. Et puis, c'est un risque qu'il faut éviter. C'est vrai, tout c'est possible qu'un chrétien peut mal prier. Mais si on n'a pas reçu, ce n'est pas forcément parce qu'on prie mal. La preuve, c'est que Dieu donne aussi à des non-chrétiens. Et c'est cette différence que je voulais faire pour ne pas que, voilà, vous voyez des gens, à un moment donné, voilà, ils prient. Après, bon, ils se demandent est-ce que vraiment j'ai prié bien, qu'est-ce qui se passe, est-ce que c'est parce que je n'ai pas ça pour sacrement. Tout ça, ça peut encore les fragiliser. Voilà un peu ce que je voulais dire.
0: En tout cas, Jean de Saint-Jean. Merci. Alors, avec vous, on va retenir une phrase. Hein. Il faut pas faire. Quand on est chrétien, il faut pas faire d'amalgame. Il faut, c'est selon Jean de Saint-Jean, il faut pouvoir donc à nos intentions personnelles adressées au Seigneur retenir trois réponses. Soit le Seigneur répond immédiatement, c'est-à-dire oui. Il répond non. C'est aussi une réponse. Ou il répond, il faut attendre. Mais avec toutes ces réponses-là, il faut garder la foi parce que les réponses de Dieu ne doivent pas nous permettre de changer. Les réponses de Dieu ne doivent pas impacter notre foi. C'est ce que nous dit Jean de Saint-Jean. La foi doit rester inébranlable.
1: Exact.
0: Voilà.
1: Merci.
0: Je vous en prie. Merci beaucoup, Jean de Saint-Jean, et bonne journée à vous.

0: Allô?
1: Oui, allô, bonjour.
0: Bonjour, ma soeur.
1: Monsieur Héritier Bi,
0: Oui?
1: comment allez-vous ce matin?
0: Oui, je vais très bien, grâce à Dieu. Toi, comment ça va?
1: Nous allons très bien en studio et nous sommes là
0: Merci
1: pour
0: à
1: vous
0: Dieu.
1: servir.
0: Oui, bon, par rapport au sujet,
1: Oui.
0: je vous dis que ça fait partie des grands mystères de la foi.
1: Ah.
0: Voilà. Comme le dit la philosophie chrétienne. Mais ce silence n'est pas un abandon. De toute façon, Dieu même sait d'un truc léger. Donc, comme je disais, c'est un peu important, mais c'est un espace consacré pour notre éducation spirituelle et le respect de notre liberté. Je m'explique. Bon. Quand on prie, ce n'est pas des demandes, des impératifs catégoriques. Ce n'est pas des ordres donnés à Dieu. Dieu est souverain. Et donc, il veut, tu fais bien, mais il ne pas des prières. Tu fais, voilà, faut être patient. C'est ça. Et dans ce sens, je peux dire que ce qui fait que Dieu fait cela aussi, je peux dire, c'est pas pour tester notre foi et notre persévérance. Pour tester notre foi et notre persévérance, en sens que Dieu utilise parfois le silence comme une épreuve pour vérifier la qualité de notre engagement, de notre confiance en lui. Et non pour nous punir. Voilà, c'est pas pour nous punir, mais souvent aussi la qualité de notre foi. Et aussi, comment on appelle là, pour préserver notre liberté. Si Dieu intervenait où? Ou parler constamment de manière visible, comme ou visible, d'autres libertés seraient anéanties. Donc, son silence ici nous responsabilise. Le silence de Dieu nous permet d'être dans son sein. Bon, tu lui dis que ah, le Seigneur ne veut pas des prières. Bon, d'autres peuvent déraper pour aller sur le mauvais côté, ce qui ne vient pas de Dieu. Donc, si ça te permet d'être responsabilisé, de se mettre de toi-même, d'être vraiment, d'avoir une autonomie spirituelle. Voilà. Et ça va permettre d'attiser librement ta foi. Et aussi le fait que le Seigneur nous pousse à chercher Dieu pour ce qu'il est. C'est-à-dire que ne faut pas dire que parce que je prie, je ne gagne pas ce que je veux. Donc ce n'est pas parce que les prières, ce n'est pas les demandes seulement. C'est aussi l'action de grâce. Donc la prière aussi, c'est faut prier pour chercher Dieu pour ce qu'il est, et non pour les réponses ou les miracles hein, qui peuvent accomplir. Parce que d'autres voient dans Dieu le magicien, les réponses, les miracles. Donc il nous a aussi assuré à lui sans voir. Non, Dieu nous permet aussi d'espérer à lui sans voir. Donc, en cela que 1 Thessaloniciens, chapitre 5, verset 17, ainsi dit que rendez grâce, la volonté de Dieu, c'est qu'on lui rende grâce en toutes choses. Que ce soit dans les moments difficiles, pas difficiles, dans la souffrance, pas souffrance, prends grâce à Dieu. Voilà. Et aussi le silence correspond à l'attention où Dieu nous forme. Et le silence de Dieu aussi, ça permet de voir si la qualité de la foi te forme aussi. Pour voir si toi-même tu persévères, ça peut te former. Et d'aller de progrès en la spiritualité. Donc, ce que vous voulez dire en définitive, Dieu, il est souverain, il peut faire ce qu'il veut. Tu peux être bon, comme un très bon chrétien, qui a la foi vraiment, mais il est souverain, ce n'est pas des demandes, des impératifs catégoriques qu'on donne à Dieu. Donc, c'est pour l'éducation spirituelle qu'on a et la liberté, la vraie liberté, la liberté chrétienne. Pas la liberté, c'est marcher selon l'esprit de Dieu. Donc, faut toujours adorer, faut suivre dans la gloire de Dieu, quel que soit, s'il ne te satisfait pas en demande de prière, toi, fais toujours ta part. Parce que, comme on le dit dans les lots qu'on le fait, on dit, c'est lui qui nous a fait et nous sommes à lui. Donc, si nous vivons pour Dieu, faut l'adorer, tabernacle, il y a le Saint-Sacrement, et puis faut toujours dans la parole, en acte et en vérité. Donc, c'est tout ce qu'on peut dire. Donc, c'est pour nous interpeller ici, moi, Dieu, pour dire que, c'est pas toujours les prières, on doit demander. Ce n'est pas fait dans un temps précis qu'on s'est donné. Et Dieu n'est pas avec nous. Donc, Dieu est avec nous. On silence, on dit Dieu suis chez de nous léger. Donc Dieu suis plus long de nous. Donc c'est ce que je voulais dire.
1: D'accord. Merci beaucoup, mes chers héritiers, pour votre contribution. La Libre Antenne poursuit son cours. Nous rappelons les numéros de téléphone pour permettre à d'autres auditeurs de venir et d'intervenir donc dans cette émission qui est la leur. 07 59 55 54 24 ou le 05 55 03 46 60 et enfin le 01 42 85 87 06.

0: Semble-t-il parfois garder le silence malgré nos prières sincères, notre foi et notre désir de vivre selon sa volonté? Et si nous parcourons la Bible, nous pouvons encore poser la question, pourquoi arriver un moment à Gethsémani, le Seigneur, dans la passion du Christ, nous avons remarqué un silence à Gethsémani. Voilà. Un silence. Avec Job également, il y a un silence dans les épreuves de Job. Mais quand nous parcourons la Bible, on a comme l'impression que nous devons seulement nous arrêter là où il y a les miracles, là où il y a l'eau qui se transforme en vin. Mais c'est normal, nous sommes des humains. Alors, on pose la question de savoir aujourd'hui, pourquoi Dieu semble-t-il parfois garder le silence malgré nos prières? On a des prières personnelles. Moi, je veux ça, Seigneur, écoute-moi. J'ai la foi, je vais faire ta volonté, mais toi, il faut que tu me donnes ça. Parce que ça, ça me tient à cœur. Allô?
1: Oui, bonjour, Agathe.
0: Bonjour, monsieur...
1: Georges.
0: Attends, Georges.
1: Oui.
0: Eh bien, nous vous écoutons.
1: Ok, Agathe.
0: Oui.
1: Le silence est une réponse.
0: Ah.
1: Le silence est une réponse. Le silence est une réponse. Et peut-être que c'est la réponse la plus profonde. Vous voyez, quand votre enfant vient vers vous, et qu'il vous demande certaines choses, vous ne répondez pas. Mais avec le temps, l'enfant comprend. Agathe, nous avons un certain âge. On se souvient bien que, à notre époque, mon maman était tellement un peu dit que souvent quand tu vas avec elle quelque part, que tu entends quelque chose, elle parle même pas. C'est le regard.
0: Donnez-nous un exemple. Par exemple, la nourriture arrive, on dit vous allez manger.
1: Ah, elle te regarde, tu sais que tu vas refuser même si tu as faim. Elle t'a parlé, c'est une langage. Elle t'a dit je regarde. Et donc c'est ce que Dieu fait.
0: Oui.
1: Et il faut comprendre. Je vais vous prendre un exemple.
0: Oui.
1: Une fois, il y a une sœur en Christ qui intervenait à la radio et elle a dit, elle demandait au prêtre, vraiment, elle est avec quelqu'un, j'ai un enfant, et bon, elle a fait des neveux, elle a fait des prières, pour que Dieu change son père, pour que le gars l'envoie au mariage. Vous suivez bien?
0: Oui.
1: Donc, elle a fait des prêtres, et elle a fait des mille à vie, elle a fait des prêtres pour moi après. Mais elle dit au prêtre, ah, vraiment, elle ne comprend pas. Elle a fait ta prière et on devait ramollir le cœur du monsieur pour le faire à Marie. Mais il se trouve que, après nous avoir fait ce mois de prière, du mauvais de nous l'avons, là maintenant le monsieur il sort avant quand il se fait rentrer à minuit, maintenant quand il sort il fait trois jours.
0: Oui.
1: Le prêtre dit, mais écoute bien, tu as une réponse à l'homme de ta vie.
0: Mais si la réponse ne nous plaît pas.
1: Voilà, là maintenant, là on a quitté la spiritualité, là on est rentré dans la chair. Agathe. Ça veut dire qu'on est rentré dans la chair. Le type même il est marié, il veut draguer une deuxième femme, peut-être qu'il va demander à Dieu de l'aider à avoir la maîtresse. Là on est dans la chair, mais on n'est plus dans la chair spirituelle. Sinon Dieu nous répond toujours. On dit Dieu, il a été souvent manifesté dans la Bible, dans la fille Bible. Il n'est pas venu fortement, mais c'est une réponse. Ce sont les réponses profondes. Et c'est quand on a atteint un certain niveau de foi qu'on peut discerner ces réponses que j'ai de répondre. Maintenant, ce que je dis, et qui est un peu triste, c'est que nous tous, généralement, on ne comprend pas le langage du silence que Dieu nous donne parce que notre foi n'est pas encore à niveau. Quand on a la foi à niveau, on perçoit la réponse de Dieu, même dans le silence. On perçoit la réponse de Dieu. Il y a eu beaucoup de cas comme ça. Tu as un voyage important à faire. Tu dois partir avec les gens, en fin de compte, il y a un retard qui fait que tu ne pars pas. Bon, tu n'as pas pris, après, ils vont faire l'accident. Pourtant, on s'est lamenté dans le droit, vous pouvez le voir. Bon, il faut comprendre. En toute chose, bénissant de l'eau éternelle, ça veut dire qu'en toute chose, Dieu, je suis présent, d'une manière ou d'une autre. Je ne suis pas un Dieu. Jésus-Christ de Nazareth n'est pas mort sur la croix. Pourquoi, quand tu envoies, tu as envie d'avoir du travail et tu es dans le travail. Quelqu'un ne meurt pas pour que tu aies du travail. Mais on meurt pour que tu aies le salut. On ne meurt pas pour que tu aies un enfant. Jésus-Christ ne meurt pas sur la croix. Pourquoi le peuple qui s'est venu ait des enfants? Il est mort pour qu'il ait le salut. Mais là, il dit, sur le chemin, je vous donnerai les enfants, le travail et tout. Mais on a fait l'inverse. On veut que Jésus-Christ soit mort pour qu'on désire tout ce que notre chien veut.
0: Oui.
1: C'est ça, je mondaine et passagère. Voilà ce que je voulais dire aujourd'hui.
0: Monsieur Attin.
1: Oui.
0: Vous êtes catégorique. Jésus n'est pas mort sur la croix pour nos intentions personnelles. Il est mort. Oui. Il est mort pour que nous ayons la vie éternelle. C'est bien cela. Voilà, nous l'avons perdu, M. Attam, mais nous avons retenu l'essentiel de ce qu'il a dit. Et c'est ça la libre antenne. Les avis se suivent et ne se ressemblent pas, mais nous retenons beaucoup de choses. Mesdames et messieurs, l'émission poursuit son cours. Aujourd'hui, nous cherchons à comprendre pourquoi est-ce que Dieu garde silence lorsque nous lui adressons nos intentions personnelles, les intentions qui nous tiennent à cœur. Et ce, ajouté à notre foi et à notre désir de faire sa volonté. Pourquoi ? Malgré tout ça, Dieu garde le silence.

0: Pourquoi Dieu semble-t-il parfois garder le silence malgré nos prières sincères, notre foi et notre désir de vivre selon sa volonté? Nous sommes tentés aussi de demander, est-ce que Dieu nous a oubliés? Qu'avons-nous fait et pourquoi est-ce qu'il ne nous répond pas? Voici des préoccupations que, après la prière, nous nous posons. Et c'est fort de cela que nous vous sollicitons, chers auditeurs, pour nous aider à comprendre ce thème-là et à nous ajuster aussi sur ce thème de la Libre Antenne de ce jour. Allô?
1: Oui, c'est M. Rivière.
0: Oui, nous vous écoutons.
1: Bon, je voulais dire aussi que c'est vrai que Dieu doit exaucer, mais quand il exauce, c'est le cœur. Il y a un verset de Dieu qui nous dit que Dieu ne voit pas la parole, mais voit au cœur. Donc Dieu voit au cœur, il faut notre cœur. Si nous avons un cœur d'amour, tout aussi ce qui fait qu'il exauce. Mais comme j'avais dit tantôt qu'il est souverain, il peut le faire qui il veut, quand il veut. Mais le plus important, c'est toujours être enraciné en Dieu, d'être couché à Dieu, d'être toujours collé à lui. Que ce soit ça va ou ça ne va pas, ce qu'on a demandé, on n'a pas demandé. Il faut toujours être collé à Dieu. C'est pour aussi notre persévérance à lui, notre persévérance. Voilà, ceux qui persévèrent à la fin seront sauvés. Mm-hmm. Mais ce n'est pas seulement le matériel. Tout prière, ce n'est pas seulement le matériel. Mm-hmm. On peut adorer Dieu simplement. Hein, mais Dieu va au fond de nos cœurs. C'est sûr que tu lui dis ce que tu veux, il voit le fond de cœur, c'est aussi important pour voir si tu as un cœur aimant, tu es une fois active, une fois charitable, une fois d'amour, une fois aimant. Encore, c'est un peu pour Dieu. Mais il peut le faire quand il veut, même s'il ne le fait pas. Donc, tu les demandes, ce n'est pas la priorité en fait. Mm. C'est pas la priorité, la première priorité, c'est pas la priorité, c'est d'adorer Dieu, de magnifier tel qu'il est, mais pas par rapport à ce qu'il nous donne forcément. Mm. Voilà, la première chose, c'est ça. Donc, il ne faut pas dire que quand Dieu n'a pas donné ce que je veux, à tel précis, un délai donné, donc c'est que Dieu m'a pardonné, il ne m'abandonne pas. C'est de toute façon, le souci de vie qu'il nous donne là, ça c'est la bonne grâce.
0: Ouais.
1: Dieu nous donne de l'aide, donne du mouvement, et puis les dons qu'il nous donne. Le potentiel qu'il donne à nous, hein, le potentiel, comme on dit, les talents, les dons, tout ça, c'est des grâces. Donc, soyons patients. De toute façon, tout le film va sûrement sur terre. Voilà. C'est pas tout ce qu'on vous demande, je sais. Après, il y a aussi la vie, qui est la vie après la mort aussi. Donc, c'est ça aussi. Voilà. Donc, je vous l'ai dit, Dieu est souverain. Donc, Dieu est souverain, et c'est l'essentiel. Et selon ce qu'il demande seulement, de l'adorer et de faire sa volonté. Voilà, comme on le dit, aime Dieu de tout ton cœur, ton âme, ton esprit. On n'a pas dit qu'il faut aimer Dieu lorsque il te donne des biens matériels ou qu'il se soumet à tes désirs. Au contraire, c'est nous de se soumettre à lui. Voilà, et puis être comme toi-même. Donc, c'est l'essentiel. Peu importe, quand ça va venir pas venir, même si ça ne vient pas, peu importe. Ça fait grâce de la vie, des sous des idées. Donc, le reste, il faut s'en remettre à Dieu. C'est lui qui va décider de ce qui sera dans le futur. Mais avec d'abord des actes, tu pries, et c'est aussi ton action. Voilà, donc, c'est ce que je voulais ajouter.
0: D'accord. Merci beaucoup pour ce rajout, monsieur Iritiébi. Mesdames et messieurs, la Libre Antenne poursuit son cours et nous attendons encore d'autres auditeurs avec des avis et des expériences. Allô?
2: Oui, c'est Jean de Saint-Jean.
0: Oui.
2: Je reviens rapidement.
0: Non, allez-y, nous vous écoutons.
2: D'accord. Je pense que quelqu'un l'a dit, hein,
0: oui,
2: que l'essentiel c'était la vie éternelle. Mm-hmm. Mais il va ajouter aussi que le Seigneur a dit qu'il nous donne le reste en plus sur cette terre.
0: Oui.
2: Donc ce n'est pas mauvais de chercher en plus la vie éternelle, ce plus-là.
0: Mm-hmm.
2: Mais je pense que parfois, on interprète mal des choses, on dit que Dieu est silencieux,
0: mm-hmm,
2: alors qu'il nous parle par les événements, il nous parle par les autres, il nous parle par l'Église, mm-hmm, il nous parle par les prêtres, par beaucoup de choses.
0: Mm-hmm.
2: Et parfois, si on n'a pas le cœur ouvert, on passe à côté.
0: Mm-hmm.
2: Mais si, y a une seule chose, dans la Bible où on dit, si vous demandez à Dieu l'Esprit Saint, mm-hmm, afin d'avoir le discernement, il va vous le donner.
0: Mm-hmm.
2: Voilà, donc j'aimerais avoir un chrétien qui demande à ce que son cœur change, à ce qu'il aime davantage le Seigneur,
0: mm-hmm,
2: à ce qu'il ait la joie malgré les épreuves et
0: oui,
2: tout ça, et qu'il ne l'ait pas eu. Voilà, mais parfois c'est des choses matérielles qu'on demande.
0: Mm-hmm.
2: Et puis, il y a un piège parfois qu'il faut éviter, Parfois, vous demandez des choses, vous attendez, ça ne vient pas, vous contournez par d'autres moyens et puis vous revenez remercier le Seigneur. Ça, c'est dangereux. Mm-hmm. Quand il y a ce genre de cas-là, il faut au contraire demander pardon, se confesser. Voilà, je prends l'exemple d'un concours. Mm-hmm. Voilà, que vous partez payer. Voilà, après, souvent, on va aller remercier le Seigneur. Mais non, il faut plutôt demander pardon et se confesser. Mm-hmm. Donc, voilà ce que je voulais dire. Et puis, merci.
0: Merci beaucoup à vous, Jean de Saint-Jean. C'est avec vous qu'on va mettre point final à la Libre Antenne de ce jour, tout en remerciant nos auditeurs et auditrices de la Libre Antenne. Merci pour vos témoignages, vos explications tout au long de cette émission. Vous avez été nombreux à réagir à cette question profonde. Pourquoi Dieu semble-t-il parfois garder le silence malgré nos prières sincères, notre foi et notre désir de vivre selon sa volonté? Vos interventions montrent que cette question touche de nombreux croyants, quel que soit le âge ou leur parcours de foi. Pour beaucoup d'entre vous, le silence des dieux ne signifie pas son absence. Vous avez rappelé que Dieu continue d'agir même lorsque nous ne percevons pas immédiatement son action. Son silence peut être une invitation à approfondir notre confiance et à persévérer dans la prière en lui demandant la grâce de l'Esprit-Saint. Plusieurs auditeurs ont souligné que Dieu répond souvent de trois manières: oui, non ou attends. Selon eux, ce qui nous apparaît comme un silence est parfois un temps d'attente, parce que le moment n'est pas encore venu ou parce que Dieu prépare quelque chose de meilleur. D'autres ont insisté sur le fait que nos attentes ne coïncident pas toujours avec la volonté de Dieu. Nous demandons souvent une solution précise alors que le Seigneur voit plus loin que nous et agit en fonction de ce qui conduit véritablement à notre bien et à notre salut. Certains témoignages ont été également pour mettre en évidence que les épreuves peuvent devenir des occasions de croissance spirituelle. Avec le recul, plusieurs auditeurs ont reconnu que des prières restées longtemps sans réponse les avaient rendus plus patients, plus humbles et plus proches des dieux. Quelques intervenants ont toutefois exprimé avec beaucoup de sincérité leur difficulté à comprendre pourquoi certaines souffrances semblent durer malgré des prières ferventes. Enfin, un message est revenu avec insistance: il ne faut pas cesser de prier même lorsque Dieu semble silencieux. La prière n'est pas seulement une demande de grâce, elle est aussi une relation, un chemin de confiance et une rencontre avec le Seigneur. Dieu est mort sur la croix pour nous donner la vie éternelle. Vous avez martelé. Alors, au terme de cette émission, nous voulons simplement rajouter que le silence des dieux ne signifie pas qu'il nous abandonne. Dans la Bible, de nombreux croyants ont dû patienter avant de voir les promesses de Dieu s'accomplir. Lorsque Dieu semble silencieux, il nous invite souvent à grandir dans la confiance, la persévérance et l'espérance. Continuons donc à prier avec foi, convaincus que le Seigneur agit toujours, même lorsque nous ne voyons pas encore son œuvre. Écoutons cette parole du prophète Isaïe. Mais ceux qui mettent leur espérance dans le Seigneur trouvent les forces nouvelles. Ils déploient comme des ailes d'aigle. Ils courent sans se lasser. Ils marchent sans se fatiguer. Tiré du livre d'Isaïe, chapitre 40, verset 31. Que cette promesse fortifie notre foi et nous encourage à ne jamais perdre confiance en Dieu. Excellente suite de programme à tous et à tous. Merci donc à nos techniciens du jour. J'ai nommé Axel Conan et Raymond Collin. Je suis Agathe Dény. 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Prenez toujours bien soin de vous et de tous ceux qui vous entourent.

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2: Retrouvons Marcel Ariston-Blay pour le premier bref tour de l'actualité nationale et internationale. Bonjour Marcel.
3: Bonjour Agathe. Bonjour à tous, bienvenue à ce bref tour de l'actualité. Les lecteurs de la paroisse Saint-Joseph Charpentier du Pougongar ont mis un thème à leurs activités au titre de l'année pastorale 2025-2026. Les festivités placées sous le thème serviteurs de la parole, témoins de la lumière, leur ont permis de poursuivre leur formation spirituelle, d'accueillir officiellement 9 nouveaux lecteurs qui ont fait leur engagement. La messe solennelle de clôture hier dimanche, présidée par le père Jean Crin, directeur général de la Radio Nationale Catholique de Côte d'Ivoire, il a salué l'initiative du groupe des lecteurs de la paroisse avant de prodiguer de sages conseils à ses membres. Le nouveau bureau exécutif de l'UNJCI, l'Union Nationale des Journalistes de Côte d'Ivoire, a été officiellement installé samedi dernier par le ministre de la Communication porte-parole gouvernement Amadou Koulibaly. Dans son discours d'investiture, la présidente de l'UNJCI, Marie-Laure Goran, a exprimé sa gratitude à l'ensemble des journalistes pour la confiance placée en son équipe. Consciente des défis de la profession, elle a réaffirmé son ambition de faire de l'UNJCI une organisation plus forte, plus utile et plus influente. À l'international, à l'issue de la prière mariale de Longulus, hier, le pape Léon XIV a tourné ses pensées vers le Venezuela, dramatiquement frappé par 2 violentes secousses qui ont fait près de 3000 victimes. Le souverain pontife a également évoqué la béatification du prêtre vietnamien François Xavier Truong Bung, assassiné in odium fidei. Enfin, depuis hier dimanche et jusqu'au 27 juillet prochain, le pape Léon XIV offre une période de paix, de repos, lors de laquelle seule la récitation de la prière de l'Angélus est maintenue depuis Castel Gandolfo. Le pape retrouvera les fidèles au Vatican le samedi 5 août, date de la prochaine audience générale.

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1: Saint Jules, il naquit à Rome. Sur son lit de mort, Constantin exprima le souhait qu'Athanase, évêque d'Alexandrie qui l'avait exilé, soit rappelé et réintégré dans son siège épiscopal. Son fils Constant, tout d'abord favorable, s'y opposa et l'envoya de nouveau en exil. Athanase s'adressa au pape Jules qui convoqua un concile à Rome durant lequel Athanase fut complètement réhabilité. Cependant, il ne put retourner physiquement à Alexandrie à cause de l'hostilité ouverte des Ariens avec lesquels Constant avait sympathisé et en raison de la présence du nouvel évêque qui s'y trouvait et qui avait été imposé par l'empereur Grégoire de Cappadoce. Il fallut un autre concile que Constant, en accord avec Jules, convoqua à Sardissa, l'actuelle Sophia, pour que Athanase soit complètement réhabilité. Pour reprendre son siège, il dut néanmoins attendre la mort de Grégoire, protégé par Constant. Au cours de ce concile, furent fixés des canons pour la réforme de la discipline ecclésiastique en ligne avec le concile de Nicée et fut affirmé un concept qui sera à la base du renforcement de la position prééminente du siège de Rome en matière disciplinaire, juridique et religieuse. On y établit que toute décision prise par les conciles ou par chaque siège épiscopal devait être ratifiée par Rome. Seulement alors, elle revêtait une valeur définitive. Jules lui-même avait écrit préalablement aux évêques d'Orient en ces termes. Lorsque des questions sont soulevées, on doit tout d'abord, selon les usages, nous écrire afin que, avec justice, le problème soit résolu. Ces prises de position continuelles se rendirent nécessaire étant donné les tentatives répétées d'ingérence de la part du pouvoir impérial dans des questions souvent strictement religieuses. On doit à ce pape la fondation des archives du Saint-Siège. Il fixa également que même l'église d'Orient devait fêter Noël le 25 décembre et non pas le 6 janvier comme c'était le cas jusqu'alors. Son corps est conservé dans l'église romaine de Sainte-Marie du Trastevere.
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1: Mesdames et messieurs, bienvenue dans les matins de la RNC. Nous sommes en direct du studio Saint-Jean-Paul II de la Radio Nationale Catholique de Côte d'Ivoire et nous avons le plaisir de vous emmener à découvrir les rubriques qui vont meubler les matins de la RNC, seconde partie supervisée du côté de la technique par Raymond Collin. Je suis Agathe Denis. Dans cette seconde partie, nous vous proposons deux rubriques. La toute première, astuces au quotidien. Aujourd'hui, nous allons parler des bienfaits de la consommation des tisanes. Et enfin, on va débarquer dans la rubrique « Joyeux anniversaire » pour clore les matins de la RNC. Mais pour l'heure, nous allons dans exactement une poignée de secondes vous proposer la rubrique « Astuces au quotidien ».
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1: Quel plaisir de vous retrouver pour votre rubrique Astuces au quotidien, ce rendez-vous où nous partageons ensemble des conseils simples, pratiques et naturels pour prendre soin de notre santé et améliorer notre bien-être. En cette saison des pluies, les températures baissent, l'humidité s'installe et notre organisme devient parfois plus vulnérable. Beaucoup d'entre nous ressentent alors des frissons au nez, un nez qui coule, une gorge irritée, une toux ou encore une fatigue persistante. C'est aussi une période où les infections respiratoires sont plus fréquentes. Aujourd'hui, nous vous proposons de redécouvrir une boisson que nos parents et nos grands-parents utilisaient avec beaucoup de sagesse. Il s'agit de la tisane. Pourquoi une simple tisane, une simple tasse de tisane peut-elle nous faire du bien? Quelle plante privilégier pendant cette saison? Comment bien préparer une tisane? Quels sont ses véritables bienfaits? Et quelles précautions faut-il prendre? Pendant les prochaines minutes, nous vous invitons à rester avec nous pour découvrir les secrets de cette boisson naturelle qui accompagne les familles depuis des générations. À la question « Pourquoi les tisanes sont-elles si appréciées ?» Eh bien, sachez que depuis toujours, les plantes occupent une place importante dans les traditions africaines et dans de nombreuses cultures à travers le monde. Bien avant les médicaments modernes, nos anciens utilisaient les feuilles, les fleurs, les racines ou les écorces de certaines plantes pour soulager les petits maux du quotidien. Une tisane est une boisson obtenue en laissant infuser ou bouillir des plantes dans de l'eau chaude. Mais au-delà de cette définition, elle représente aussi un moment de calme. Boire une tisane, c'est ralentir le rythme, prendre soin de soi, se réchauffer et permettre à son corps de récupérer. Dans une journée souvent bien remplie, ces quelques minutes de pause peuvent faire beaucoup de bien. Pourquoi les boissons chaudes sont-elles utiles lorsqu'on est malade? Lorsque notre organisme combat un virus, il dépense énormément d'énergie. La fièvre favorise la perte d'eau, la gorge devient sensible, le nez peut être bouché. Les boissons chaudes permettent de maintenir une bonne hydratation, d'apaiser la gorge et d'apporter une agréable sensation de confort. La vapeur dégagée par la boisson peut également aider à mieux respirer lorsque les voies respiratoires sont encombrées. Même si une tisane ne remplace jamais un traitement médical, lorsque celui-ci est nécessaire, elle accompagne efficacement notre organisme pendant la période de récupération. La tisane réconforte, facilite à préparer. Donc, pour cette recette, nous aurons besoin d'un morceau de gingembre frais, quelques feuilles de citronnelle, quelques feuilles de menthe, le jus d'un demi-citron, une cuillère de miel, un demi-litre d'eau. Pour la préparation, nous commençons par laver soigneusement toutes les plantes. Et si nous avons du bicarbonate de soude, nous pouvons prendre une cuillerée, mettre dans de l'eau, bien remuer, tremper les plantes pour diminuer les produits toxiques, on va dire les pesticides qu'on pulvérise souvent sur les plantes. Donc ça va nous permettre de laver nos plantes et vous attendez environ 10 à 15 minutes. Ensuite, vous rincez les plantes. Nous coupons ensuite le citron en fines rondelles. Il faut également tremper le citron dans l'eau avec du bicarbonate. Nous faisons bouillir l'eau avant d'y ajouter le gingembre et le citronnelle. Alors là, on va s'arrêter un peu. L'infusion, la tisane, consiste à faire bouillir l'eau, à descendre l'eau du feu et puis à infuser, donc à mettre le gingembre et la citronnelle comme on infuse le thé. Voilà, là on ne les fait pas bouillir. Nous laissons donc, quand on va faire l'infusion, on va laisser 5 minutes, juste 5 minutes, environ 5 minutes et après avoir retiré la casserole du feu, nous ajoutons les feuilles de menthe, nous laissons infuser encore entre 5 et 10 minutes. Donc, juste après, nous filtrons la préparation. Alors, en ce qui concerne le gingembre et la citronnelle, quand l'eau bout, l'eau est au feu, l'eau est en train de bouillir, vous ajoutez donc le gingembre et la citronnelle et vous laissez seulement 5 minutes de, on va dire, de frémissement. Voilà. Le temps que ça frémisse et ensuite vous retirez la casserole du feu, vous ajoutez maintenant les feuilles de menthe et vous laissez infuser entre 5 et 10 minutes. On ne fait pas bouillir les feuilles de menthe. Et ensuite on va passer au chinois, c'est-à-dire qu'on va filtrer la préparation. Lorsque la tisane devient tiède, nous ajoutons le jus de citron puis le miel. On ne met pas le miel quand c'est chaud parce que ça vient dissoudre les propriétés du miel. Quand on met le miel chaud dans le miel dans de l'eau chaude, eh bien, toutes les vitamines du miel sont cuites. Voilà, donc c'est ce qu'il ne faut pas faire. Alors, lorsque nous avons la tisane est prête, elle est prête à déguster, eh bien, nous allons découvrir maintenant les bienfaits de chacun des ingrédients. Le gingembre est apprécié pour son goût, on le sait, la citronnelle, elle est connue pour son parfum délicat. La menthe, elle apporte une sensation de fraîcheur. Le citron apporte une note acidulée, très agréable. Et le miel est traditionnellement utilisé pour adoucir la gorge. Une tisane contre la fatigue, c'est bien de le prendre. Mais attention, il faut aussi réguler. C'est pas parce qu'on a dit c'est bon qu'il faut en abuser. Tout excès nuit. Merci donc de respecter le dosage. Vous pouvez prendre une tisane le matin, une le soir, mais avec modération. Et tout ce qui est excessif est aussi nocif. Alors, merci de noter cela. Alors, chers auditeurs, auditrices, c'est ici que nous allons mettre point final à la rubrique Astuces au quotidien. On parle de la tisane, très très bon pour lutter contre la grippe, la fatigue et c'est très intéressant avec des plantes naturelles que nous avons citées. Merci de toujours bien prendre soin de vous et des autres. Au revoir et à très bientôt. Sans plus tarder, nous basculons dans la rubrique Joyeux anniversaire.

Voilà, la rubrique Joyeux anniversaire nous permet de célébrer les anniversaires de naissance, de baptême, de confirmation, de mariage, de sacerdoce, tout type d'événements heureux. Et aujourd'hui, nous avons un gros anniversaire. On peut appeler ça ainsi. Vous savez que dans ces rubriques-là, nous nous permettons de créer des mots. Voilà. Et tout ça, c'est pour vraiment rendre le côté festif encore bien pétillant, si vous le permettez. Alors aujourd'hui, le gros anniversaire a réchauffé, c'est l'anniversaire du révérend père directeur de la Radio Nationale Catholique de Côte d'Ivoire. Et c'était hier, le père Jean Cra a eu donc un an de plus. Donc tout à l'heure, on va monter au bureau du père directeur, voir s'il y a des restants de festivités. Parce que c'est comme ça, à chaque anniversaire, il faut toujours garder un peu. Donc nous-mêmes, on s'en va activer, hein? on va faire ça. Mais en attendant, on souhaite au père Jean Cra, hein, tout le personnel par ma voix, et tous nos pères évêques qui sont en charge des moyens de communication, notamment de la Radio Nationale Catholique de Côte d'Ivoire, par ma voix, souhaite un heureux anniversaire au révérend père Jean Cra et que Dieu lui donne les moyens, la force et vraiment encore les moyens de bien mener sa mission, que Dieu suscite des gens qui mettent... On va dire, rien n'est impossible à Dieu. Donc, que Dieu fasse tout pour que la mission qu'on lui a assignée, là, il puisse faire ça dans de bonnes conditions. Parce que vous savez, le champ missionnaire de la radio, là, c'est pas facile. Donc, que Dieu même touche les cœurs, les âmes, et que, voilà, on puisse lui venir en aide dans cette mission. Surtout qu'il ait la santé. Parce que c'est avec la santé qu'on réalise tout.

0: Nathanaël me parle depuis la technique. Alors, on va lui accorder Jean-Baptiste Blawa. C'était également hier Agrimag. Voilà. Donc, à tous les l'équipe d'Agrimag par ma voix souhaite un heureux anniversaire au présentateur de Agrimag et c'est son collègue Monsieur Adsin Bernadette Nathanaël qui me rappelle. Joyeux anniversaire donc à nos deux collaborateurs, surtout au père directeur et également à Monsieur Jean-Baptiste Blawa. Voilà, les matins de la RNC, c'est terminé pour aujourd'hui. Merci à Axel Conan, à Raymond Collin et puis je suis Agathe Denis. Nous avons eu énormément de plaisir à vivre ce temps d'antenne en votre compagnie. Merci infiniment. Sachez que la voix de l'Évangile émet 24 heures sur 24. On se retrouve tout à l'heure pour la suite du programme. Prenez bien soin de vous et de tout ce qui vous entoure. Au revoir et à tout à l'heure.
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1: Lundi 6 juillet 2026, bien bonjour à tous et bienvenue à AgriMag, piloté au plan technique par Raymond Collin. À la présentation, Atsin Bernardin Nathanaël, AgriMag, c'est aussi le souci du travailleur, le souci du paysan, le souci du cultivateur, comme le disait Bernard Bédadier. Il me faut être sur le qui-vive. Alors, tout de suite, nous allons donner la possibilité au père Thierry Michel Mobio. Il est le curé de la paroisse Saint-Timothée, la cité ECI de Yopougon-Niangon, de lui confier, si vous voulez, confier à Dieu nos prières.
2: Mes très chers auditeurs de la Radio Nationale Catholique de Côte d'Ivoire, bonjour. Avant de commencer cette prière, je voudrais nous inviter à garder un temps de silence pour tous ces agriculteurs, planteurs, éleveurs, pêcheurs, commerçants et acteurs du monde agricole qui nous ont précédés dans la maison du Père. Que le Seigneur, dans sa miséricorde, leur accorde le repos éternel et la paix auprès de lui. Au nom du Père et du Fils et du Saint-Esprit, amen. Dieu notre Père, Créateur du ciel, de la terre et de toute sémence de vie, nous venons devant toi avec reconnaissance pour le monde agricole, pour les champs, les plantations, les récoltes, les marchés, et pour toutes les mains courageuses qui nourrissent les peuples. Seigneur, bénis les cultivateurs, les planteurs, les éleveurs, les pêcheurs, les femmes des marchés, les transporteurs, les commerçants et tous ceux qui vivent du travail de la terre. Tu connais leur fatigue silencieuse, leur réveil avant l'aube, leur longue journée sous le soleil, sous la pluie et dans la poussière. Tu vois leurs sacrifices, leurs inquiétudes et leurs combats quotidiens. Nous te prions pour ceux qui sèment sans être certains de récolter, pour ceux qui travaillent avec peu de moyens, pour ceux qui perdent leur récolte à cause des intempéries, des maladies, de la sécheresse, des inondations ou de la cherté de la vie. Donne-leur la force de ne jamais abandonner. Mets dans leur cœur le courage, l'espérance et la persévérance. Seigneur, protège les terres agricoles. Bénis les saisons, les pluies, les semences et les récoltes. Éloigne la famine, la misère de toute destruction. Que la terre produise en abondance, afin qu'aucune famille ne manque du nécessaire. Nous te confions particulièrement toutes les femmes du monde agricole, ces mamans courageuses qui portent les charges des familles, qui vendent dans les marchés, transportent les produits et continuent, malgré les difficultés, à se battre pour leurs enfants. Soutiens-les chaque jour par ta grâce. Bénis aussi les jeunes qui choisissent l'agriculture comme avenir. Donne-leur des opportunités, des moyens, des formations et la fierté de travailler la terre. Que le monde agricole soit respecté, valorisé et soutenu. Seigneur, mets la justice dans les échanges commerciaux. Que les producteurs soient rémunérés dignement. Éloigne l'exploitation, les injustices, les accidents et les conflits. Fais de nos campagnes des lieux de paix, de travail et de prospérité. Et puisque cette émission est consacrée au monde agricole, que chaque parole prononcée ici apporte encouragement, lumière et espérance. Que cette émission soit une voix pour ceux qu'on oublie souvent, mais que nous respectons des nations entières. Dieu de la moisson et de la vie, répands ta bénédiction sur tous les travailleurs de la terre. Que les efforts portent du fruit en abondance et que jamais nous n'oublions que derrière chaque repas se cache le sacrifice d'un homme, d'une femme, d'une famille. Nous te le demandons avec foi et reconnaissance par Jésus-Christ, ton Fils, notre Seigneur, qui vit et règne maintenant et pour des siècles et des siècles. Amen.
1: Alors, nous disons merci au Père Thierry Michel Mobio, curé de la paroisse Saint-Timothée Tite, la cité ECI de Yopougon-Niangon, pour sa prière à l'endroit donc de tous les acteurs du secteur de l'agriculture, du commerce, des gros camions et autres. Et pour reprendre les mots de Bernard Bédadier, écrivain ivoirien, le travail, et après le travail, l'indépendance, mon enfant. N'être à la charge de personne, telle doit être la devise de votre génération. Et il te faut fuir celui qui n'aime pas le travail. Alors, je l'ai dit, il s'agit de Bernard Dadier. Et pour nous autres paysans, cultivateurs qui travaillons, qui essayons de creuser la terre, fouiller le sol, enlever des pierres, c'est une façon de nous encourager. Alors, je rappelle que vous êtes bel et bien à Agrimag, piloté au plan technique par Raymond Collin, à la présentation, Atsin Bernardin Nathanaël. Alors, pour permettre à nos parents, paysans et autres, femmes des marchés et autres, des gros camions, de se connecter donc à la voix de l'Évangile, la radio nationale catholique de Côte d'Ivoire, nous allons vous proposer ce beau titre.

Voilà, la maîtrise de Yopougon chante Yefa Mawor, certainement un titre d'offertoire, un chant d'offertoire, pour permettre donc à tous de s'installer au mieux. Il faut dire que Jean-Baptiste Blawa, présentateur de cette émission, enfin de ce magazine Agrimag, se trouve présentement à Jacquesville et nous lui disons déjà bon anniversaire car hier il a célébré son anniversaire de naissance et que le Seigneur lui accorde de nombreuses années de vie sur cette terre et qu'il le bénisse, qu'il lui donne assez de force, de santé pour faire son œuvre et qui bénisse également ses activités. Il en est de même pour le père directeur de cette radio, la Radio Nationale Catholique de Côte d'Ivoire, le père Jean-Cra Kouabénan, voilà, qui hier aussi également a célébré son anniversaire de naissance. Tout cela pour la gloire de Dieu et que le Seigneur ait sa main sur lui également et qu'il puisse avoir la force de l'Esprit Saint, la santé et bien sûr la sagesse nécessaire, l'intelligence, tout ce qu'il faut pour conduire cette belle œuvre qu'est la Radio Nationale Catholique. Nous allons poursuivre toujours en musique, le temps bien sûr que Jean-Baptiste ne nous appelle. Voilà, je pense qu'il est en ligne. Bonjour Jean-Baptiste. Non. Alors il va rappeler le temps pour nous de partir avec la chorale du diocèse d'Aboville. Odominga Ofo.

0: Voilà, donc au Dominga Ofo, ce sera tout à l'heure. Jean-Baptiste, bonjour.
1: Bonjour.
0: Jean-Baptiste, bonjour.
1: Oui, bonjour.
0: Bonjour Jean-Baptiste.
1: Oui, bonjour, comment vous allez? C'est Pépinière Divine Herman, depuis Cassalé.
0: C'est qui?
1: Pépinière Divine Herman, depuis Cassalé.
0: Bon, oui, merci d'appeler maintenant. Oui, qu'est-ce que nous pouvons déjà retenir, cher ami?
1: Oui, bon, je vous salue, je suis très content de cette émission. Je salue JB et je salue toute...
0: Oui. D'accord. Et qu'est-ce que vous avez, quel message avez-vous pour nos auditeurs et auditrices?
1: Oui, bon, c'est pour vous dire à les parents de concentrer, de continuer à cultiver, voilà, de planter des arbres, parce que c'est très bon. Voilà, parce que sans la terre, on ne peut pas avoir quelque chose. Donc, on a besoin des aliments à consommer, des maniocs, des bananes, donc... Je vous en prie, tous les parents de la Côte d'Ivoire, d'essayer de planter des bananes, des maniocs, voilà, etc. Voilà.
0: D'accord. Mais très bien, merci bien. Et les greffes, les manguiers greffiers et autres, il en est comment?
1: Oui, aussi. Sans oublier aussi des agrumes, voilà, des plantes, oui. des manguiers greffés, des avocatiers greffés, et des goyaviers, et des trucs, des bananes, la pipe de bananes. Voilà, etc. Ça, c'est très bon. Voilà.
0: Très bon, Colin. OK. OK. Bien. Alors, merci bien.
1: Oui, merci à vous.
0: Et à très bientôt.
1: Merci beaucoup, merci.
0: Voilà. Alors, Jean-Baptiste essaie de nous appeler. Et... Raymond Coulet est bien en place pour prendre ton appel.

0: Voilà, Jean-Baptiste est en ligne, bonjour.
1: Ben, bonjour à toi, bonjour fidèle auditeur, auditrice de votre évangile. Par lequel les êtres humains aménagent leur écosystème, contrôle le cycle biologique des espèces domestiquées, donc des aliments et d'autres ressources utiles à leur société. Alors, je suis dans le grand marché de Jacquesville, précisément au marché de poissons, frais comme sec. Alors, nous allons voir ces commerçantes pour nous parler un peu du poisson de Jacquesville. Bonjour, ma soeur.
2: Bonjour, monsieur.
3: Mon nom,
2: Yao Aya Patricia.
3: Qu'est-ce que tu vends?
2: Je suis une vendeuse de poissons. Je suis une vendeuse de poissons.
3: Quel genre de poisson?
2: Je vends tout ça de poissons. Par exemple, ma charron, cap, soso, brochet, je vends tout.
3: Et où vous prenez ces poissons pour venir vendre au marché?
2: On va à la Suisse pour chercher.
3: À la Suisse, c'est où ça?
2: Au bord de la dune, la mer.
3: Au bord de la dune, la mer.
2: Oui, oui.
3: Est-ce qu'au bord, le poisson est moins cher?
2: C'est vraiment, le poisson est cher.
3: Le poisson est cher.
2: Le poisson est très très cher.
3: Donc ça arrive sur le poisson aussi.
2: Pour que ça soit cher pour nous, pour savoir être.
3: Alors quel message vous pouvez donner à l'endroit de la population de Jacquesville?
2: Ah, je dis autorité de Jacquesville, de voir un peu pour nous passer une souffrance. Pourquoi bâtir le même petit peu poisson même là, c'est le problème. Mais si on a voulu qu'on a pu trouver un peu là, on vient sur le marché qu'on place, les gens disent que c'est cher. Donc vraiment les autorités de Jacquesville, on va nous voir un peu, on va voir.
3: Pourquoi vous vendez le poisson?
2: À partir de 25 ans que je vends.
3: Plus de 25 ans?
2: Oui, oui.
3: Rappelez votre nom?
2: Yao Aya Patricia.
3: Yao Aya Patricia.
2: Oui.
3: Oh, allô, Arthur?
0: Oui.
3: Alors, vous avez entendu Yao Aya Patricia, plus de 25 ans qu'elle vend dans ce marché, ce grand marché de Jacquesville.
0: Oui.
3: Elle vend du poisson frais, mais avec des difficultés pour avoir le poisson. Et le poisson est très cher dans cette ville. Et quand on paye au bord, dans le marché revient encore plus cher.
0: Ouais.
3: Donc je suis avec une autre étudiante qui nous vient du Ghana. Elle va nous parler de ce qu'elle vend. Bonjour ma soeur.
4: Bonjour monsieur.
3: Qu'est-ce que vous vendez?
4: Il y a des poissons.
3: Ça c'est tout bien frais. On vend pas juste auprès de poissons fumés. Et quel genre de poisson que vous faites?
4: Je mange monsieur fumé. J'ai un sacha dans le nez, un tape rouge, et puis un log à un soso.
3: Et puis ça marche bien.
4: Comment ça marche pas? Parce que le poisson est trop chaud. Bon. Quand on voit, c'est trop chaud. Donc quand on dit à l'école, le poisson est trop chaud.
3: D'accord. Et pour se présenter, dis ton nom.
4: Moi, je m'appelle Véronique.
3: Oui.
4: Et puis je suis au Ghana. Simplement,
3: oui.
4: Je suis venu en passant à côté de mes parents.
3: Oui.
4: Comme c'est ça, il s'est dit, debout pour avoir aussi là. Je suis venu m'aider pour qu'il y ait un peu pour partir au Ghana.
3: Donc, on peut traduire ça en anglais.
4: Ok, I am from Ghana. My name is Veronica. I came to only day with my parents. They stay at Jacquesville. They are fishing. They sell fish. Because of that, I want to sell fish to get some money to go back to Ghana. This is the work my parents do in Abidjan.
0: Yes, okay.
3: Thank you.
4: You're welcome.
3: Okay, merci. Merci, Arthur.
0: Oui.
3: Parce que je suis dans le coin même du marché.
0: Oui.
3: Et nous avons une autre étudiante. Elle va du vivrier. Elle va nous dire tout ce qu'elle vend. Bonjour.
5: Bonjour, monsieur.
3: Un peu plus fort.
5: Bonjour, monsieur.
3: Ton nom?
5: Je suis Gengane Samiratou, étudiant en maintenant le système de production. Pendant mes temps libres, je viens remplacer ma mère au marché. Elles vend des auberges, oignons, tomates, tous les produits maraîchers. Nous pouvons dire que le prix de la ménagère, le panier de la ménagère a doublé parce que la cherté des condiments fait que nous ne pouvons plus consommer comme avant.
3: Est-ce que ça marche?
5: En fait, ça marche, c'est que ça marche. Ça marche.
3: Et à peu près de la vie, à peu près de ton chiffre d'affaires, à peu près la
5: famille,
3: à peu près.
5: C'est quand ils sont mis souvent pour le marché, ça va.
3: Et où vous partez, vous approvisionnez
5: pour... On peut approvisionner à Djamé, à la Citoret.
3: À la Citoret. Quel message vous pouvez donner à vos camarades pendant ces vacances?
5: On peut dire que pendant ces vacances, au lieu de se promener, il faut chercher quelque chose de ta terre. On peut dire l'école aussi ne garantit pas avoir l'argent. Les hommes peuvent se débrouiller pour avoir l'argent. Les étudiants peuvent faire d'autres choses, à part se promener. Ils peuvent vendre aussi pour avoir de l'argent.
3: D'accord, Arsène.
0: Oui.
3: Nous sommes en mode vacances. Nous avons des étudiants qui vendent au marché.
0: Ah, c'est
3: et
0: très
3: nous
0: bien.
3: De soutenir leurs parents et pour pouvoir préparer la rentrée scolaire. Donc, de ce marché de poissons et de vivriers, nous allons nous prolonger encore devant pour voir d'autres commerçantes pour nous dire ce qu'elles vendent réellement dans ce grand marché de Jacquesville. Et nous sommes au sud de la Côte d'Ivoire, effectivement au bord de la mer de Jacquesville. Donc, je vous donne l'antenne pour le moment. En attendant que j'arrive encore à l'autre côté du marché, pour vous donner d'autres informations encore concernant les commerçants du grand marché de Jacquesville.
0: Voilà, merci bien à toi Jean-Baptiste Blawa. Je rappelle que tu te trouves présentement au grand marché de Jacquesville et tu te diriges vers le bord, sinon sur la plage de la mer, pour rencontrer d'autres personnes. Et comme on le voit, et comme l'a dit notre étudiante venue du Ghana, elle dit qu'elle se fait la main, elle fait du commerce pour pouvoir avoir de quoi avoir gagné de l'argent et retourner au Ghana pour ses études. Et c'est ce qu'elle avait dit en substance en anglais. Bien sûr, et il y a d'autres étudiants qui sont dans ces marchés-là et qui se donnent, de la peine, c'est-à-dire qui se mettent au travail pour que demain, avant de partir, avant la reprise de l'école ou à la reprise, ils ne puissent pas compter seulement sur les parents, mais ils puissent compter aussi sur leur propre poche. Parce que déjà, pour les parents, ce n'est pas du tout facile pour nous autres paysans, cultivateurs. Et lorsque les jeunes aident aussi leurs parents avec des petites activités, je pense que c'est une très bonne chose. Et c'est à encourager.

0: Voilà, Jean-Baptiste est de retour. Rebonjour.
1: Bien, c'est pas Jean-Baptiste, c'est Raphaël Kwame. Je voudrais vous dire bonjour.
0: Ah, Raphaël Kwame, oui, très bien.
1: Je suis avec intérêt l'émission. Je salue Jean-Baptiste à Jacques-Ville. Je salue aussi nos commerçantes à Jacques-Ville et surtout les étudiantes qui sont en train de se frotter à leur maman pour avoir de quoi à subvenir à leurs besoins au niveau de leurs études.
0: Très bien. Alors, Raphaël Kwame,
1: Oui.
0: vous êtes aussi un planteur, un cultivateur. Et qu'en
1: Oui.
0: est-il, chez vous? Où est-ce que vous trouvez présentement?
1: À présent, je suis au champ, je suis à Kwakobo. Et actuellement, c'est vraiment la pluie est au rendez-vous, les travaux tempêtes vraiment sont nous débordent.
0: Ah oui.
1: Voilà, mais avec fierté parce que le planteur ou l'agriculteur, lorsqu'il y a la pluie, il se réjouit.
0: D'accord.
1: Même si l'abondance aussi peut créer quelques problèmes.
0: D'accord. Mais pour l'heure, vous êtes content pour de la pluie.
1: Oui, nous sommes contents. Nous sommes contents parce que nous cultivons l'igname et l'igname a besoin de pluie. Et là, je vous avoue que ça va. Sauf que au niveau des viviers, les légumes, quand il y a trop d'eau,
0: Oui,
1: vraiment,
0: oui, oui.
1: les plants sont étouffés et puis voilà, ils se meurent et malheureusement, quand ça concentre, on ne peut pas avoir une bonne production.
0: D'accord. Ben, vraiment, merci de nous appeler depuis votre champ.
1: Oui.
0: Et déjà, vous avez pris le petit déjeuner?
1: Oui, mais c'est ça. Pour être solide, pour pouvoir travailler sérieusement, il faut prendre son petit déjeuner.
0: Et qu'est-ce
1: Et
0: que tu as
1: puis,
0: pris comme nourriture?
1: mais tu sais, le balai, il aime le mbo. C'est-à-dire que c'est l'igname que nous avons que j'ai préparé.
0: Oui.
1: Voilà, avec du champignon, du champ.
0: Ah,
1: Et puis,
0: d'accord,
1: bon,
0: ben c'est bien.
1: voilà. Donc,
0: D'accord.
1: vraiment, merci beaucoup et voilà, bonne émission.
0: Très bien. Merci bien à toi, Raphaël Kwame, qui nous appelait donc de Bakobo, voilà, un pays baoulé. Le temps pour nous, que Jean-Baptiste nous appelle. Nous pouvons aussi donner les différents prix tout à l'heure, mais il faut aussi dire que les marchés sont assez bien approvisionnés. Tout cela, nous y reviendrons, parce que nous laissons la priorité à Jean-Baptiste. Donc, s'il est prêt, si tu nous entends, Jean-Baptiste, depuis donc le littoral Alandjan, voilà. À Jacques Ville, vous pouvez encore nous appeler un peu.

0: Certainement, Jean-Baptiste, de retour. JB, bonjour.
1: Oui, rebonjour à toi, rebonjour aux fidèles auditeurs, aux auditrices de la voix de l'Évangile, surtout à nos fidèles auditeurs qui nous suivent tous les lundis à 10h10 sur la voie de l'Évangile pour avoir le programme d'approvisionnement des grands marchés d'Abidjan. Mais aujourd'hui, nous sommes en mode vacances. Nous sommes dans le grand marché de Jacquesville. Et là, je suis avec une cliente. Elle va se présenter et puis nous dire quels sont les achats qu'elle est venue faire ce matin. Bonjour, madame.
2: Bonjour, monsieur. Vous allez bien?
3: Oui, je vais bien.
2: Quel est votre nom?
3: Moi, c'est madame Liberto. Je suis épouse du pasteur. Oui. Il est à midi de Jacquesville. Et ce matin, je suis venu faire des achats. Parce que je veux faire du foufou.
2: Oui.
3: Et puis aussi du riz.
2: D'accord. Ok, et est-ce que le marché est cher?
3: C'est abordable pour moi.
2: C'est abordable?
3: Oui.
2: Mais pour vous, mais pour les autres?
3: Bon, chacun à sa bouche.
2: D'accord.
3: Non, pour moi, c'est abordable.
2: Bon. Mais maman, pasteur,
3: oui.
2: Aujourd'hui, vous allez faire maman cuisine, non? Comment on prépare le foufou?
3: C'est facile.
2: Oui.
3: Ok, le foufou, bon, moi, je mets d'abord la sauce au feu.
2: Oui.
3: Je fais une sauce à base de légumes, disons je mets la tomate, un peu de ratti, un peu d'aubergine, un peu de gombo. Donc, avec du poisson fumé bien sûr. Et maintenant, pour le foufou, je fais la banane à part, puis j'écrase avec de l'huile rouge, et puis je fais du piment noir à part avec de l'huile rouge, et puis je mets dessus pour décorer.
2: Ah, pour décorer comme le foufou des nourris.
3: Voilà. Effectivement.
2: D'accord. Est-ce que vous avez payé quoi exactement?
3: Bon, j'ai acheté de la banane, j'ai acheté de la viande, du poisson, des aubergines, donc bon, huile rouge, du riz, un peu de condiment.
2: Donc le marché est un peu abordable pour vous.
3: Pour moi, c'est abordable.
2: D'accord. Mais quel message pouvait lancer à la population de Jacquesville, ouais, à tous nos auditeurs qui nous écoutent?
3: Ben, ce que je voudrais leur dire d'abord, c'est de leur souhaiter d'abord une bonne journée et puis dire que le Seigneur soit avec nous et que chacun puisse vraiment se concentrer sur l'essentiel.
2: Oui, d'accord. Et là, vous allez vous présenter encore?
3: Oui, moi, c'est Mme Liberto Angèle, épouse du pasteur. À famille de Dieu de Jacquesville.
2: D'accord, maman pasteur, merci.
3: Merci
2: à toi, on dit merci à maman pasteur.
0: Oui, bien sûr,
2: qui est avec nous. Mm-hmm. C'est une cliente dans le marché, grand marché de Jacquesville. Donc, vous avez compris tout de suite qu'elle s'est bien préparée le foufou. Le foufou sera bien mangé. Le pasteur va manger le foufou ce midi.
0: Merci, oui, bien sûr.
2: Merci, merci. Alors, je suis avec une commerçante de ce grand marché et elle va se présenter. Elle a tiré à servir ses clients et clientes. Et bonjour madame.
4: Bonjour, je vais vous présenter. Moi, je m'appelle Salou.
2: Qu'est-ce que vous vendez ici?
4: Je vends l'affondement.
2: Depuis quand vous êtes dans ce marché déjà?
4: Moi, ça y a longtemps, ça dure un peu.
2: Plus de 20 ans.
4: Bon, le temps de nos parents, c'est plus que ça.
2: Ah,
4: on pas 40 ans, mais nous sommes
2: de 40 ans.
4: Voilà, ça dépend de nos parents. On nous fait comme
2: le
4: risque.
2: Et le piment, le sachet de piment,
4: comment?
2: Le sachet à 500. Et si on pense qu'on n'arrive pas à 10 piments.
4: Il est devenu très cher, le sac est 120 000 francs.
2: C'est quel genre de piment?
4: Le piment sans bon.
2: Le piment sans bon. 120 000 francs, le sac de piment, 50 kilos.
4: Le sac de piment, il vaut vrai.
2: D'accord.
4: Le sac de piment, il vaut
2: vrai. Donc, si vous êtes bon, vous pouvez trouver quoi exactement?
4: De l'huile, la pomme de terre, les aubergines, tous les légumes.
2: Les légumes.
4: Voilà, la ville, les légumes.
2: Vous êtes au complet.
4: Voilà, vous faites le marché, à même. C'est le poisson seulement qui manque.
2: D'accord, ok. D'accord, donc enfin,
0: oui.
2: C'est le poisson seulement qui manque sur cette table. Elle a tout sur ses différentes tables. C'est une grande table comme si on était dans un supermarché. Et elle est là depuis plus de 40 ans. Avec les parents et elle aussi elle a continué à vendre. Donc c'est une doyenne de Jacquesville. Donc après voici un peu ce que nous avons pu recueillir pour nos fidèles auditeurs et auditrices de la voix de l'Évangile. Je rappelle que je suis au cœur du marché, du grand marché de Jacquesville. et nous avons un peu de tout ici. Et tout à l'heure, les macharons vont arriver du bord de la mer comme de la dune. Et ces macharons vont arriver pour le bien des clients qui viennent chercher le poisson à chaque ville. Et pour le programme d'approvisionnement, nous allons enseigner en même temps, si tu le veux.
0: Oui.
2: Si tu le veux,
0: pour le on y va, je me tiens.
2: Si tu le veux, le programme d'approvisionnement, samedi dernier, nous avons fait un tour dans le grand marché de gros de Cyprus, 1, 2, 3, 4, 5. Et Carrefour, lycée, Carrefour, Nouveau Goudron, et surtout le marché Terrasse. Vous savez que ces grands marchés ont été rasé depuis plus de 2 semaines.
0: Oui.
2: Donc, c'est une souffrance pour les femmes. Les consignes ont été laissées par la mairie. Je crois que les dames, on ne respecte pas. Et les camions viennent toujours livrer la marchandise dans la boue. Je dis bien dans la boue, parce que moi-même, j'étais là-bas en tapette. J'étais noyé de boue ce samedi. Et quand les agents de la mairie viennent, les agents ramassent la marchandise.
0: Oui,
2: comme
0: oui.
2: Les femmes courent de gauche à droite.
0: Ça, c'est la...
2: Et ça,
0: cache,
2: c'est
0: cache.
2: À partir de 9h du matin. Et là, c'est déplorable.
0: Oui.
2: Il faut respecter les consignes que l'autorité donne et pour ne pas se faire perdre sa marchandise.
0: Oui, oui.
2: Quelquefois, les marchandises sont ramassées et c'est une perte pour ces femmes. Et les camions, les gros camions de livraison, en tout cas, ils gardent n'importe où pour pouvoir livrer la marchandise. Mais plus précisément, les camions livrent du côté de Jesco, au marché de Jesco, à l'entrée d'Abidjan, juste après la gendarmerie. Il y a un petit marché du côté droit en venant de Yamoussoukro. Il y a un marché là et la plupart des camions livrent là-bas. Et quand vous partez à Port-Beau de côté à l'Ocodrome, il y a aussi les camions qui livrent là-bas. Et quand vous arrivez à Carrefour à Mondi, vers le Terminus 47, là-bas aussi il y a un marché de gros. C'est un marché de gros de bananes, mais actuellement il y a un peu de tout là-bas. Tout le vivrier s'y trouve dans ce marché du terminus 47. Donc, c'est vraiment une difficulté au niveau de Yopougon pour les 2000 grossistes, les détaillants. C'est une difficulté d'avoir la marchandise. Et quand vous prenez tout le long de Cyprès jusqu'au Carrefour zone, vous voyez que les deux bords de la route, côté gauche comme côté droit, bondé de monde, surtout les commerçants,
0: oui,
2: qui sont au bord de la route pour vendre leurs marchandises. Parce que, quoi qu'on dise, c'est leur gagne-pain pour, oui, pouvoir nourrir leur famille. Donc, il faut se débrouiller, même s'il y a la pluie, il y a la boue, elles sont dedans pour vendre, afin de nourrir leur petite famille. Donc, du côté de André Cocobico, là-bas, nous avons les camions qui sont venus depuis 3 ans, 5 ans, 5 ans. Selon notre correspondante, 3h55 du matin, deux sont arrivés à 8h, deux sont arrivés à 9h15 avec la marchandise dont nous avons besoin concernant le vivrier. Et nous avons tout. Et l'igname aussi également est venu. Et l'œuf du côté du Yopougon, le marché gros, il y a assez d'œufs là-bas,
0: oui,
2: venant de Bondoukou avec l'igname de Bondoukou et aussi les fruits. Les pluies sont arrivées et nous sommes au temps dans le temps de les citrons. Il y a assez de citrons,
0: orange. Oui.
2: Et les mangues nous font défaut maintenant.
0: Oui.
2: Il n'y a plus assez de mangues.
0: Oui,
2: c'est
0: oui,
2: ce
0: oui.
2: que les mangues reviennent chères. Il n'y a plus de mangues de 200 francs, bien 250. Et la plus petite mangue, c'est 300 francs. Et il y a le piment aussi qui essaie de manquer aussi sur le marché parce que nous avons le piment sans bon. 5 piments sans bon à 500 francs.
0: Ah,
2: 5
0: oui.
2: piments sans bon à 500
0: ah,
2: francs.
0: Oui.
2: Et nous avons des sachets de piments de 1000 francs. Et là c'est tout est cher, on peut dire tout est un peu cher sur le marché. Donc, du côté de Presqueville, Makori, Benjerville, Kumasi, ces marchés sont approvisionnés. Ils sont approvisionnés du côté de Adjamé, marché gros d'Adjamé. Et aussi venir aussi à Yopougon selon sa chance et ça vient aussi côté Cocobico à Angré 8e tranche. Donc voilà un peu le programme d'approvisionnement,
1: mais il ne faut pas s'affoler, il y a tout sur nos marchés. Tout ce qu'il faut pour pouvoir préparer la sauce de papa, la sauce de tonton, la sauce de grand frère, il y a tout sur le marché. Donc voici un peu ce que nous avons retenu. Et quand nous sommes arrivés dans le marché de Jacquesville, le marché est bourré. Le marché est bourré, nous avons tout dans ce marché. Et la plupart des commerçants vont s'approvisionner à Yopougon, à Gamé, pour pouvoir venir vendre à Jacquesville. Et ce qui fait que le produit revient cher. Tout ce qu'elle vend, tout vient d'Abidjan. Et très prochainement, nous irons à Gandaou aussi pour voir. Nous allons faire d'abord la Coutière, le sud de la Coutière, et après nous allons rentrer à l'intérieur du pays.
0: C'est ça.
1: Donc voilà un peu ce que nous avons pu voir au niveau du marché de Jacquesville.
0: Voilà, merci bien à toi Jean-Baptiste. Ouais. Je rappelle que tu te trouves présentement à Jacquesville, surtout au grand marché de Jacquesville. Et nous saluons toutes ces commerçantes de Vivriers et autres, et les acheteurs, je veux parler des clients, des camions, de bon, en tout cas de tous ceux qui travaillent pour que chacun puisse avoir de quoi manger. Alors pour cela, nous allons tout de suite proposer les prix des produits de rente. Et nous pouvons dire que le caoutchouc naturel, ou connu sous le nom d'EVA ou de l'or blanc, prix à Promac, mois de juillet, est à 493 francs. Je dis bien 493 francs. Et la noix de cajou anacarde, 400 francs le kilo. Le coton à 310 francs le kilo. Le palmier à huile, 80 francs depuis un bon moment. Le café, 1800 francs. Le cacao, 1200 francs. Alors, voici un peu les produits de rente. Alors, nous allons souffler un tout petit peu avec Raymond Collin avant, bien sûr.

Alors, tout à l'heure, dans l'intervention de Jean-Baptiste Blaoua depuis le Grand Marché de Jacquesville, il a dit que pour l'heure, les pêcheurs de macharons et autres ne sont pas encore arrivés. Mais c'est aussi le lieu de rappeler à tous que depuis le mois de juillet, en juillet, la Côte d'Ivoire applique son repos biologique, une mesure interdisant ou limitant strictement certaines activités de pêche pour préserver les ressources halieutiques. Alors, de quoi s'agit-il? La pêche artisanale maritime est totalement fermée, et ce du 1er au 31 juillet, tandis que la pêche industrielle et semi-industrielle est suspendue du 1er juillet au 31 août. Alors, comme on le voit, il faut laisser les poissons, je dirais, se développer, grandir, voilà, pour aussi notre bonheur. Voilà, c'est vrai que c'est une mesure qui ne fait pas du tout l'unanimité, parce que les pêcheurs que nous avons rencontrés nous ont dit, nous ont demandé tout simplement, et qu'est-ce qu'on va manger? Voilà, si on ne pêche pas. Mais en même temps aussi, il faut laisser les poissons, les alevins et autres grandir. Dans un mois, on aura une pêche un peu plus abondante, un peu plus miraculeuse, pour permettre aux populations de manger, d'avoir du poisson à meilleur prix. Donc, c'est le civisme, et lorsque l'État commande, il faut tout simplement obéir. Donc, laissons un peu les poissons grandir sur nos eaux, nos rivières et autres, et puis dans un mois, deux mois, nous pouvons reprendre la pêche.

0: Voilà, alors nous revenons donc sur le plateau et Agrimag pratiquement tire à sa fin et nous allons permettre au révérend père Thierry Michel Mobio de donner la prière de fin de ce magazine.
1: Au nom du Père et du Fils et du Saint-Esprit, Amen. Seigneur notre Dieu, nous voici au thème de cette émission Agrimag. Nous te rendons grâce pour ce moment de partage, d'échange, d'information et de lumière autour du monde agricole. Merci pour toutes les personnes qui ont pris la parole, pour les animateurs, les techniciens, les invités, les partenaires et tous les auditeurs qui nous ont suivis avec attention. Nous te confions encore tous les acteurs du monde agricole, les cultivateurs, les planteurs, les éleveurs, les pêcheurs, les commerçants, les transporteurs, les femmes des marchés et tous ceux qui vivent du travail de la terre. Fortifie leurs bras fatigués, encourage leurs cœurs découragés et bénis le fruit de leurs efforts. Seigneur, regarde ceux qui traversent des moments difficiles, ceux qui ont perdu leur récolte, ceux qui manquent de moyens, ceux qui travaillent sans reconnaissance et ceux qui peinent à nourrir leur famille. Que ta providence ne les abandonne jamais. Bénis nos terres, bénis nos plantations, bénis nos saisons et bénis nos récoltes. Accorde des pluies favorables, éloigne les catastrophes, les maladies des cultures et toute forme de destruction. Que notre agriculture grandisse dans la paix, la justice et la prospérité. Nous te prions aussi pour la jeunesse engagée dans l'agriculture. Donne-lui la sagesse, donne-lui l'innovation, le courage et l'espérance afin qu'elle bâtisse un avenir meilleur pour nos communautés et notre nation. Seigneur, fais de l'émission Agrimag une voie d'encouragement pour le monde rural, une source d'espérance pour les travailleurs de la terre et un instrument de développement pour notre pays. Que ceux qui s'aiment récoltent

0: Aujourd'hui, donc, c'est fini. Piloté au plan technique par Raymond Collin, à la présentation, Atsin Bernardin Nathanaël. Je rappelle que le présentateur habituel de cette émission, Jean-Baptiste Blawa, se trouve présentement à Jacqueville, au grand marché de Jacqueville. Bonne journée et que la paix du Seigneur soit chez vous.
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0: 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Il est 11h.
1: Retrouvons Solange Ablan pour nous imprégner du deuxième bref tour de l'actualité nationale et internationale. Bonjour Solange.
2: Bonjour Agathe. Mesdames et messieurs, bonjour et merci de nous suivre. Nommé évêque auxiliaire d'Abidjan le mercredi 13 mai dernier par le pape Léon XIV, Monseigneur Jean-Martial Arnaud Kwame Aguia sera sacré évêque samedi 11 juillet prochain en la cathédrale Saint-Paul d'Abidjan Plateau. Et à quelques jours de cet important événement pour l'Église, c'est la mobilisation dans sa famille biologique. La paroisse Immaculée Conception de Tankessé a célébré hier dimanche un double événement au cœur d'une Eucharistie, la clôture de l'année pastorale 2025-2026 et le lancement officiel des festivités marquant les 80 ans de son érection. La messe de clôture présidée par le père Désiré Alouyapo, curé de la dite paroisse, et dans son homélie, le célébrant s'est réjoui des avancées significatives enregistrées au cours de l'année pastorale qui s'est écoulée et invite les filles et fils, les fidèles de la paroisse Immaculée Conception de Tankessé à se mobiliser autour du jubilé des 80 ans de leur Église. Et puis la DECO, la direction des examens et concours, vient de rendre public le taux national de réussite au baccalauréat session 2026. 40,60%, c'est le taux national d'admission contre 40,15% l'an dernier, soit un bond de 0,45. Les résultats seront proclamés cet après-midi même à partir des 14h dans les centres d'examen repartis sur l'ensemble du territoire national ivoirien. Et puis enfin à l'étranger, le pape Léon XIV s'est offert depuis hier dimanche 5 juillet et ce jusqu'au 27 juillet prochain, une période de repos lors de laquelle seule la récitation de la prière de l'Angélus est maintenue depuis Castel Gandolfo. Le pape retrouvera les fidèles au Vatican le mercredi 5 août 2026, date de la prochaine audience générale. Merci de votre attention, je vous retrouve à 12h30.

0: Bonjour à toutes et à tous, chers auditeurs et auditrices de la Radio Nationale Catholique de Côte d'Ivoire. Il est exactement 11h passé de 40 minutes en temps universel et nous avons le plaisir en ce moment de vous retrouver pour cette émission spéciale consacrée aux grandes vacances. Cette émission est supervisée du côté de la technique par Raymond Collin. Je suis Agathe Denis et très heureuse de vous accompagner. Aujourd'hui, nous vous proposons un rendez-vous convivial, riche en découvertes et en bonne humeur. À mes côtés, Monsieur Georges Cablan, il est chargé des programmes. Bonjour Monsieur Georges Cablan.
1: Bonjour Agathe Bogui.
0: Juste à côté de vous, il y a Monsieur Justin Assalé de la rédaction et chargé, lui il est donc responsable des ressources humaines de la Radio Nationale Catholique de Côte d'Ivoire. Bonjour Justin.
2: Bonjour Agathe.
0: Et puis à mes côtés, les ravissantes animatrices dont les voix ne se font plus cacher, on va saluer Annie Zega.
3: Bonjour Agathe.
0: Et Déborah juste à côté, Déborah Adenga, bonjour.
4: Bonjour Agathe.
0: Bon, avec les animatrices, vous avez toujours la touche hein, de la bonne humeur. Alors, cette émission spéciale-là se veut juste une présentation des émissions qui vont meubler le temps des vacances. La Radio Nationale Catholique de Côte d'Ivoire va changer de couleur. C'est ce que nous avons l'habitude de faire, mais comme nous ne pouvons pas prendre nos formidables auditeurs et auditrices comme ça, on va dire au pif. Donc, il faut vraiment venir faire un déroulé des programmes qui vont meubler. Alors, sans plus tarder, je vais m'adresser à Monsieur Georges Cablan. Alors, Monsieur Georges Cablan,
1: oui,
0: nous allons parler avec vous d'un temps fort des vacances, le grand jeu des vacances, un jeu interactif et qui va donc permettre de tester la connaissance de nos auditeurs. Et cela se fera en direct. Et c'est avec vous qu'on va avoir de plus amples informations sur le jeu des vacances dénommé le quiz des vacances.
1: Oui, merci à vous Agathe Bogui. Je voudrais avant tout saluer nos auditeurs qui nous font l'amitié et la fidélité de nous suivre, de suivre l'ensemble de nos programmes. C'est un grand temps fort hein, pour nous en tant que Radio Nationale Catholique parce que vous le savez très bien, nous avons des importants de l'année, nous sommes bien en vacances et en pareille circonstance, en pareille occasion, eh bien, il faut permettre à tous nos auditeurs qui nous pratiquent, à tous nos auditeurs qui nous écoutent, de pouvoir être dans le contexte, des vacances. Et en cela, la radio, la direction des programmes, pour le dire, en accord avec la direction générale, eh bien, a peaufiné hein, plusieurs émissions qui vont tenir en haleine nos auditeurs qui nous écoutent et qui vont leur permettre également de passer d'agréables vacances, de saines vacances, j'allais dire, en cette période. Et donc, pour cette année, eh bien, nous allons proposer quelques émissions, hein, faut le dire, les animatrices sont là, et quelques émissions de vacances pour permettre à nos auditeurs de bien vivre cette période de vacances. Et la première émission, hein, j'allais dire la première émission qui va entrer en ligne de compte, en vigueur, faut le dire, c'est le quiz des vacances. Le quiz des vacances, c'est un jeu interactif avec les auditeurs. Et vous, en tant qu'animateur, vous, en tant qu'animatrice, eh bien, vous aurez l'occasion de pouvoir échanger avec nos auditeurs sur des questions d'actualité, des questions de connaissances religieuses, de connaissances bibliques également.
0: Oui.
1: Et nous aurons l'occasion eh bien, de tester un peu en la on a su dans le générique tout à l'heure,
0: hein, oui,
1: passer au scanner hein, toutes les connaissances bibliques et toute la culture religieuse de nos auditeurs. Mm-hmm. Et donc, du lundi au vendredi, eh bien, nous aurons cette émission à partir de 11h30 précise, 11h30, 30 minutes d'échange avec nos auditeurs. Et puis, vous allez me demander tout de suite, mais pendant ces jeux-là, qu'est-ce que les auditeurs gagnent? C'est une question assez importante. Nous allons permettre à nos auditeurs qui nous suivent de pouvoir repartir avec un bon lot. Parce que on va en arriver là. La radio aujourd'hui, qui a 25 ans d'existence, qui prépare, qui est en plein jubilé,

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Et donc, c'est de cela qu'il s'agit. C'est le jeu, c'est du lundi au vendredi de 11h30. À 12h pratiquement, disons à 11h58, parce que nous avons mangé ça à partir de 12h. Et donc, nous aurons l'occasion, avec ce jeu-là, de voir exactement.

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1: Bonsoir à tous. Très ravi de vous retrouver sur le 102.5 de la Radio Nationale Catholique. Vous êtes à l'émission Au cœur de la cité qui reçoit pour vous, chez vous, Maman Varley Delphine, anciennement bergère nationale du renouveau charismatique catholique de Côte d'Ivoire. Aujourd'hui, elle est la responsable du groupe d'intercession prophétique Saint-Jean-Paul II pour la paix dans le monde. Elle vient ce jour nous faire un enseignement sur le passage de Luc qui dit, et je le cite, ce petit passage très court mais très dense aussi, du chapitre 13, versets 2 à 3. Jésus leur répondit, « Pensez-vous que ces Galiléens étaient de plus grands pécheurs que tous les autres Galiléens pour avoir subi un tel sort ? Eh bien, je vous dis, pas du tout. Mais si vous ne vous convertissez pas, vous périrez tous de même. » Voilà un peu le passage que Maman Varley va dépeigner, va aller en eau profonde avec nous et avec vous, bien entendu. C'est pour tout à l'heure. Mais avant, nous allons écouter une très belle plage musicale, une façon pour nous de lui dire à quoi bas au nom du directeur général de la Radio Nationale Catholique.

0: Voilà, c'était un très beau chant effectué par le technicien du jour, Martial Atta, qui nous chantait le feu du Saint-Esprit. Bonsoir, maman Varley Delphine.
1: Bonsoir, Philippe.
0: Encore ravi de vous retrouver parce que vous nous avez beaucoup manqué. Surtout, nos auditeurs ont manifesté le désir de vous avoir sur le lundi à partir de 21h. Et voilà que vous êtes là. Vraiment, qu'avez-vous à dire à leur rencontre?
1: Je leur dis bonsoir.
0: Oui. Et ils sont ravis, hein, c'est tellement de vous entendre. Alors, ce soir, vous avez choisi vous-même un thème très, très, très, très rempli de beaucoup, beaucoup de sens sur Luc au chapitre 13, verset 2 jusqu'à 3. Alors, je lis le thème. Jésus leur répondit. Pensez-vous que ces Galiléens étaient de plus grands pécheurs que tous les autres Galiléens pour avoir subi un tel sort? Eh bien, je vous dis, pas du tout. Mais si vous ne vous convertissez pas, vous périrez tous de même. Maman Varley,
1: oui.
0: Pourquoi avez-vous choisi ce thème?
1: Ce thème est d'actualité.
0: Ah bon?
1: Oui.
0: Oui.
1: Lorsque nous nous référons à la liturgie de ces derniers jours, il est surtout question de péché.
0: Oui.
1: Péché et repentance.
0: Tout à fait.
1: Le roi Akaz, qui avait les yeux sur la vigne de Naboth, un pauvre, voilà, qui, je peux dire, avec sa complicité, a laissé sa femme, Jézabel, le faire assassiner, prendre,
0: exact.
1: Mettre la main sur cette vigne. Voilà. A entendu ce que le Seigneur lui a dit, toutes les formes de malédiction qu'à travers le prophète, il a entendu de la bouche du Seigneur. Et la Bible nous dit que il a accueilli parce qu'il s'est repenti. Il s'est d'abord dévêtu, il s'est recouvert d'une toile noire, signe de deuil.
0: Tout à fait.
1: Et il a prouvé au Seigneur qu'il se repentait, qu'il regrettait ce qu'il avait fait. Et donc nous sommes au temps de, disons, du péché de la repentance. Pourquoi ce thème? Parce que lorsqu'on regarde le monde d'aujourd'hui, lorsque nous essayons, disons, de passer la loupe du Saint-Esprit sur le monde, sur les cinq continents, ce que nous, hommes et femmes, vivons, notre manière de vivre, de penser, la souffrance que tout cela engendre, tout ce qui peut nous venir simplement à l'esprit, c'est de nous tourner vers le Seigneur et lui dire, Seigneur, ça, ce n'est pas ce n'est pas ton œuvre. C'est pas ce que tu veux pour nous, parce que à la création, le Seigneur nous a bénis. La première bénédiction vient du fait d'abord que nous étions néants, il nous a créés. Deuxième bénédiction, il nous a fait à son image. Donc, toute la gloire de Dieu repose sur l'homme. Et qu'est-ce que nous sommes devenus aujourd'hui? À cause justement du péché. Si vous ne vous convertissez pas, vous périrez tous. Quel est le contexte, disons, de ce verset que nous allons partager, qui est la parole de Jésus? C'est simplement que des Galiléens étaient allés offrir un sacrifice. Donc, ils étaient dans l'idolâtrie. Et donc, le roi Hérode les a fait tuer. Donc, eux, ils vont demander à Jésus, est-ce que c'est parce que c'est à cause de ce péché d'idolâtrie qu'ils ont été tués? Jésus leur dit, non, vous-même qui me parlez là, même si vous n'êtes pas dans l'idolâtrie, tant que vous ne changez pas, vous ne faites pas machine arrière, vous ne revenez pas vers Dieu, vers sa parole, vers la lumière, vous périrez tous. Ça veut dire tout simplement que le salaire de tout péché, c'est la mort. Et lorsque aujourd'hui nous regardons, je reviens pour dire que notre existence, l'existence de l'homme aujourd'hui, sur les cinq continents, la souffrance engendrée justement par le péché, nous sommes appelés, normalement, à nous tourner vers le Père. Et la corde que le Seigneur nous donne, pouvoir le toucher directement, toucher à sa miséricorde, c'est la repentance. Et pourquoi ce thème aussi? Je dirais, la repentance est le premier message de l'Église. Oui. C'est le premier. Ça, c'est Dieu qui enseigne. C'est Dieu qui appelle l'homme pécheur. Parce que depuis Adam et Ève, tous les hommes sont touchés par le péché. Nous sommes comme, disons, c'est le, c'est pas moi qui l'ai dit, c'est le président de la conférence des évêques l'a dit la dernière fois. Il dit, les gens disent, tendance à dire que les Ivoiriens sont envoûtés. Bon, il a dit non, il n'est pas d'accord. Mais quand on regarde, le péché est une forme d'envoûtement, hein, parce que c'est l'œuvre du diable, de l'esprit du mal dans nos vies. Voilà. Donc c'est le premier message de l'Église. Et la troisième raison que j'aimerais donner, c'est que, vous l'avez dit au départ, hein, nous sommes, j'appartiens au groupe d'intercession prophétique Saint-Jean-Paul II, voilà. Et donc, pour la paix dans le monde, nous prions, nous sommes à l'intercession. Et beaucoup de personnes le savent, hein, à cette antenne, que j'ai eu cette grâce-là après ma mission au renouveau en tant que berger national, j'ai eu la grâce de recevoir des mains du cardinal Zoui, secrétaire du pape pendant 40 ans, du pape Jean-Paul II, une relique de premier degré, c'est-à-dire ce sont ses cheveux, parce qu'il était, il faisait déjà des signes dans ma vie. Et ma mission, c'est d'aller partout avec Saint Jean-Paul II et de prier pour le monde.
0: Voilà, et c'est une de ces missions que vous êtes venu faire.
1: Oui, mais c'est son premier message. Attends, je finis, attends. Tu as posé une question, faut qu'ils sachent. Oui, simplement. Non, tu vas venir. Parce que c'est important. J'aurais pu prendre un autre thème. C'est ça. Voilà. Mais je dis que le thème est d'actualité. Et surtout que c'est ma mission. Pourquoi? Parce que la relique a été vénérée un 18 février 2017. Et c'est le 20 au matin, c'est-à-dire le lundi matin, que j'entends dans ma chambre, je l'ai déjà dit à 1000 reprises, avant toute chose, commence par une prière de repentance nationale. Je me trouvais à Abidjan. Je me trouve encore à Abidjan. Donc, il s'agit de la Côte d'Ivoire. Et ce message, la première semaine de décembre 2019, voilà, c'est ça. J'étais à Rome, sur la tombe. J'ai reçu ce même message. Le discernement a été fait par un prêtre qui peut témoigner aujourd'hui. Et lui m'a dit simplement que si ici, on vous demande de réciter une prière de repentance pour tout ce monde, parce que c'est ce que j'ai reçu au Saint-Sacrement à Rome. Il me dit, c'est qu'il y a quelque chose de très grave qui se prépare pour le monde. Effectivement, c'est en janvier que le corona est arrivé. 2020. C'est en 2019, sur la tombe, à Rome, décembre 2019, que j'ai reçu. Vous devez réciter la prière de repentance pour tout ce monde. Alors, est-ce que nous pouvons être indifférents? On ne peut pas être indifférent. Qui sommes-nous? Alors, cette parole-là, c'est la parole de qui? Elle paraît, c'est une parole qui semble choquer, mais c'est une parole de vérité, parce que ce n'est pas la parole d'un homme pécheur, mais la parole d'une personne unique en son genre, il est Dieu. Cet homme est Dieu, image visible du Dieu invisible, la représentation parfaite. J'ai nommé Jésus-Christ de Nazareth. Il est la plénitude de l'amour de Dieu au milieu de nous. Il est l'Emmanuel, Dieu avec nous, mais Dieu avec l'homme éternellement pour l'aider, car il aime l'homme. Dieu nous aime. C'est-à-dire notre force doit résider en cette vérité unique que Dieu nous aime, frères et sœurs. D'ailleurs, saisi par l'Esprit Saint, l'apôtre Jean l'a dit, il dit, Dieu a tant aimé le monde qu'il lui a donné son Fils unique afin que quiconque croit en lui ne périsse point, mais ait la vie éternelle. Jésus l'a dit, comme le Père m'a aimé, moi aussi je vous aime. C'est en Jean 15 au verset 9. Il dit, le Père lui-même vous aime. Alors, cette parole, la parole de Jésus, si vous ne vous convertissez pas, si vous ne vous repentez pas, vous périrez tous. C'est lui qui parle. Et sa parole est vie. Jean 1, verset 4, en elle était la vie. Toute parole de Dieu, frères et sœurs, est ordonnée à la vie. Dieu qui est le créateur de l'homme et qui est le maître de la vie, qui tient nos vies, notre destin dans ses mains, ne peut pas nous faire du mal. Et donc quand il nous dit, à travers son Fils Jésus-Christ, si vous ne vous repentez pas, si vous ne vous convertissez pas, si vous ne changez pas de chemin, vous périrez tous. Il ne veut pas du tout notre mort, mais il veut notre vie, notre conversion, Ézéchiel l'a dit. Alors, Dieu tient nos vies dans ses mains. Nous avons à le comprendre, le savoir. Je le répète, toutes les paroles de Dieu sont ordonnées à la vie. Je me souviens, il y a très longtemps, j'étais encore bergère, quand j'étais bergère du Cézanne, j'avais été invitée dans un pays de la sous-région pour prêcher. Et puis, celui qui m'avait reçu, le berger, je m'étais rendu compte qu'il avait une grosse cicatrice sur la joue gauche, qui venait même jusqu'à à toucher, ça a failli lui arracher une partie même de la lèvre. Hein. Donc, c'était tellement visible que quand on s'est rencontrés, on a parlé un peu, je lui ai dit, mais mon frère, mais qu'est-ce qui s'est passé pour ta joue? Il dit, c'est la gloire de Dieu. Il dit, c'est le trophée de Jésus de Nazareth, que j'appartiens à une grande famille de féticheurs, que dans la succession de cette idolâtrie, mon père m'avait désigné. Or, ce qu'il ne savait pas, c'est que depuis petit, lorsqu'on m'envoyait faire des courses au village, je me cachais chaque fois pour aller regarder la croix de Jésus qui était dans la cour. Et donc, j'aimais Jésus. Alors, c'est à l'adolescence qu'il m'a fait la proposition. J'ai dit, papa, vraiment, je regrette. Je suis rentré aussitôt au renouveau. Je me suis donné au Seigneur. J'ai fait une rencontre personnelle avec ce Dieu qui est le maître de la vie, Jésus de Nazareth. Et je sais qu'il y a 2000 ans, c'est pour moi qu'il est mort. Il m'a racheté. Et donc, personne ne pouvait plus m'accuser. Donc, je suis berger. Alors, ils m'ont dit, mes parents m'ont dit que tant qu'ils seront vivants, tous les jours, ils m'enverront, ils vont me lancer des sortilèges, des maléfices, etc. Alors, un jour que je faisais mes courses, malheureusement, je suis rentré en collision avec une voiture, un car. C'était une ambulance. Oui, c'était une ambulance qui est venue le heurter. Et donc, il dit qu'il est tombé sur le sol au moment où l'ambulance, il voyait la voiture monter sur lui. Il dit, j'ai vu clairement un homme, un blanc habillé en soutane blanche, qui est venu poser sa main sur la voiture. C'est en ce moment-là que j'ai perdu connaissance. Et donc, quand il s'est retrouvé, il s'est réveillé à l'hôpital, grièvement blessé. Il a commencé à dire, mais, et le père, et le prêtre là, et le prêtre, les gens disent, mais tu parles de quel prêtre? Il dit, si, que c'est lui qui est venu mettre sa main sur la voiture. Les gens disent, non, nous on a vu, on a suivi. Mon frère, ma soeur, de quel prêtre il s'agit? Il s'agit ce soir du prêtre éternel Jésus-Christ de Nazareth. Et il vient à travers cet enseignement te dire qu'il te veut du bien. Il me veut du bien. Nous sommes là parce qu'il nous veut du bien. Nous avons à le savoir. Il dit, quel que soit ce que tu vis, je pose maintenant ma main puissante sur tout ce qui est cause de souffrance, de tribulation dans ta vie. Il dit, je pose, si des maléfices ont été faits dans ta vie ce soir, à travers ma parole, qui ne revient jamais à moi tant qu'elle n'atteint pas son but, considère ce soir que ce maléfice est brisé en mon nom puissant parce que j'ai posé ma main sur toi.
0: Amen.
1: Il dit, dans les familles actuellement, il y a des divisions. Il dit, je pose mes mains et je chasse l'esprit de division sur les familles. Il dit, la maladie, quel que soit l'endroit où tu es aujourd'hui, où tu écoutes cette émission, si tu es à l'hôpital, si tu es à la maison malade, quel que soit l'endroit où tu es, considère, Jésus te dit, je pose mes mains sur toi et j'ordonne la maladie de sortir de ton corps parce que je suis vivant. Le ciel et la terre passeront, mes paroles ne passeront pas. Il dit, tu reçois aujourd'hui une délivrance, une libération, une protection. Tu te relèves. Tes chaînes sont brisées en cette nuit parce que j'ai posé ma main sur les liens qui te maintenaient prisonnier. Les liens de la souffrance, les liens de la pauvreté, les liens des échecs répétés. Les liens des angoisses, de la peur dans laquelle tu te trouves aujourd'hui est tel que J'ai délivré, Julien, reçois ta délivrance au nom de Jésus.
0: Amen.
1: Par l'intercession de Saint Jean-Paul II.
0: Amen.
1: Frères et sœurs, qui est-ce qui parle? C'est Jésus-Christ de Nazareth. Et qu'est-ce qu'il nous dit? Il nous dit à nous tous, à moi, à chacun de vous, si vous ne vous convertissez pas, si vous ne vous répentez pas, si vous ne changez pas de comportement, en fait, c'est ce que ça veut dire. Vous périrez tous. À qui s'adressait-il? Il s'adressait à nous tous. Qui est sans péché? Nous sommes tous des débiteurs. Nous jouons avec le péché. Nous jouons avec le péché. Le péché est mortel. Voici ce qui est écrit en Siracide. Siracide 21. Nous allons partager ensemble.
0: Oui.
1: Voilà. Il dit, mon fils, tu as péché, ne recommence plus. Mais demande pardon pour le passé. Comme devant le serpent, fuis devant le péché. Car si tu approches, il te mordra. Ses dents sont les dents d'un lion. Elle arrache la vie des hommes. Toute grande transgression de la loi est une épée à deux tranchants, dont la blessure est inguérissable. Siracide 21, versets 1 à 3. Nous avons l'histoire de cette dame qui, ma foi, était dans un foyer. Sa rivale était partie. Elle est restée avec les enfants. La rivale avait laissé aussi sur place ses propres enfants. Il y avait un qui avait le même âge qu'un des enfants de la dame. Mais elle était jalouse de l'enfant, ne savait pas pourquoi. Oh, l'enfant était calme, Clément. Qu'est-ce qui est venu dans, pour parler de péché, j'ai dit, qu'est-ce qui est venu dans sa tête? Un matin, elle se lève et puis elle empoisonne la nourriture de l'enfant de sa rivale. Oh, l'enfant était brillant, bon, assez sage. Quand ils reviennent de l'école, il venait toujours le premier pour ne pas être grondé. Et quand il est venu, il a été prendre le plat, il a commencé à manger. Lorsque la dame a entendu les bruits dans la cuisine, elle a crié, « Qui est venu ?» Le temps que l'enfant dise, « Maman, c'est Clément. » Elle a sauté sur l'enfant, elle a empoigné et lui a donné un coup dans le dos. « Qui t'a dit de manger ?» Qui t'a dit de manger? C'était son propre fils qui était en train de manger. C'était son propre fils qui était en train de manger. Donc l'enfant ne comprenait pas. Donc elle a commencé à crier. On va prendre un nom comme ça. Pierre aussi va manger. Pierre aussi va manger. Les voisins sont sortis, disent, mais qu'est-ce qui se passe? Elle était, excusez-moi, comme folle. Il va manger aussi. Elle a été se mettre sur la route. Et dès qu'elle a vu l'enfant venir, elle lui a donné un coup. Va manger! Sans se gêner devant tout le monde. Elle a mis quelque chose de noirâtre là. Les mois qui ont suivi, les deux enfants sont devenus fous. Ils sont morts à 35 ans. Oui, ici en Côte d'Ivoire, que ça se passe. Fuis le péché. Oui. Voici où nous mène. Jusqu'où va la méchanceté de l'homme? On est obligé aujourd'hui de parler de péché, frères et sœurs. Ici, à cette antenne-là, à moins que le Seigneur nous le demande, pour le moment, on est dessus. Est-ce que nous avons encore l'image? Nous sommes encore à l'image de Dieu. Les animaux fonctionnent par instinct. Mais nous, aujourd'hui, qu'est-ce qu'on a? À cause simplement de la convoitise. Donc ce soir, je suis ici, simplement. On a dit, nous sommes dans une intercession prophétique. Nous ne parlons que de ce que nous recevons. Il y a deux semaines, ceux qui étaient à l'écoute se souviennent que je leur ai dit que j'ai entendu dans la chambre tôt le matin que les intercesseurs se lèvent. Voilà. Les intercesseurs se lèvent pour quoi? Bien sûr, pour prier. Et lorsque nous regardons la Côte d'Ivoire, lorsque nous regardons le monde entier, à quoi le Seigneur nous appelle aujourd'hui? C'est à une prière de repentance. Qu'est-ce que la repentance? Je dirais simplement, c'est un aveu. C'est la reconnaissance du mal qui tâche ou bien qui touche l'acte que j'ai commis. C'est une prise conscience du fait que tout acte, toute pensée, toute parole que je dis ou bien que je fais est entachée par le mal. Et c'est ce désir-là, non seulement de me séparer, c'est-à-dire d'arrêter, mais aussi de, non seulement de regretter, mais de prendre la décision aussi de ne plus recommencer. Se repentir, c'est pouvoir dire à Dieu, Seigneur, je suis désolé, je regrette, je ne voudrais plus recommencer. Je reconnais, comme l'a dit David, hein, ce qui est mal à tes yeux, je l'ai fait. C'est ça. Depuis que Saint Jean-Paul II, à travers sa relique, est chez nous, c'est depuis 2010 que le thème de la repentance revient. Nous sommes en mission aujourd'hui sur les paroisses pour le présenter comme intercesseur, mais aussi pour appeler à la repentance. Il y en a qui accueillent, il y en a qui n'accueillent pas, mais chacun est libre. Ce qui aurait été bien, c'est que tout le monde accueille, parce que la Côte d'Ivoire est comme prisonnière. Avant toute chose, commence par une prière de repentance. Le péché est dangereux pour l'homme. Le péché est mortel. Le péché détruit tout, frères et sœurs. Le péché rétable l'homme et sa grâce. Le péché annule le décret de bénédiction que Dieu a sorti sur l'homme au départ à la création. La Bible nous dit en Genèse 1, verset 27, puis il est béni. Le péché défigure l'homme. Détruit en lui l'image de Dieu, change le regard des autres sur lui, la sympathie, l'admiration et le respect en rejet, et le respect en rejet en adversité. Sur un marché avec un monsieur, un grand commerçant, respecté de tous, que les gens aimaient parce qu'il rendait service. Or, c'était la face cachée de l'iceberg. Je crois que c'était un grand trafiquant d'organes humains. Oui. Mais le jour où il a été dévoilé, les gens ont voulu le lapider. C'est-à-dire, le regard des hommes a changé sur lui aussitôt. C'est pour ça que je dis, le péché nous défigure. Il vaut mieux être reconnu pour le bien que tu fais, mon frère, ma soeur, plutôt que pour le péché. À cause du péché, tes frères et tes soeurs ne te reconnaîtront plus. Péché, je l'ai dit, c'est faire ce qui est mal aux yeux de Dieu, c'est-à-dire rejeter ses lois et ses commandements. L'homme est libre de le faire, mais ce n'est pas gratuit. Il y a une conséquence grave à payer. Et au départ, Dieu l'a signifié à Adam et Ève. Cette parole, si vous ne vous repentez pas, vous périrez tous. Elle est similaire à ce que le Seigneur a dit à Adam et Ève en Genèse 2. Le jour où vous mangerez le fruit de l'arbre, le fruit défendu de l'arbre de la connaissance du bien et du mal, vous mourrez. C'est la même chose. Et c'est une réalité. Qui n'a jamais péché, cette tendance à faire du mal, qui n'a jamais insulté, menti, qui n'a jamais eu de mauvaises pensées. Ici, pour la Côte d'Ivoire, puisqu'il s'agit de nous. Après 30 ans de crise, je le répète. Après 30 ans de sang versé, de division, de méchanceté, d'actes, d'abominations qui ont été commises. Est-ce qu'il y a eu réparation? Nous disons non. Lorsque je me mets devant le Seigneur, je ne peux pas parler d'autre chose. Parce que la parole que je partage n'est pas la mienne. Je suis envoyé, je suis en mission, je ne peux pas me taire. Plus de 30 années de crise ne peuvent être ignorées. Dieu n'oublie pas, le diable n'oublie pas. C'est avec cela, frères et sœurs, qui nous tient. Regardez comment nous sommes devenus. Il y a comme une malédiction qui repose sur la Côte d'Ivoire. Or, ce pays porte une prophétie unique. C'est la nouvelle patrie du Christ. Dieu est-il absent? Nous disons non, il n'est pas absent. Il ne sera jamais absent. Le Seigneur attend simplement que nous revenions vers lui. Qu'est-ce que la repentance? Je dirais que c'est ce bureau dans lequel est assis Jésus de Nazareth. Jésus qui à la croix a porté nos péchés. Jésus qui nous a justifiés à travers son sacrifice, qui nous a réconciliés avec Dieu le Père, qui a payé la rançon de nos péchés. Jésus est assis. Il est incarné en main. Et lorsque tu te répands, il te donne ton reçu et tu t'en vas. C'est ça la repentance. Qu'est-ce que la repentance? C'est le miroir que le Saint-Esprit nous donne pour pouvoir nous voir tels que nous sommes. Qu'est-ce que la repentance? C'est la grâce de pouvoir faire la vérité sur nous-mêmes, devant Dieu et devant les autres. Jésus s'est fait malédiction. Il a payé le prix par son sang. Nous devons donc revenir vers lui pour prendre notre reçu. Et le bureau des reçus, c'est celui de la repentance. Quand Dieu donne l'amour infini, l'expression de cet amour, appelé miséricorde, revient, refait alliance avec le peuple hébreu. Il dit à Abraham et au peuple hébreu, je place devant toi la bénédiction et la malédiction. Choisis la bénédiction. Attendez, on va le lire. Il est là. C'est en Deutéronome 11, verset 26. Voilà. À 27. Il dit, voilà, aujourd'hui je vous propose la bénédiction ou la malédiction. La bénédiction, si vous écoutez les commandements du Seigneur, votre Dieu, que je vous donne aujourd'hui. La malédiction, si vous n'écoutez pas les commandements du Seigneur, votre Dieu, si vous vous écartez du chemin que je vous prescris aujourd'hui pour suivre d'autres dieux que vous ne connaissez pas. Qui est sans péché? Ce thème se justifie-t-il pour la Côte d'Ivoire? Nous devons tous répondre. Parce que nous sommes tous Ivoiriens et nous savons ce qui se passe aujourd'hui. Nous sommes face à plusieurs fléaux. Les fléaux humains, la méchanceté de l'homme, la destruction de l'homme par l'homme, de mille manières, par les crimes, crimes spirituels, crimes moraux, crimes physiques, crimes humains, destruction des biens. Ce sont des fléaux. C'est un fléau. Il y a aussi les fléaux sociaux aujourd'hui qui sont en train de nous détruire ici. La drogue. Dernièrement, il y a un vicaire qui m'a dit qu'il est sorti comme ça à la fenêtre et puis il a eu envie de, je ne sais pas quoi, de regarder. De loin, il a vu deux jeunes. Deux jeunes responsables justement de, je sais pas, de mouvement, en train de fumer quelque chose. La drogue est en train de rentrer, frères et sœurs, dans l'église. Attention, attention. Fléchissons genoux, demandons pardon au Seigneur. Quand il les a appelés, ils ont dû avouer, ils n'ont pas pu nier. Ça fait combien de fois ils disent non? Bon, c'est juste maintenant qu'on essaie. Il dit sortez vite de là. Le mensonge aujourd'hui. Lorsqu'une personne dit la vérité, on dit qu'elle est, que cette personne est faible. L'injustice, l'immoralité, la débauche. Côte d'Ivoire, la belle. Côte d'Ivoire, riche. Aujourd'hui, ta richesse est pourrie. Parce qu'il y a de l'argent sale qui est dans notre pays. Il faut le dire. Oui. Qu'est-ce que nous devons faire? Qui est sans péché? C'est vrai. Tu n'es pas dans la politique, mais qu'est-ce que tu fais chez toi? Qu'est-ce que tu fais? Qu'est-ce que nous faisons au niveau des services qu'on nous a confiés? Comment nous nous comportons? C'est là le problème. Et donc le Seigneur vient ce soir et nous dit, si Ô Ivoirien, si vous ne vous repentez pas, la route qui est un facteur de développement, de rencontre et d'échange, aujourd'hui en Côte d'Ivoire, la route tue. La route est plus qu'un tombeau. La route est plus qu'une bombe. Ce n'est pas simple. Ce n'est pas simple, frères et sœurs. Si vous ne vous repentez pas, je ne parle ce soir, vous périrez tous. Il y a plusieurs façons de mort. Hein? Ce n'est pas simplement la mort physique et la mort. C'est la souffrance. Regardez un peu. L'eau là qui rentre aujourd'hui dans nos maisons, l'eau qui emporte. On ne peut rien faire. L'argent ne peut rien contre ça. L'argent ne peut rien contre le péché. Le pouvoir ne peut rien. La puissance, les titres, les autorités, qu'elles soient humaines, ne peuvent rien. Seul Dieu. Donc il faut une autorité spirituelle, c'est-à-dire Dieu à travers la prière. Nous avons une âme. Le Seigneur a confié l'humanité à l'Église. Allez de toutes les nations, faites des disciples. Et il n'a pas tort parce que l'Église est mère de l'humanité à cause de l'Esprit du Christ qui est dans cette Église. L'Église est le corps du Christ. Nous avons les moyens de nous lever. Que les intercesseurs se lèvent. Il y a 2 semaines, j'ai partagé avec vous ici. Comment pouvons-nous nous lever si ce n'est rien que par la prière? Saint Jean-Paul le dit, tout s'obtient à genoux. Tout s'obtient à genoux. Le malheur n'est pas une calamité, non. Il y a 2000 ans, le Seigneur a tout accompli. C'est-à-dire, nous avons été rachetés. Nous sommes des pécheurs, mais pardonnés. Le Seigneur demande simplement que nous le regardions. Mais nous, en Côte d'Ivoire aujourd'hui, est-ce que nous regardons le Seigneur? Un des prophètes qui disait, il y aura un temps où les hommes n'auront plus faim. Faim de la parole, faim de pain. Soif, pas d'eau, mais faim et soif d'entendre ce que Dieu dit. C'est ce moment-là, mes frères et mes sœurs. Qu'est-ce que la repentance? C'est le chemin que je prends pour revenir vers Dieu. C'est le chemin que je prends pour pouvoir me réconcilier avec Dieu. Pour échapper à la mort. Oui. Pour échapper à la mort. Répentez-vous. Si vous ne vous répentez, vous mourrez. Oui, vous mourrez, vous perdrez votre dignité de fils et votre autorité sur la création où je vous ai établi chef. Si vous ne vous répentez, vous mourrez car la force, ma force qui est en vous, car je vous ai créé à mon image et à ma ressemblance, oui, cette force, cette assurance et cette joie va vous quitter. Vous serez désormais dans la peur, car vous ne reverrez plus et ne sentirez plus ma présence. Jésus dit oui, vous mourrez, car vous serez désormais sous la domination de celui qui donne la mort et comme ses instruments et qui donne la mort et dont la mort est l'instrument pour détruire mon œuvre d'amour. Vous mourrez, car vous serez désormais aveugle, incapable de distinguer le bien du mal. Frères et sœurs, concernant Akab, le prophète disait, c'est le Seigneur qui parle à travers le prophète, il dit, Akab s'est déshonoré. Le péché nous déshonore, mes frères et mes soeurs. Le péché nous défigure. Le péché nous retarde. Le péché nous donne de connaître la pire des déchéances. Il dit, vous serez incapable de distinguer le bien du mal. Vous mourrez car vous serez comme handicapé, incapable de vous défendre. Car désormais, vos sens, vos facultés, votre volonté, votre intelligence seront pervertis. Tâchés, touchés, affaiblis, incapable de vous maintenir dans le bien, le beau, le juste, la vérité, l'amour et la paix. L'amour qui affaiblit. Car le premier acte de rejet de l'homme envers son frère viendra d'Adam et d'Ève. après leur faute, ensuite, de... cela va se développer dans l'acte que Caïn, premier fils d'Adam, va poser vis-à-vis de son frère. Il va tuer Abel par la jalousie. La haine, la rancune, la jalousie, la convoitise, le rejet. Oui, vous mourrez. Ça tue, le péché tue. Romains 6, verset 23. Le salaire du péché, c'est la mort. Mais le don gratuit que Dieu donne, oui, c'est la vie éternelle en Jésus de Nazareth. Qu'est-ce que se repentir? C'est accepter de reprendre le chemin pour revenir vers Dieu, revenir vers Jésus. Et c'est ce que l'Église nous enseigne à toutes les célébrations eucharistiques. Je confesse à Dieu Tout-Puissant. Je reconnais devant mes frères que j'ai péché. En pensée, en parole, par action, par omission. Oui, j'ai vraiment péché. Pourquoi alors ce thème-là revient? Mais simplement, frères et sœurs, parce que nous nous repentons mal. Parce que ne sommes pas vrais souvent. Bien, ne savons pas quoi dire. Alors ce soir, le Seigneur vient, il nous dit, si vous ne vous repentez pas, mes frères et mes sœurs, Ivoiriens, nouvelle patrie du Christ, si nous ne nous repentons pas, alors ce sera une descente. Les faux diplômes, la méchanceté, l'injustice, les crimes, les divisions familiales, les conflits, les guerres, le racisme, les concurrences malsaines, la peur, la lâcheté, l'impiété. Oui, l'impiété qui est cette indifférence que l'homme a vis-à-vis de Dieu. Ça dit qu'il fait que l'homme n'a plus la crainte de Dieu. Oui, si. Nous sommes en train de nous installer dans une forme d'impiété. Aujourd'hui, les personnes posent des actes, même dans l'église, comme si le Seigneur n'était pas là. C'est difficile. Nous sommes solidaires. En tant que nous sommes solidaires du péché des autres. Et donc nous sommes appelés chacun aujourd'hui à se regarder. Frères et sœurs, on nous annonce des pluies. Des pluies torrentielles. Nous avons déjà beaucoup de dégâts, mais on nous dit que c'est le début. Qu'est-ce que nous allons devenir? Il nous faut nous repentir. Dans le livre de Jonas, beaucoup le savent. Le Seigneur a dit à Jonas de dire à Ninive que dans les 3 jours qui arrivaient, il allait détruire Ninive. Jonas s'est levé et il a préféré aller se cacher et fuir justement Ninive. Il a pris un bateau, mais finalement, vous pouvez aller en Jonas, vous allez pouvoir le lire. Hein. Il y a une baleine qu'il a avalée, il est resté 3 jours. Le Seigneur a permis, par sa grande miséricorde, qui est au-dessus de toutes les lois, c'est l'amour de Dieu. Oui, l'amour de Dieu, qu'on ne peut pas expliquer. Et c'est cet amour qui nous tient, nous ici en Côte d'Ivoire, je dirais même dans le monde. Autrement, le diable, comme on dit, aurait fini avec nous. Je touche la croix, il ne le fera jamais au nom de Jésus. Parce que nous avons un saint avec nous, le saint de la miséricorde, saint Jean-Paul II, qui est à genoux, qui intercède pour nous et intercède avec nous. Donc Jonas vomit par la baleine. Il reprend maintenant raison et quand il se lève, il commence à faire le tour. Dans 3 jours, Ninive sera détruite. Parce que Ninive était une ville pécheresse. Et la Bible nous dit que le roi de Ninive est descendu de la cendre. Il a décrété un jour de jeûne. Il dit même les animaux doivent jeûner. Ils ont demandé pardon au Seigneur et le Seigneur a renoncé. C'est le même Dieu, frères et sœurs, qui est ici en Côte d'Ivoire. C'est le même Dieu, Jésus de Nazareth. Image de ce Dieu d'Abraham, d'Isaac et de Jacob, dont il était question dans Ninive, c'est le même qui est là. Pourquoi? Je dis bien, pourquoi? Ne prenons pas au sérieux ce qui est dit. Regardons un peu les fruits de ce rejet. Ah non. Là, quelle histoire de repentance. On se répand à l'église et puis après on va se repentir. Ah mais, regardons-nous. Regardons comment nous sommes devenus. Regardons si nous sommes heureux. C'est avec le péché que le diable nous tient. C'est avec le péché que le diable nous accuse. Et tel que le Seigneur a mille et un moyens de nous délivrer, lui aussi il a mille et un moyens de nous attaquer. Il sait ce qu'il peut faire à l'homme. Mais si nous avons un chemin, une grâce que le Seigneur nous donne pour revenir à lui, pourquoi ne pas la saisir?
0: Vraiment.
1: Je demande à tous ceux et celles, je m'adresse surtout aux paroisses où nous sommes passés. Je vous en supplie, c'est le moment. C'est le moment. C'est le moment d'appeler Dieu. Parce que ce qui se passe n'est pas normal. Il faut appeler Dieu. Il faut demander pardon à Dieu pour chacun de nous. Pour moi, la première des pécheresses, mais pour chacun de nous. Priez. Vous avez les feuilles de repentance. Priez, vous n'avez pas. Alors, prenez les psaumes de repentance. Vous savez, le 6, la dernière fois, je l'ai donné. Prions. Prions, prions, mes frères et mes soeurs. Nous n'avons pas deux pays. Prions. Et chaque pays a son histoire. Nous sommes nouvelle patrie du Christ. Et donc, le diable ne peut pas nous faire cadeau. Mais nous avons la grâce de pouvoir compter sur sa miséricorde, de compter sur la grâce, compter sur Saint Jean-Paul II qui est avec nous. Si vous ne vous repentez pas, vous périrez tous. Non, ce n'est pas ça, non. Ce n'est pas le projet de Dieu sur nos vies. Et en ce soir, le Seigneur te dit, mon fils, mon enfant, après avoir écouté ce message, entre en toi-même et regarde ta vie. Regarde ce que tu veux donner, ce que tu veux déposer ce soir. Prends une décision. Je place devant toi la vie. Choisis la vérité. Choisis la fidélité. Choisis l'amour. Choisis la miséricorde. Choisis la charité. Choisis la bonté. Et tu auras la vie. Mais si tu te complais dans les faux diplômes, tu continues de pratiquer la tricherie, le broutage, etc. Si tu continues dans l'immoralité, dans la drogue, si tu continues dans le vol, non, c'est un chemin de mort. Oh, je te veux vivant. Je te veux vivant. Il n'y a rien à payer pour revenir à Dieu. Les prêtres sont là qui attendent. Les sacrements étaient déposés entre leurs mains. Sacrement, espace où le Seigneur est avec nous pour nous délivrer. Le sacrement de réconciliation est là. Donc, il faut aller en confession et organisez-vous au niveau des paroisses, comme vous le pourrez. J'ai dit, j'ai bien entendu il y a 2 semaines que les intercesseurs se lèvent. Non, je ne suis pas le seul intercesseur. Je m'excuse. Nous sommes tous intercesseurs. Parce que nous avons été baptisés de la mort et la résurrection du Christ. Et nous avons tous l'Esprit Saint. Donc, en tant que baptisés, nous sommes prêtres, prophètes et rois. Donc, le Seigneur vous écoute. Quand vous l'appelez, il vous écoute. Il a dit tout ce que nous demanderons dans la prière, de croire qu'il nous a exaucés. Et nous serons, de croire que nous l'avons eu et nous serons, de croire que nous l'avons déjà eu. Et dans la foi, dans l'humilité, en reconnaissant, parce que la repentance est un chemin d'humilité, un chemin de pleurs, de regrets, de désolation, un chemin que je prends en prenant conscience que le péché qui est dans ma vie est comme un serpent qui veut me détruire et qu'il faut que je m'en débarrasse. Un chemin qui me donne de comprendre que l'argent ne me rendra jamais agréable à Dieu. Les biens ne me rendront jamais ma position sociale. Non. Même dans l'église, ma position ne peut pas. Tant, c'est au niveau du cœur que ça se passe. C'est ce chemin qui me donne de comprendre que, à la fin, que notre passage sur la terre est juste un voyage. Et que le but final est ailleurs, c'est pour l'éternité. Si vous ne vous repentez pas, c'est Jésus qui parle. Vous périrez tous. Mais en même temps, il dit, Je suis le bon berger. Je suis venu pour que la vie, elle, les hommes, elle, la vie, elle en surabondance. Et il dit aussi, je termine par là, que je ne suis pas venu pour faire ma volonté, mais celle de mon Père. Et quelle est la volonté de mon Père? Que je ne perde aucun de ce qu'il m'a donné et que je les ramène de la mort à la vie au dernier jour. Mon frère, ma soeur, tu es béni parce que Dieu te veut vivant. Un seul chemin, c'est la repentance. Au nom de Jésus. Amen.
0: Amen. Merci beaucoup, maman Varley Delphine, pour ce bel enseignement. Et je vais ouvrir le téléphone avec l'aide du technicien. S'il y a des personnes qui veulent participer à cette émission, on dispose de 10 minutes, simplement 10 minutes, parce que le temps nous presse. Alors, vous pouvez nous appeler au 07 59 55 54 24. Alors, maman, dites-nous, quelles sont les conséquences d'une personne qui refuse de se convertir?
1: Les conséquences sont graves. Elles sont graves parce que la repentance est un instrument du Seigneur. Le Seigneur veut la repentance. Parce que c'est à travers la repentance qu'il sauve l'homme. C'est sur le chemin de la repentance que l'homme rencontre Dieu. Parce qu'il rebrousse chemin pour revenir vers Dieu. Et donc, lorsqu'une personne se lève, refuse de se repentir, mais elle combat Dieu. Elle combat le projet de Dieu qui est sur sa vie, qui est la vie. C'est comme si elle veut se suicider, en fait. C'est ce que ça veut dire. À plus forte raison, empêcher tout un groupe de se repentir, mais c'est grave. Le Seigneur veut la vie. Une personne qui ne veut pas se repentir ou empêche d'autres de se repentir est en danger. Non seulement elle est en danger, mais elle met les personnes qui l'entourent aussi en danger. Et c'est très grave. Parce que je l'ai dit, la repentance est le premier message de l'Église. Je ne l'ai pas inventé. Et donc, quand on nous dit, commencez par une prière de repentance nationale, c'est vrai que Saint Jean-Paul II est ce saint attentif à tous les besoins. Le Seigneur ne refuse rien aux saints dans leur prière, mais je privilégie la prière de repentance parce que moi-même, j'ai besoin de me repentir aussi, tous les jours. Et donc, c'est un cadeau royal, une voie royale qui est offerte justement aux pauvres pécheurs que nous sommes. Et je dis, Dieu aime la Côte d'Ivoire. Partout où je suis passé, que ce soit ici, comme en Europe, quand je leur dis, c'est ce qu'ils demandent, on me dit, vraiment c'est une grâce que le Seigneur aime vraiment votre pays. Il aurait pu ne rien dire, et puis un matin, je touche la croix, je ne veux pas ça, quelque chose arrive, et puis on dit, oh, c'est pas ça. Dieu nous aime. Voilà.
0: Ok, alors dites-nous, quels sont ceux qui sont appelés à se convertir? Est-ce tout le monde, bien, tous les croyants, ou bien même ceux qui ne croient pas?
1: Philippe, ça c'est une question. Tout le monde, tout le monde, tout le monde, tout le monde. Oui, qui est sans péché, nous dit Saint Jean. Oui, il dit que si nous disons, on va le lire, hein, que nous sommes sans péché, alors, je m'excuse, hein, c'est lui qui dit, c'est pas moi. Il dit, alors nous sommes des menteurs. Voilà. J'appuie Jean. Il dit, voilà. Il dit, voilà. C'est en Jean, 1 Jean 2, verset 8, voilà, à 10. Il dit, si nous disons que nous n'avons pas de péché, nous nous égarons nous-mêmes. Et la vérité n'est pas en nous. Mais si nous reconnaissons nos péchés, lui qui est fidèle et juste, va jusqu'à pardonner nos péchés et nous purifier de toute injustice. Si nous disons que nous sommes sans péché, nous faisons de lui un menteur et sa parole n'est pas en nous. Et il dit, mes petits enfants, je vous écris cela pour que vous évitiez le péché. Mais si l'un de nous vient à pécher, nous avons un défenseur devant le Père, Jésus le Christ, le juste. C'est lui qui, par son sacrifice, obtient le pardon de nos péchés, non seulement les nôtres, mais encore ceux du monde entier. C'est beau. Mon frère et ma soeur à l'écoute, quelle que soit ta religion, cette parole est pour toi. Saint Jean nous dit que le Seigneur nous obtient le pardon de nos péchés, non seulement les nôtres, ça dit les chrétiens aujourd'hui, mais encore ceux du monde entier. Parce que le sacrifice qu'il a fait est pour tous les hommes. Et donc, tu es aimé, tu es béni de Dieu. Donne ta vie à Jésus. Reviens vers Jésus. Accepte Jésus. Et tu auras la vie simplement. C'est un don gratuit. Il n'y a rien à payer. Il suffit simplement de dire, Seigneur, j'accepte. Je t'accepte comme le Seigneur, le sauveur de ma vie. Je sais qu'il y a 2000 ans, c'est toi qui m'as racheté. Je me donne à toi. Je voudrais être baptisé dans ta mort et ta résurrection et vivre de ta vie, de tes lois et de tes commandements. Je voudrais quitter le péché. C'est ce qu'il faut faire. Puis c'est tout.
0: Voilà, c'est clair. C'est clair pour nous tous. Et puis, alors, maman, qu'est-ce que vous voudriez que nos auditeurs retiennent de cet enseignement, ce brillant enseignement que vous venez de faire?
1: Bon, c'est le Seigneur qui l'a dit, hein. Si vous ne vous repentez pas, vous périrez tous. Je voudrais que nos auditeurs retiennent, et ils le savent déjà, que le Seigneur est vivant. C'est ainsi. Lorsque nous voyons un peu l'actualité, nous voyons le monde et nous voyons notre pays. Et toutes ces paroles-là qui sortent à droite et à gauche, que nous entendons, que les intercesseurs se lèvent, etc. Il faudrait qu'on fasse attention. Oui. Que nous ne nous laissons pas surprendre. La Bible dit que Dieu ne fait rien sans avertir.
0: Vraiment.
1: Oui, ses enfants. Frères et sœurs, prenez au sérieux ce qui se passe. Et donc, je vous invite simplement à prendre le temps en famille, vous-même, quand vous allez au Saint-Sacrement. Seigneur, pardon, je regrette. Non seulement nous regrettons, Seigneur, je suis désolé. Seigneur, j'ai mal. J'ai mal de t'avoir fait mal. J'ai mal parce que j'ai mis mon âme en danger. Seigneur, je veux sortir. Et se convertir véritablement. Il ne s'agit pas pour nous d'aller en confession. Et le temps même de tourner le dos au prêtre, de reprendre nos mauvaises habitudes. Non, non, non, non. Nous allons avec tout ce que nous avons, nous déposons au prêtre et nous laissons tout cela au pied de la croix pour sortir comme des personnes neuves, des personnes qui vivent une nouvelle naissance en fait. Donc, il s'agit d'une conversion intérieure, interne, une conversion qui touche à notre cœur, qui nous fait changer. Voilà, changer, qui touche à notre mémoire, notre intelligence, notre cœur, notre volonté, qui touche à nos sens, à tout. Ça dit une vraie conversion. Changer de cœur, changer d'esprit, changer de vie. C'est à cela que le Seigneur nous appelle. Nous avons un beau pays. Le Seigneur est là. Il est là. Et il nous donne tout pour pouvoir revenir à lui. Alors, l'Église, je le répète, a la responsabilité de cette repentance. Voilà.
0: Quel est votre mot de fin?
1: C'est tout.
0: Voilà, amis auditeurs, merci d'être restés des nôtres.
1: Que Dieu nous bénisse.
0: Amen. Nous remercions Maman Varley qui nous a fait un brillant enseignement sur sur l'enseignement, la repentance. Et je rappelle que Maman Varley, elle fut bergère nationale du renouveau charismatique catholique de Côte d'Ivoire. Aujourd'hui, elle est la première responsable du groupe d'intercession prophétique Saint-Jean-Paul II pour la paix dans le monde. Merci d'être resté de notre. On se retrouve lundi prochain, si Dieu le veut. Peut-être même avec encore Maman Varley. Grâce à vous.
1: Que la volonté de Dieu soit faite.
0: Voilà. Bonsoir.
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siècle. C'est si difficile d'être jeune et chrétien, car soumis à tant de tentations. Il est écrit, ne vous conformez pas au siècle présent, mais soyez transformés par le renouvellement de l'intelligence.

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1: Saint Jules, il naquit à Rome. Sur son lit de mort, Constantin exprima le souhait qu'Athanase, évêque d'Alexandrie qui l'avait exilé, soit rappelé et réintégré dans son siège épiscopal. Son fils Constant, tout d'abord favorable, s'y opposa et l'envoya de nouveau en exil. Athanase s'adressa au pape Jules qui convoqua un concile à Rome durant lequel Athanase fut complètement réhabilité. Cependant, il ne put retourner physiquement à Alexandrie à cause de l'hostilité ouverte des Ariens avec lesquels Constant avait sympathisé et en raison de la présence du nouvel évêque qui s'y trouvait et qui avait été imposé par l'empereur Grégoire de Cappadoce. Il fallut un autre concile que Constant, en accord avec Jules, convoqua à Sardissa, l'actuelle Sophia, pour que Athanase soit complètement réhabilité. Pour reprendre son siège, il dut néanmoins attendre la mort de Grégoire, protégé par Constant. Au cours de ce concile, furent fixés des canons pour la réforme de la discipline ecclésiastique en ligne avec le concile de Nicée et fut affirmé un concept qui sera à la base du renforcement de la position prééminente du siège de Rome en matière disciplinaire, juridique et religieuse. On y établit que toute décision prise par les conciles ou par chaque siège épiscopal devait être ratifiée par Rome. Seulement alors, elle revêtait une valeur définitive. Jules lui-même avait écrit préalablement aux évêques d'Orient en ces termes. Lorsque des questions sont soulevées, on doit tout d'abord, selon les usages, nous écrire afin que, avec justice, le problème soit résolu. Ces prises de position continuelles se rendirent nécessaire étant donné les tentatives répétées d'ingérence de la part du pouvoir impérial dans des questions souvent strictement religieuses. On doit à ce pape la fondation des archives du Saint-Siège. Il fixa également que même l'église d'Orient devait fêter Noël le 25 décembre et non pas le 6 janvier comme c'était le cas jusqu'alors. Son corps est conservé dans l'église romaine de Sainte-Marie du Trastevere.
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0: Grand merci à vous, chers auditeurs, qui êtes chaque jour fidèles à l'écoute de la Radio Nationale Catholique de Côte d'Ivoire, la Voix de l'Évangile. Bonjour à toutes et à tous et soyez les bienvenus dans la Libre Antenne, votre espace d'expression et de partage autour des questions de société, de la Bible et de la vie de l'Église. Nous sommes lundi, sixième jour du mois de juillet de l'an 2026, lundi de la 14e semaine du temps ordinaire de l'année liturgique A. Merci de nous accueillir chez vous, sur votre lieu de travail ou en déplacement. Cette émission est mise en onde par Axel Conan. Au micro, le plaisir est le mien, Agathe Dény. Ensemble, ouvrons ce temps d'échange dans l'écoute, le respect et la lumière de la parole de Dieu à travers cette question. Pourquoi Dieu semble-t-il parfois garder le silence malgré nos prières sincères, notre foi et notre désir de vivre selon sa volonté? La prière occupe une place centrale dans la vie du croyant. Elle est à la fois un dialogue avec Dieu, l'expression de la foi et un lien où se déposent les attentes les plus profondes du cœur humain. Pourtant, il arrive que certaines prières, bien que sincères et portées par une foi véritable, semblent ne pas recevoir de réponse immédiate ou visible. Cette expérience soulève une réflexion profonde sur la manière dont Dieu agit, mais aussi sur la façon dont l'homme comprend, vit et interprète le silence de Dieu dans son existence quotidienne. Elle interroge notre patience, notre confiance et notre capacité à rester fidèles, même lorsque les signes tardent à se manifester. C'est pourquoi, chers auditeurs et auditrices, nous vous invitons à prendre part à cette réflexion et à nous aider par vos expériences et vos témoignages à mieux comprendre cette réalité à travers le thème de la Libre Antenne de ce jour, libellé comme suit. Pourquoi Dieu semble-t-il parfois garder le silence malgré nos prières sincères, notre foi et notre désir de vivre selon sa volonté? Et comme c'est vous qui faites l'émission, trois numéros de téléphone pour vous permettre de joindre notre standard et de nous partager votre expérience, vos témoignages au 07 59 55 54 24 ou au 05 55 03 46 60 et enfin au 01 42 85 87 06.
1: Allô?
0: Oui, allô.
1: Oui, monsieur Marcel, bonjour.
0: Monsieur Guissot-Jean, bonjour. Comment allez-vous ce matin?
1: Ça va très très bien ce matin, en pleine forme.
0: Nous rendons grâce à Dieu. Alors, nous vous écoutons, le décor est planté, c'est vous qui nous orientez. Merci donc de débuter.
1: Bon, moi je pense que avec Dieu, il faut avoir la foi, il faut être patient. Voilà, parce que bon, c'est pas quand on prie à l'immédiat, Dieu agit. Je dis donc, Dieu a un plan pour tout. Dieu a un plan pour tout et Dieu a un temps pour tout. Donc, on ne peut pas dire que bon, comme j'ai prié ce matin, il me dit qu'il faut que Dieu exauce mes prières. Il dit non et non. Dieu a ses raisons. Sa table, Dieu a ses raisons. Et toi-même,

0: grand chrétien, il faut aussi te revoir ta conduite. Mm-hmm. Voilà, tu fais un examen de conscience et tu vois, mais qu'est-ce que je fais et qu'est-ce que je ne fais pas qui plaît à Dieu. Parce que au lieu d'une autre, j'ai toujours dit que la vraie prière, c'est les actes. Les actes qu'on pose là. C'est la véritable prière. Voilà. Tu peux faire tes messes, tu peux prier, tes psaumes, tu peux ton chapelet. Mais la véritable prière là, c'est les actes qu'on pose. Parce que nos anges gardiens nous surveillent et ils rendent compte. Donc la véritable prière, c'est les actes qu'on pose. Est-ce que les actes que je pose là, est-ce que ça plaît à Dieu? Il y a d'abord ça. Voilà. Donc quand tu pries, tu pries, tu pries, tu vois rien, ça tarde là. Fais un examen de conscience. Mais qu'est-ce que j'ai fait dans la journée qui n'a pas plu à Dieu? Tout est important, ça compte. Parce que aujourd'hui, on prie, mais Dieu ne se prie. Mais qu'est-ce que nous aujourd'hui on fait? Et puis Dieu aussi ne se soit nous prier à l'immédiat. Il y a aussi ça. Il y a des gens qui prient aujourd'hui et demain, Dieu déclenche la situation.
1: Oui.
0: Ben, c'est ça. Donc la véritable prière, c'est l'exercice qu'on pose. Voilà. Tu peux faire ton chapelet, faire la messe, être dans toutes sortes de mouvements. Mais la véritable prière, c'est l'exact que tu poses là. C'est ça qui est la prière. Mm-hmm. Mais tu peux même ne pas faire la messe, tu peux même ne pas prier. Et quand tu poses les actes là, Dieu est à la main de quoi? Donc les actes sont très très importants dans nos spirituels. Mm-hmm. Donc revoyons-nous. Mm-hmm. Voilà, si la prière tarde, fais un examen de conscience. Mm-hmm. Qu'est-ce que j'ai fait? Est-ce que je dois à quelqu'un, je n'arrive pas à rembourser le prêt que j'ai fait? Est-ce que j'ai mal parlé à quelqu'un? Est-ce que je me suis mal comporté envers mon prochain? Mm-hmm. Qu'est-ce que je fais moi aussi? Et puis, mm-hmm. Dieu ne suit pas mes prières. Donc, il y a un problème. Mm-hmm. Donc, ça nous met de se revoir mm-hmm. et faire un examen de conscience pour voir qu'est-ce qui ne va pas réellement. Mm-hmm. Et Dieu, notre prière, qu'on adresse à Dieu, ça tarde. Mm-hmm. Donc, ça nous aussi de se revoir.
1: Mm-hmm.
0: Voilà, donc c'est ce que j'ai à dire.
2: En tout cas, merci beaucoup, Monsieur Guissot-Jean, de nous conduire dans la libre antenne de ce jour, qui a pour thème « Pourquoi Dieu semble-t-il parfois garder le silence malgré nos prières sincères, notre foi et notre désir de vivre selon sa volonté ?» Allô ?
3: Allô ?
2: Oui, bonjour, monsieur.
3: Bonjour, Agathe.
2: Bonjour, monsieur. À qui ai-je honneur ?
3: C'est Monsieur Dove.
2: Oui, nous vous écoutons, Monsieur Do.
3: Mais Dieu a une décision personnelle. Dieu sonde le cœur de chaque individu et on n'impose pas à Dieu sa volonté. C'est Dieu qui impose sa volonté selon sa pensée, selon sa destinée. Il nous a créés pour nous, par amour. Et il nous a donné un cœur qui est son siège, qui écoute. Nuit et jour, tu peux prier tout ton corps, toute ta pensée. Mais si tu n'es pas dans la ligne de conduite de Dieu qui t'a créé, tu ne vas pas te reprendre. Alors un bébé qui nous peut dire, mon Dieu, c'est qui peut lui répondre. Dieu, Dieu a sa raison de répondre à qui il veut répondre. On n'impose pas ce détail à Dieu. C'est Dieu qui a la prévention sur tout être humain. Et il répond quand il veut. Il ne le voit pas quand il ne veut pas. Et puis, c'est tout ce que nous devons nous. Nous persévérons dans la prière, on peut prier. Parce que Dieu ne veut pas répondre. On va pas se décourager pour continuer de prier. Il nous a laissé un canevas pour pouvoir l'atteindre dans la prière. Mais pour ça, nous n'avons pas dit décourager. Quand on finit, tant que le temps va arriver, il te répondra. Et là, il y a des réponses pour les gens. Dès qu'il te répond, tu vas te faire une assurance. Tu veux un concours. Tu pries, il y a pour vous, il fallait 3 ou 4 fois. Mais dès que Dieu te répond, c'est pas lui sa volonté. Et que tu as forcé, et qu'il a fait en fait la réussite, tu peux te prier. Tu as le signe, il te répond sur le coup. Ça ne peut pas t'arranger. Voilà, c'est ce que je dis. Dieu a sa raison de répondre à qui il veut, de répondre à quand il veut et où il veut. Et là, à Kama, au lieu du mariage, Marie a dit il n'a pas de vin. Il a dit, ça on peut de tout. Mais quand ce temps est arrivé, elle a dit, j'ai attendu, quand ce temps est arrivé, elle a dit, tiens, ma vie est votée. Voilà que Marie n'a pas de vin. C'est un temps. Quand ce temps est arrivé, il n'a pas de vin. Quand Marie a demandé, c'est pas son temps, il s'en casse de voter. Dieu a raison, il répond qui veut, quand il veut, où il veut.
2: D'accord. En tout cas, merci pour votre contribution. Très, très belle journée à vous. Merci, monsieur Do. Au revoir. Alors, nous allons saluer Raymond Collin. Nous allons saluer à présent Raymond Collin qui va relayer Axel Conan. Voilà. L'émission poursuit son cours. Aujourd'hui, la question est pertinente. Et nous savons que cette question vraiment est d'actualité. Pourquoi Dieu semble-t-il parfois garder le silence malgré nos prières sincères, notre foi et notre désir de vivre selon sa volonté? C'est quoi ces années qui passent, ces mois qui passent sans réponse, alors qu'à Jérusalem, on le voyait répondre immédiatement. Quand on l'appelait « Seigneur, il y a un cas ici, il venait, il donnait la solution immédiate. » Allô?
4: Oui, bonjour, ma soeur.
2: Oui, monsieur Zou Gervais, bonjour à nouveau. Oui. Le décor étant planté, nous avons l'honneur d'encore de vous recevoir et de vous écouter.
4: Oui, merci, ma soeur. Je dis clairement, Dieu est-il ici, tu dis ce qu'il veut, bénis le mot parfait, et il accepte avant de te bénir, il est libre de faire ce qu'il veut, et ça, il ne pouvait pas. Et on voit, ça c'est clair. Mais avec Dieu, il y a deux options. Soit la bénédiction traîne, soit la première option, c'est parce que peut-être qu'il ne fait pas sa volonté.
2: Oui.
4: Parce que je ne pense pas qu'on n'allait pas faire la volonté de Dieu, lui, comme un cheveu sur la soupe là, vous voulez réussir au bac, vous allez à 80, vous n'avez pas travaillé, rien, vous allez aller dans le bac, non. Ça je dis, sauf pas sa volonté, la bénédiction tarde. Et puis, parfois, Seigneur, il sait que vous êtes dans sa présence régulière, il sait que vous faites sa volonté, mais souvent, le dernier élément, peut-être que vous n'êtes pas prêt à recevoir la bénédiction. C'est très important. Je vais essayer d'imager un peu. Regardez, pour une femme qui décharge les tranches de bananes sur le feu, elle vous prie. Elle-même sait que les bananes sont chaudes. Elle fait attention par rapport au piment, elle fait attention. Elle prend rapidement et jette dans le mortier. Et Dieu, c'est la femme. C'est l'enfant qui fait les capas qui est à côté d'elle, pas celui qui est fidèle et mandra. Et l'enfant veut absolument une banane pour manger, pour pleurer. Mais la maman ne va pas prendre la banane et la maman parce que la banane est chaude et que si elle remet la banane à l'enfant, maintenant, il va falloir laisser tomber la banane. Voilà. Donc, c'est pour dire qu'elle va prendre la banane, à mâcher la banane. Quand la banane va se refroidir à ce moment, elle saura que la banane est à son fils. Dieu va le faire. C'est comme ça que Dieu travaille. Donc, quelquefois, Dieu vous regarde sur vous, mais si je bénis ce frère, je bénis cette soeur, elle n'est pas encore prête. La bénédiction ne va pas durer avec cette personne. Donc, Dieu essaie de vous préparer. Vous préparez. Quand il vous prépare, ne vous déplacez pas. Quand il vous prépare, soyez toujours dans sa présence, faites sa volonté et au moment opportun, quand il va vous donner cette bénédiction, vous allez voir que ça va durer avec vous. Vous allez l'utiliser, vous allez profiter au maximum. Et lui, ça me fait plaisir parce qu'il vous a donné non seulement n'importe quoi, mais il a préparé votre esprit à recevoir. Donc, quand la bénédiction parle avec Dieu, on n'arrive pas, on doit nous se remettre en cause. Ça, vous allez le faire. Est-ce que c'est parce que je ne fais pas sa volonté ou bien je ne suis pas prêt? Moi, c'est comme ça que je vois la chose. Donc, c'est un peu ce que je dis là. Je prie à Dieu. Merci, ma soeur, que Dieu et gardien.
2: Merci beaucoup, Monsieur Zou Gervais. L'émission poursuit son cours. Nous avons beaucoup de sollicitations et nous comprenons que ce problème-là, nous le vivons tous. Comment se fait-il que, avec notre foi et notre désir de vivre selon la volonté de Dieu, nos prières, nos requêtes, nos intentions personnelles n'ont pas d'écho immédiatement, ou du moins permettent à des gens autour de nous de même se poser des questions? Depuis là, son Dieu ne lui a pas encore répondu. Et c'est dans cette veine-là que nous plantons ce décor et nous attendons vos réactions. Allô?
5: Allô?
2: Oui, bonjour Madame Adja. Comment allez-vous ce matin?
5: Ça va.
2: Alors le décor est planté, hein? Nous vous écoutons.
5: Oui, ça va.
6: Je vais dire une chose à vous.
2: Oui.
6: Et j'ai déjà dit. J'ai déjà dit ça. Dieu, c'est pas un homme. Il n'est pas comme. Il ne réfléchit pas comme nous.
2: Ah.
6: Voilà. Et puis, il faut comprendre que Dieu, c'est un père. Mm-hmm. Voilà. Au-delà de tout, c'est un père. Toujours, quand je prends la parole, j'adapte toujours la manière d'agir de Dieu par lui-même notre manière de faire.
2: Mm-hmm.
6: Il n'y a pas un père qui, à tout bout de champ, est bon père de Dieu. Quand on a fallu demander n'importe quoi, il lui donne. C'est-à-dire, l'enfant lui prend que tout ce qu'il voit là, tout ce qu'il veut, son père doit lui donner. Mais le papa, il est sage. Et c'est lui qui fait ce qui est bien pour son enfant. Donc, ne pensons pas que le silence de Dieu, c'est un abandon ou c'est un oubli. C'est nous qui pensons qu'il nous a oubliés. Alors que Dieu, il est en train de concocter quelque chose pour nous, ce qui nous conviendrait.
2: Oui.
6: Donc Dieu ne va pas à ce moment, c'est-à-dire je veux un bonbon aujourd'hui, il me donne. Demain bon, je veux un pain, il me donne.
2: Oui.
6: Non. Un père de famille, un père complet, un père réfléchi, un père sage,
2: oui.
6: Il ne donne pas tout à son enfant. Laisse le père ouvre la bouche. Vous comprenez avec moi que c'est la même notion à la perdition. Donc c'est comme ça que Dieu agit en bon. Voilà, l'entourage, il n'a qu'à penser ce qu'il veut. Moi, j'ai ma relation avec Dieu.
2: Oui.
6: Je sais que Dieu ne va pas me mener à la perdition. Et aujourd'hui, j'ai demandé quelque chose à Dieu. Il m'a fait encore exercer. Parce que moi, il a trouvé que ce n'est pas le même. Voilà. Donc, voilà ce que je peux dire par rapport à ce thème.
2: D'accord. Alors, Madame Adja,
6: oui.
2: Il arrive que. À force d'attendre des mois, des jours, des années, on finit par abandonner notre intention personnelle. Et puis, on laisse tout tomber, on laisse cette connexion de demande, « Seigneur, je veux ça, je veux ça. » Et c'est en ce moment-là qu'on se rend compte que la réponse arrive. Alors, oui, alors, la question c'est, est-ce qu'on a déjà reçu, est-ce que vous avez, vous, expérimenter cela.
6: Je peux dire oui. Je l'ai déjà expérimenté.
2: Expliquez-nous un peu.
6: Voilà, bon, je ne vais pas vous dire la chose que je voulais. Mais je suis en attente d'une chose, de quelque chose.
2: Oui.
6: Et ça tardait. Et moi, j'ai pris un plan de prière, un plan de chaîne.
2: Oui.
6: Et j'ai demandé à Dieu que si ça me convient, que ta volonté soit faite, que je ne suis pas fait pour cette chose-là. Donc, tout comme c'est que ta volonté soit faite. Et j'ai abandonné, j'ai abandonné. Voilà. Parce que pour moi, après mon temps de prière et tout, les jours qui suivent, ça devait être de la réalité. Ça n'a pas été fait, mais plus que j'ai dit à Dieu, c'est sa volonté, c'est fait. J'ai abandonné et je me suis tourné vers autre chose.
2: Oui.
6: Mais je vous assure que quelques mois plus tard, la chose s'est réalisée.
2: Amen.
6: Au moment où je lui attendais.
2: Oui.
6: Comprenez. Vous vous dites quoi? Dieu, il n'est pas silencieux. Comme je l'ai dit, c'est comme un père. Quand tu vas demander quelque chose à ton papa ou à ta maman, elle ne va pas, même si. Elle pense qu'elle peut se lever. Souvent, elle n'a pas les moyens de le faire. Ou encore, elle se dit que tu n'es pas encore, tu n'as pas encore l'âge de recevoir cela. Ou encore, tu ne vas pas bien l'utiliser. Tu regardes dans ton comportement. Par exemple, un enfant va venir me demander de lui acheter un vélo. Quelqu'un qui est très agité, qui ne fait attention à rien. Qui permise, qui permise, qui veut un vélo. Ben, je ne vais pas lui donner. Je vais attendre parce que je sais que si l'enfant là n'est pas assez sage. Il peut faire un accident. Comprenez.
2: Oui.
6: Et donc, je prends le temps de l'observer et je lui dis ben voilà ce que je voudrais. Et il rentre dans la ligne de conduite que je lui ai donnée. Que même je me rends compte que cet enfant-là, c'est un changé.
2: Oui.
6: Il sera bien utilisé au vélo. À ce moment-là, je vais lui donner.
2: Oui.
6: Vous comprenez. C'est comme ça que Dieu agit. En tout cas, si on comprend les choses comme ça avec Dieu, je pense qu'on ne va pas se prendre la tête. Mais si à chaque fois, on va s'asseoir, pourquoi les autres, quand ils demandent, ils l'ont, et puis moi, on va se faire des maladies pour rien. Ouais.
2: Alors, Madame Adja, sur cet aspect-là, si vous permettez, mais nous sommes ses enfants, donc par moment aussi, ça nous énerve. Ça nous énerve de voir qu'ils donnent aux autres et qu'ils ne nous donnent pas. Mais ça, c'est... Oui.
6: De ne pas évoluer, mais dis merci à Dieu que tu as.
2: Oui.
6: C'est là, c'est par là que ça commence.
2: D'accord.
6: Dis merci à Dieu. Entretiens ce que tu as. Toi, je viens. Je ne sais pas moi. Arrête de regarder à côté de toi. Oui, ça peut être un exemple. Il y a des gens qui sont battus pour réussir. Ça peut être un exemple de vie, mais peut-être aucune tout ça et puis dis que non, Dieu t'a abandonné. Et il ne fait que regarder les autres. Tu ne sais pas par quoi les gens sont passés. Tu ne sais pas sur quoi est tombé leur soi-disant richesse. Tu ne sais pas. Et donc, je pense que autour de tout cela, il faut avoir une foi assez solide et une vraie relation avec Dieu pour comprendre certaines choses. Pour comprendre tout cela.
2: D'accord. En tout cas, merci beaucoup, Madame Adja. Et très très bonne journée à vous. Merci.
6: Merci.

0: Allô? Allô?
1: Allô, bonjour.
0: Bonjour. À qui ai-je l'honneur?
1: C'est Jean de Saint-Jean.
0: Jean de Saint-Jean, comment allez-vous?
1: Oui, ça va bien chez vous.
0: Ça va, nous allons très bien en studio.
1: Exactement.
0: Alors, comment comprendre le silence de Dieu? Est-il absent? A-t-il beaucoup de préoccupations sur nos intentions personnelles? Qu'est-ce qui se passe? Ce qui nous pousse parfois même à aller ailleurs, parce que notre Dieu, à la limite, il nous abandonne. Jean, votre avis nous
1: Oui,
0: intéresse.
1: je crois que c'est une question
0: Oui.
1: difficile.
0: Oui.
1: Et quand vous parlez d'aller ailleurs, je parle aussi de ça pas juste une autre foi. Voilà.
0: Non, mais c'est la
1: Que
0: question. C'est la
1: ça peut
0: question
1: nous
0: que
1: dérouter.
0: vous êtes censé nous orienter. Et nous, on se
1: Oui.
0: pose des questions qui partent dans
1: Non,
0: tous les
1: je vais
0: sens.
1: dans un peu dans votre sens. Quand vous dites on peut aller ailleurs,
0: Oui.
1: je vais dire que notre foi est touchée. Si la foi est touchée, on va ailleurs. C'est ce que je
0: Voilà.
1: dis. Pour aller un peu dans
0: D'accord.
1: votre sens. Avant de revenir sur la question.
0: D'accord.
1: La question, je pense que pour un chrétien, il sait que Dieu est présent avec lui par expérience. Donc, ce genre de questions où il demande, il ne peut pas se dire Dieu n'est pas présent. Voilà, à la limite, il peut se dire que c'est tâta d'avenir.
0: Oui.
1: Mais pour un chrétien déjà, qui a déjà fait de l'expérience avec Dieu, cette question-là ne se pose pas. Voilà pourquoi est-ce que généralement, quand on parle du chrétien, on parle aussi d'expérience.
0: Oui.
1: Il renforce la foi. Maintenant, ce que je voulais dire par rapport au sujet, c'est que, je l'ai dit, c'est un peu difficile. Un chrétien ne peut pas dire qu'il connaît carrément comment Dieu agit. Voilà, donc, pour certains, c'est rapide, pour d'autres, ça tarde. Pour d'autres aussi, je me dis, et peut-être que ça va jamais arriver ce qu'ils veulent.
0: Oui.
1: Mais ça ne veut pas dire que le Seigneur n'est pas avec eux. Il y a cette différence-là. Parce que vous voyez, le problème aussi, voilà pourquoi que souvent on demande que la société soit christianisée pour que beaucoup de choses aillent. Parce que Dieu aussi a Dieu et les gens. C'est-à-dire, si, vous voyez, il y a des concours, il y a plein de choses, si ce n'est pas crédible, Dieu sait que cette personne devait réussir, mais c'est le nom de quelqu'un d'autre. Donc, il y a cet aspect-là qu'il faut voir. Mais je pense que pour les chrétiens, je pense que c'était l'évangile d'hier, hein, voilà, être dans la joie, garder la confiance, quoi qu'il advienne. C'est-à-dire, quand vous avez ou vous n'avez pas ce que vous demandez, vous devez toujours faire confiance. Et puis, vous avez posé une question qui m'intéresse.
0: Oui.
1: Quand les autres ont et toi, le chrétien, tu n'as pas, ça me fait beaucoup, ça me touche beaucoup.
0: Oh, on se
1: Mais
0: moque de toi, oui.
1: quand Dieu donne au non-chrétien, et toi le chrétien tu n'as pas, alors si tu lis bien l'écriture, tu comprends qui est Dieu. Il a bien dit. Il donne à qui il veut. Voilà. Et c'est des situations comme ça qui vont permettre d'être un vrai chrétien. Vous
0: Oui.
1: voyez, savoir que lui, le chrétien, ce qu'il demande, il n'a pas, le Seigneur donne à quelqu'un d'autre, mais dans la Bible, il a dit, voilà, la pluie que le soleil il répand ça sur les justes et les injustes.
0: Oui.
1: Donc, c'est un peu ça. Moi, je me dis que parfois, ça dure. Hein. Moi, quand je vais vous donner mon exemple, c'est un peu, je dirais pas tragique, vous
0: Oui.
1: voyez. J'arrive dans l'administration 99 et je suis administrateur, c'est-à-dire, je sors de l'un au dernier niveau. Mais je vais traîner, traîner, traîner même. Quand quelqu'un traîne, c'est ça. Des gens qui sont enseignés vont venir au-devant de moi. Je me suis interrogé pendant plus de 15 ans. Ça fait 17. Bon, aujourd'hui, ça fait un peu. Pendant 17 ans, je me suis interrogé pourquoi est-ce que je n'avance pas. Si j'ai vu des prêtres, des communautés, ils ont prié, on est passé partout. Mais ça tardait. Et même dans ma propre communauté, même moi, dans les gens me disaient, mais ça va aller, et je leur disais que. Même si ça ne va pas, c'est-à-dire même si je n'ai pas la promotion, mais
0: Oui.
1: je vais toujours faire confiance en Dieu. Parce que moi, je regarde dans l'Écriture, je regarde ce qui était dit. Je ne sais pas, quand la Vierge Marie disait à la jeune fille, là, j'oublie le nom, que je ne te promets pas vraiment tout sur cette terre, mais dans les cieux, voilà, on comprend. Et après 17 ans, c'est-à-dire 10 ans de difficulté, après plus 17 ans, et en décembre, je me rends compte que j'ai. Par rapport à notre mutuelle, je deviens vice-président et ça me descend. En mai, je reçois la promotion.
0: Oui.
1: Vous voyez, bon, mais toutes ces années-là.
0: Oui.
1: Bon. Et j'étais arrivé à un moment donné où je me suis dit, mais que c'est la promotion ou pas, c'était un peu la difficulté, un peu madame et moi. Je lui ai dit, mais si de la promotion ou pas, bon, ce n'est plus ça que je recherche. Mm-hmm. Mais c'est vrai que ça m'a beaucoup embêté. Mais pour dire quoi? Pour dire que c'est vrai. Quand on n'a rien, c'est terrible. Oui. Vous voyez, quelqu'un qui ne travaille pas au chômage, vous voyez, c'est désastreux. Mais déjà, je travaillais déjà. Oui. Et même quand dans mes recherches, elle est prête, tout ça, il y a un prêtre qui m'a dit, et ça m'a beaucoup touché à ce moment, il m'a dit, mais tu travailles déjà. Quand aux autres qui ne travaillent même pas du tout, sinon je suis mal, toi au moins tu travailles. Accepte ça, tu vois, et ça m'a beaucoup reconforté. Voilà, pour dire qu'à un moment donné, vraiment, on a ce temps sur révolte. Vous avez eu tous vos diplômes, vous êtes chrétien, puis vous voyez ce qui se passe, vous aurez pu avoir tel concours, mais vous savez que ce n'est pas comme ça organisé. Vous pouvez vous révolter, mais remettez tout ça dans la main du Seigneur. Voilà, même si rien ne se passe dans votre vie jusqu'à la fin, mais Dieu sait ce qu'il fait. Voilà un peu ce que je voulais dire, pour ne pas qu'on se révolte. Mm-hmm. Voyez-vous, moi, mais j'ai connu ça avant que je ne travaille. Bon, c'est très compliqué. Vous voyez, toujours aujourd'hui, quand vous regardez ces milliers de chrétiens étudiants, c'est très, très, très compliqué pour eux.
0: Oui, oui.
1: Et la seule chose pour ne pas se révolter, c'est de dire que si j'ai mes diplômes, même si je n'ai pas pu travailler sur cette terre, je peux faire beaucoup de petites choses aussi, beaucoup d'activités. Mm-hmm. Mais si je ne suis pas rentré dans la fonction publique ou même dans le privé, mais ça ne veut pas dire que. Du point de vue de Dieu, je ne suis pas, c'est parce que je fais mal les choses. Oui. Et puis, c'est un risque qu'il faut éviter. Mm-hmm. C'est vrai, tout est possible. Un chrétien peut mal prier. Mais si on n'a pas reçu, ce n'est pas forcément parce qu'on prie mal. Mm-hmm. La preuve, c'est que Dieu donne aussi à des non-chrétiens.
0: Oui.
1: Et c'est cette différence que je voulais faire pour ne pas que, voilà, vous voyez des gens, à un moment donné, voilà, ils prient. Après, bon, ils se demandent est-ce que vraiment j'ai prié bien, qu'est-ce qui se passe, est-ce que c'est parce que je ne veux pas ça pour sacrement. Tout ça, ça peut encore les fragiliser. Voilà un peu ce que je voulais dire.
0: En tout cas, Jean de Saint-Jean, merci. Alors, avec vous, on va retenir une phrase. Hein. Il faut pas faire, quand on est chrétien, il ne faut pas faire d'amalgame. Il faut, c'est selon Jean de Saint-Jean, il faut pouvoir, donc, à nos intentions personnelles adressées au Seigneur, retenir trois réponses. Soit le Seigneur répond immédiatement, c'est-à-dire oui, il répond non, c'est aussi une réponse, ou il répond, il faut attendre. Mais avec toutes ces réponses-là, il faut garder la foi, parce que les réponses de Dieu ne doivent pas nous permettre de changer. Les réponses de Dieu ne doivent pas impacter notre foi. C'est ce que nous dit Jean de Saint-Jean. La foi doit rester inébranlable.
1: Exact.
0: Voilà.
1: Merci.
0: Je vous en prie. Merci beaucoup, Jean de Saint-Jean, et bonne journée à vous.

0: Allô?
1: Oui, allô, bonjour.
0: Bonjour, bonjour, ma soeur.
1: Monsieur Héritier Bi.
0: Oui.
1: Comment allez-vous ce matin?
0: Oui, je vais très bien, grâce à Dieu. Et toi, comment ça va?
1: Nous allons très bien en studio. Merci. Nous sommes là pour vous servir.
0: Oui, bon, par rapport au sujet,
1: oui.
0: Il faut dire que ça fait partie des grands mystères de la foi.
1: Ah.
0: Comme le dit la théologie, la philosophie chrétienne.
1: Mm-hmm.
0: Mais ce silence n'est pas un abandon. De toute façon, Dieu même sait d'un plus léger. Donc, comme je disais, c'est un abandon, mais c'est un espace consacré pour notre éducation spirituelle et le respect de nos libertés. Je m'explique. Bon. Quand on prie, ce n'est pas des impératifs catégoriques. Ce n'est pas des ordres donnés à Dieu. Dieu est souverain.
1: Mm-hmm.
0: Et donc, il veut, tu fais bien, mais il ne fait pas des prières. Tu fais, voilà, faites passion. C'est ça. Et dans ce sens, je peux dire que ce qui fait que Dieu fait cela aussi, je peux dire, c'est pas pour tester notre foi et notre persévérance.
1: Mm-hmm.
0: Pour tester notre foi et notre persévérance. En sens que Dieu utilise parfois le silence comme une épreuve pour vérifier la qualité de notre engagement,
1: mm-hmm.
0: De notre confiance en lui. Et non pour nous punir. Voilà, c'est pas pour nous punir, mais souvent aussi la qualité de notre foi.
1: Mm-hmm.
0: Et aussi, pour préserver notre liberté. Si Dieu intervenait où? Vous parlez constamment de manière visible, comme visible, d'autres libertés seraient anéanties. Donc, son silence aussi nous responsabilise. Dès le silence de Dieu, nous permet d'être dans son sang. Bon, tu lui dis que ah, le Seigneur ne veut pas des prières. Bon, d'autres peuvent déraper pour aller sur le mauvais côté, ce qui ne vient pas de Dieu.
1: Mm-hmm.
0: Donc, si ça te permet d'être responsabilisé, de se mettre de toi-même, d'être vraiment, d'avoir une autonomie spirituelle. Voilà. Et ça va permettre d'attiser librement ta foi. Et aussi le fait que le Seigneur Dieu nous pousse à chercher Dieu pour ce qu'il est. C'est-à-dire que ne faut pas dire que parce que je prie, je ne gagne pas ce que je veux. Donc c'est pas parce que les prières, c'est pas les demandes seulement. C'est aussi l'action de grâce. Donc la prière aussi, c'est faut prier pour chercher Dieu pour ce qu'il est. Et non pour les réponses ou les miracles qui peuvent accomplir. Parce que d'autres voient dans Dieu le magicien, les réponses, les miracles. Donc il nous a aussi assuré à lui sans voir. Donc, Dieu nous permet aussi d'espérer à lui sans voir. Donc, en cela que, être sans le ciel, chapitre 5, verset 17, je dis que, rendre grâce, la volonté de Dieu, c'est qu'on lui rende grâce en toutes choses.
1: Mm-hmm.
0: Que ce soit dans les moments difficiles, pas difficiles, dans la souffrance, pas souffrance, prendre grâce à Dieu. Voilà. Et aussi, le silence correspond à être à l'attention où Dieu nous forme.
1: Mm-hmm.
0: Et le silence de Dieu aussi, ça permet de voir si, d'accorder la foi, de former aussi.
1: Mm-hmm.
0: Pour voir si toi-même, tu persévères, ça te permet de former. Et d'aller de progrès en la spiritualité.
1: Mm.
0: Donc, ce que vous voulez dire en définitive, Dieu, il est souverain,
1: mm-hmm.
0: il peut faire ce qu'il veut. Tu peux être bon, comme un très bon chrétien, qui a la foi vraiment,
1: mm-hmm.
0: mais il est souverain, c'est pas des demandes, des impératifs catégoriques qu'on donne à Dieu.
1: Mm-hmm.
0: Donc, c'est pour voir l'éducation spirituelle qu'on a et la liberté, la vraie liberté, la liberté chrétienne. Ben, la liberté, c'est marcher selon l'esprit de Dieu.
1: Oui.
0: Donc, il faut toujours dans la joie de Dieu, quel que soit, si ne te satisfait pas en demande de prière,
1: mm-hmm.
0: toi, fais toujours ta part. Parce que, comme on le dit dans les lots qu'on le fait, on dit, c'est lui qui nous a fait et nous sommes à lui.
1: Mm-hmm.
0: Donc, si nous vivons pour Dieu, il faut l'adorer.
1: Mm-hmm.
0: Tabernacle, il y a le Saint-Sacrement. Et puis, fais toujours dans la parole, en acte et en vérité. Donc, c'est tout ce qu'on peut dire. Donc, c'est pour nous interpeller si moi, Dieu, pour dire que. C'est pas toujours les prières, on doit demander. C'est pas fait dans un temps précis qu'on s'est donné.
1: Mm-hmm.
0: Et Dieu n'est pas avec nous. Donc, Dieu est toujours avec nous.
1: Mm-hmm.
0: Son silence, on dit Dieu, c'est de l'esprit léger. Donc, Dieu est plus long de nous.
1: Mm-hmm.
0: Donc, c'est ce que je voulais dire.
1: D'accord. Merci beaucoup, mes chers héritiers, pour votre contribution. La Libre Antenne poursuit son cours. Nous rappelons les numéros de téléphone pour permettre à d'autres auditeurs de venir et d'intervenir donc dans cette émission qui est la leur. 07 59 55 54 24 ou le 05 55 03 46 60 et enfin le 01 42 85 87 06.

0: foi garder le silence malgré nos prières sincères, notre foi et notre désir de vivre selon sa volonté. Et si nous parcourons la Bible, nous pouvons encore poser la question, pourquoi arrivé un moment à Gethsémani, le Seigneur, dans la passion du Christ, nous avons remarqué un silence à Gethsémani. Voilà, un silence. Avec Job également, il y a un silence dans les épreuves de Job. Mais quand nous parcourons la Bible, on a comme l'impression que nous devons seulement nous arrêter là où il y a les miracles, là où il y a l'eau qui se transforme en vin. Mais c'est normal, nous sommes des humains. Alors, on pose la question de savoir aujourd'hui pourquoi Dieu semble-t-il parfois garder le silence malgré nos prières. On a des prières personnelles. Moi, je veux ça, Seigneur, écoute-moi. J'ai la foi, je vais faire ta volonté, mais toi, il faut que tu me donnes ça. Parce que ça, ça me tient à cœur. Allô?
1: Oui, bonjour, Agathe.
0: Bonjour, monsieur.
1: Georges.
0: Attends, Georges.
1: Oui.
0: Eh bien, nous vous écoutons.
1: Ok, Agathe.
0: Oui.
1: Le silence est une réponse.
0: Ah.
1: Le silence est une réponse. Le silence est une réponse. Et peut-être que c'est la réponse la plus profonde. Vous voyez, quand votre enfant vient vers vous, et qu'il vous demande certaines choses, vous ne répondez pas. Mais avec le temps, l'enfant comprend. Agathe, nous avons un certain âge. On se souvient bien que, à notre époque, mon maman était tellement impudique que souvent quand tu vas avec elle quelque part, que tu entends faire quelque chose, elle parle même pas. C'est le regard.
0: Donnez-nous un exemple. Par exemple, la nourriture arrive, on dit vous allez manger.
1: Ah, elle te regarde, tu sais que tu vas refuser même si tu as faim. Elle t'a parlé, c'est un langage. Elle t'a dit de regarder. Et donc c'est ce que Dieu fait.
0: Oui.
1: Et il faut comprendre. Je vais prendre un exemple.
0: Oui.
1: Une fois, il y a une sœur en Christ qui intervenait à la radio et elle demandait au prêtre, vraiment, avec quelqu'un, un enfant, et bon, elle a fait des neveux, a fait des prières, pour que Dieu change son père, pour que le gars l'envoie au mariage. Vous suivez bien?
0: Oui.
1: Donc, elle a fait des prêtres, elle a fait des prêtres pour moi après. Bon, elle dit au prêtre, vraiment, elle ne comprend pas. Elle a fait sa prière et on devait ramollir le cœur du monsieur pour le gars à Marie. Mais il se trouve que, après nous avoir fait ce mois de prière du mauvais de nous là-bas, là maintenant le monsieur il sort avant quand il sortait rentré à minuit, maintenant quand il sort il fait 3 jours.
0: Oui.
1: Le prêtre dit, mais écoute bien, tu as une réponse avant. À l'homme de ta vie.
0: Mais si la réponse ne nous plaît pas.
1: Voilà, là maintenant, là on a quitté la spiritualité, là on est rentré dans la chair, Agathe. Ça veut dire qu'on est rentré dans la chair. Le type même il est marié, il veut draguer une deuxième femme, peut-être qu'il va demander à Dieu de l'aider à avoir la maîtresse. Là on est dans la chair, mais on est plus dans la chair spirituelle. Sinon Dieu nous répond toujours. On dit Dieu, il a été souvent manifesté dans la Bible, dans la fille Bible. Il n'est pas venu fortement, mais c'est une réponse, c'est toujours la réponse profonde. Et c'est quand on a atteint certains niveaux de foi, on peut discerner ces réponses, les gens le répondent.
0: Oui.
1: Maintenant, ce que je dis, et qui est un peu triste, c'est que nous tous, généralement, on ne comprend pas le langage du silence que Dieu nous donne, parce que notre foi n'est pas encore à niveau.
0: Ah.
1: Quand on a la foi à niveau, on perçoit la réponse de Dieu, même dans le silence. On perçoit la réponse de Dieu. Ah, il y a eu beaucoup de cas comme ça. Tu as un voyage important à faire. Tu dois partir avec les gens, en fin de compte, il y a un retard qui fait que tu ne pars pas. Bon, le fait que tu n'as pas pris, après, tu vas faire l'accident.
0: Oui.
1: Pourtant, c'est lamenté dans le droit, vous pouvez le voir. Bon, donc, il faut comprendre. En toute chose, de l'histoire de l'eau éternelle, ça veut dire qu'en toute chose, Dieu, moi, je suis présent, d'une manière ou d'une autre. Je ne suis pas un Dieu, Jésus-Christ de Nazareth n'est pas mort sur la croix. Pourquoi, quand tu envoies, tu as envie d'avoir du travail, et puis le travail. Quelqu'un ne meurt pas pour que tu aies du travail.
0: Oui.
1: Mais on meurt pour que tu aies le salut. On ne meurt pas pour qu'il y ait un enfant. Jésus ne peut pas faire sur la croix. Pourquoi le Père, tu sais que lui a des enfants. Il est mort pour qu'il ait le salut. Mais là, il dit, sur le chemin, je vous donnerai les enfants, le travail et tout. Mais on a fait l'inverse. On veut que Jésus soit mort pour qu'on désire tout ce que notre chien veut.
0: Oui.
1: Et ça, je vous montre de partager. Voilà ce que je voulais dire aujourd'hui.
0: Monsieur Attin.
1: Oui.
0: Vous êtes catégorique. Jésus n'est pas mort sur la croix pour nos intentions personnelles. Il est mort. Oui. Il est mort pour que nous ayons la vie éternelle. C'est bien cela. Voilà, nous l'avons perdu, M. Atta, mais nous avons retenu l'essentiel de ce qu'il a dit. Et c'est ça la libre antenne. Les avis se suivent et ne se ressemblent pas, mais nous retenons beaucoup de choses. Mesdames et messieurs, l'émission poursuit son cours. Aujourd'hui, nous cherchons à comprendre pourquoi est-ce que Dieu garde silence lorsque nous lui adressons nos intentions personnelles, les intentions qui nous tiennent à cœur. Et ce, ajouté à notre foi et à notre désir de faire sa volonté. Pourquoi ? Malgré tout ça, Dieu garde le silence.

0: Pourquoi Dieu semble-t-il parfois garder le silence malgré nos prières sincères, notre foi et notre désir de vivre selon sa volonté? Nous sommes tentés aussi de demander, est-ce que Dieu nous a oubliés? Qu'avons-nous fait et pourquoi est-ce qu'il ne nous répond pas? Voici des préoccupations que, après la prière, nous nous posons. Et c'est fort de cela que nous vous sollicitons, chers auditeurs, pour nous aider à comprendre ce thème-là et à nous ajuster aussi sur ce thème de la Libre Antenne de ce jour. Allô?
1: Oui, bon, c'est M. Héritier.
0: Oui, nous vous écoutons.
1: Bon, je voulais dire aussi que c'est vrai que Dieu doit exaucer, mais quand il exauce, c'est le cœur. Il y a un verset biblique qui nous dit que Dieu ne voit pas l'apparence, mais il voit au cœur. Donc, Dieu voit au cœur, il faut le cœur. Si nous avons un cœur d'amour, tout aussi ce qui fait qu'il exauce. Mais comme j'avais dit tantôt, qu'il est souverain. Il peut le faire qui il veut, quand il veut. Mais le plus important, c'est toujours être enraciné en Dieu, d'être couché à Dieu, d'être toujours collé à lui. Que ce soit ça va ou ça ne va pas, ce qu'on a demandé, on n'a pas demandé. Il faut toujours être collé à Dieu. C'est pour aussi notre persévérance à lui, notre persévérance. Voilà, ceux qui persévèrent à la fin seront sauvés. Mm-hmm. Mais ce n'est pas seulement le matériel. Tout prière, ce n'est pas seulement le matériel. Mm-hmm. On peut adorer Dieu simplement. Hein, mais Dieu va au fond de nos cœurs. C'est ça que tu dis ce que tu veux, il voit le fond de cœur, c'est aussi important pour voir si tu as un cœur aimant, tu es une fois active, une fois charitable, une fois d'amour, une fois aimant. Encore, c'est ce qui est important pour Dieu. Mais il peut le faire quand il veut, même s'il ne le fait pas. Donc, tu sais, les demandes, ce n'est pas la priorité en fait. Mm. C'est pas la priorité, c'est adorer Dieu, de magnifier tel qu'il est, mais pas par rapport à ce qu'il nous donne forcément. Mm. Voilà, très bien, c'est ça. Donc, il ne faut pas dire que quand Dieu n'a pas donné ce que je veux, à tel précis, un délai donné, donc c'est que Dieu m'a pardonné, il ne m'abandonne pas. C'est de toute façon, le souci de vie qu'il nous donne là, ça c'est la bonne grâce.
0: Oui.
1: Tu le don de l'air, don du mouvement, et tous les dons qu'il nous donne. Le potentiel qu'il donne à nous, hein, le potentiel, comme on dit, les talents, les dons, tout ça c'est des grâces. Donc, soyons patients. De toute façon, tout le filibat sur moi sur terre. Voilà. C'est pas tout ce qu'on demande qu'il fait. Après, il y a aussi la vie, qui est la vie après la mort aussi. Donc, c'est ça aussi. Voilà. Donc, je vous l'ai dit, Dieu est souverain. Donc, Dieu est souverain, et c'est l'essentiel. Et selon ce qu'il demande seulement, de l'adorer et de faire sa volonté. Voilà, comme on le dit, aime Dieu de tout ton cœur, ton âme, ton esprit. On n'a pas dit qu'il faut aimer Dieu lorsque il te donne des biens matériels ou qu'il se soumet à tes désirs. Au contraire, c'est lui qui doit se soumettre à lui. Voilà. Et puis, il y a toi-même. Donc, c'est l'essentiel. Peu importe, quand ça va venir, pas venir, même si ça ne vient pas, peu importe. Tu as fait grâce de la vie, des sous des idées. Donc, le reste, il faut s'en remettre à Dieu. C'est lui qui va décider de ce que tu feras dans le futur. Mais avec d'abord des actes, tu pries, et il faut aussi ton action. Voilà. Donc, c'est ce que je voulais ajouter.
0: D'accord. Merci beaucoup pour ce rajout, M. Héritier Bi. Mesdames et messieurs, la Libre Antenne poursuit son cours et nous attendons encore d'autres auditeurs avec des avis et des expériences. Allô?
2: Oui, c'est Jean de Saint-Jean.
0: Oui.
2: Je reviens rapidement.
0: Non, allez-y, nous vous écoutons.
2: D'accord. Je pense que quelqu'un l'a dit, hein,
0: oui,
2: que l'essentiel c'était la vie éternelle.
0: Mm-hmm.
2: Mais il devait ajouter aussi que le Seigneur a dit qu'il nous donne le reste en plus sur cette terre.
0: Oui.
2: Donc ce n'est pas mauvais de chercher en plus la vie éternelle, ce plus-là.
0: Mm-hmm.
2: Mais je pense que parfois, on interprète mal des choses, on dit que Dieu est silencieux, alors qu'il nous parle par les événements, il nous parle par les autres, il nous parle par l'Église, il nous parle par les prêtres, par beaucoup de choses. Et parfois, si on n'a pas le cœur ouvert, on passe à côté. Mais si, y a une seule chose, il y a une chose dans la Bible où on dit, si vous demandez à Dieu l'Esprit Saint, afin d'avoir le discernement, il va vous le donner. Voilà, donc j'aimerais avoir un côté qui demande à ce que son cœur change, à ce qu'il aime davantage le Seigneur, à ce qu'il ait la joie malgré les épreuves et tout ça, et qu'il ne l'ait pas eu. Voilà, mais parfois c'est des choses matérielles qu'on demande. Et puis il y a un piège parfois qu'il faut éviter, Parfois, vous demandez des choses, vous attendez, ça ne vient pas, vous contournez par d'autres moyens et puis vous revenez remercier le Seigneur. Ça, c'est dangereux. Mm-hmm. Quand il y a ce genre de cas-là, il faut au contraire demander pardon, s'y confesser. Voilà. Je prends l'exemple des concours. Mm-hmm. Voilà, que vous partez payer. Et voilà. Après, souvent, on va aller remercier le Seigneur. Mais non, il faut plutôt demander pardon et s'y confesser. Donc, mm-hmm. voilà ce que je voulais dire. Et puis, merci.
0: Merci beaucoup à vous, Jean de Saint-Jean. C'est avec vous qu'on va mettre point final à la Libre Antenne de ce jour, tout en remerciant nos auditeurs et auditrices de la Libre Antenne. Merci pour vos témoignages, vos explications tout au long de cette émission. Vous avez été nombreux à réagir à cette question profonde. Pourquoi Dieu semble-t-il parfois garder le silence malgré nos prières sincères, notre foi et notre désir de vivre selon sa volonté? Vos interventions montrent que cette question touche de nombreux croyants, quel que soit le âge ou leur parcours de foi. Pour beaucoup d'entre vous, le silence des dieux ne signifie pas son absence. Vous avez rappelé que Dieu continue d'agir même lorsque nous ne percevons pas immédiatement son action. Son silence peut être une invitation à approfondir notre confiance et à persévérer dans la prière en lui demandant la grâce de l'Esprit-Saint. Plusieurs auditeurs ont souligné que Dieu répond souvent de trois manières, oui, non ou attends. Selon eux, ce qui nous apparaît comme un silence est parfois un temps d'attente, parce que le moment n'est pas encore venu ou parce que Dieu prépare quelque chose de meilleur. D'autres ont insisté sur le fait que nos attentes ne coïncident pas toujours avec la volonté de Dieu. Nous demandons souvent une solution précise alors que le Seigneur voit plus loin que nous et agit en fonction de ce qui conduit véritablement à notre bien et à notre salut. Certains témoignages ont été également pour mettre en évidence que les épreuves peuvent devenir des occasions de croissance spirituelle. Avec le recul, plusieurs auditeurs ont reconnu que des prières restées longtemps sans réponse les avaient rendus plus patients, plus humbles et plus proches des dieux. Quelques intervenants ont toutefois exprimé avec beaucoup de sincérité leur difficulté à comprendre pourquoi certaines souffrances semblent durer malgré des prières ferventes. Enfin, un message est revenu avec insistance. Il ne faut pas cesser de prier, même lorsque Dieu semble silencieux. La prière n'est pas seulement une demande de grâce, elle est aussi une relation, un chemin de confiance et une rencontre avec le Seigneur. Dieu est mort sur la croix pour nous donner la vie éternelle. Vous avez martelé. Alors, au terme de cette émission, nous voulons simplement rajouter que le silence des dieux ne signifie pas qu'il nous abandonne. Dans la Bible, de nombreux croyants ont dû patienter avant de voir les promesses de Dieu s'accomplir. Lorsque Dieu semble silencieux, il nous invite souvent à grandir dans la confiance, la persévérance et l'espérance. Continuons donc à prier avec foi, convaincus que le Seigneur agit toujours, même lorsque nous ne voyons pas encore son œuvre. Écoutons cette parole du prophète Isaïe. Mais ceux qui mettent leur espérance dans le Seigneur trouvent les forces nouvelles. Ils déploient comme des ailes d'aigle. Ils courent sans se lasser. Ils marchent sans se fatiguer. Tiré du livre d'Isaïe, chapitre 40, verset 31. Que cette promesse fortifie notre foi et nous encourage à ne jamais perdre confiance en Dieu. Excellente suite de programme à tous et à tous. Merci donc à nos techniciens du jour. J'ai nommé Axel Conan et Raymond Collin. Je suis Agathe Dény. La voix de l'Évangile émet 24 heures sur 24. Prenez toujours bien soin de vous et de tous ceux qui vous entourent. Et le programme suit son cours. Au revoir et à très bientôt.
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0: le Fils de l'homme a apparu afin de détruire les œuvres du diable.
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